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0: Il est 5h pile, bonjour tout le monde, bienvenue sur Fun Radio, merci de nous avoir choisi pour attaquer cette toute nouvelle journée. C'est jeudi, aujourd'hui on est le 7 mai, moi je suis Samy, je vous accompagne en pleine forme en direct hein. Entre 5h et 6h, j'ai peut-être perdu un petit peu ma voix, c'est normal, je suis supporter du Paris Saint-Germain. On a gagné hier soir, on est en finale, donc voilà, c'est pour ça que ça peut peut-être un petit peu s'entendre que j'ai crié. Lucenzo Don Omar, Denza Kuduro, c'est ce qui va arriver là dans le prochain quart d'heure, histoire de bien attaquer cette journée. Et puis au programme dans le best-of du jour, on va vivre ensemble bien sûr hein, les meilleurs moments de Bruno sur Fun Radio d'hier. On va se refaire mon rendez-vous préf du mercredi, les enfants sont formidables avec Karina. Il y aura aussi le seul et l'unique jeu qui rend fou les Français, c'est le jeu des 5000. Et je vous filerai également votre horoscope du jour, ça sera juste avant 6h. Pour l'instant, voici le son de Jennifer Lopez et David Guetta, Save Me Tonight sur Fun.

0: 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Il est 5h07, on est de retour sur Fun Radio. Bonjour tout le monde, c'est jeudi, aujourd'hui on est le 7 mai. Merci de nous avoir choisi pour attaquer cette toute nouvelle journée. J'espère que vous allez bien la famille, bon courage pour cette nouvelle journée de taf qui démarre. N'hésitez pas à m'envoyer des messages en DM sur le Instagram de Bruno sur Fun Radio. Je les lirai avec grand plaisir. La suite du son avec le son de John Smite, Chica 305. Il y aura Funback aussi avec Miles Away pour se mettre dans le bon mood. Mais chaque chose en son temps. Pour l'instant, on démarre ensemble le best-of de Bruno sur Fun Radio. Best-of qui démarre directement avec mon rendez-vous préféré du mercredi. Les enfants sont formidables. C'est Karina qui s'en charge. On écoute.
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3: Une chronique sponsorisée par cette petite fille qui n'aime pas trop les compliments.
4: Bah t'es belle ma poupette.
5: Non.
3: Oh ah oui. Ah. Ouais, c'est moi le matin. Ah, ça te va bien ça.
5: Non.
3: Bon, est-ce que vous connaissez les Bernard l'ermite?
6: Bien sûr.
3: Les petits crustacés.
2: La vanne sur son frère Thierry ou pas?
3: Non, parce que j'ai beaucoup mieux que ça. J'ai cette petite fille qui a une autre proposition.
7: C'est avec quoi que tu joues tout à l'heure?
8: Les Bernard l'habitent.
7: Bernard quoi?
8: Les Bernard l'habitent.
3: Pas pareil, quoi.
2: C'est pas le même Bernard.
6: C'est génial.
2: Le Bernard l'ermite, il est chez le poissonnier. L'autre, il est devant l'école primaire. C'est le souci.
3: Allez, on reste dans les animaux. Vous connaissez la chanson Petit escargot? Tu la chantes, toi, mon Pinot?
9: Bien
3: à
9: sûr,
3: ta fille
9: Petit
3: Augustine.
9: Escargot.
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2: C'est, après, quand, c'est quoi après
3: quand
2: la suite?
3: Aussitôt qu'il pleut, il est tout heureux, il sort sa tête. Ou sa beuteux, si c'est un cousin de Bernard de tout à l'heure.
2: Mais pourquoi tu prends notre enfance que tu la piétines? Pourquoi tu fais
3: alors,
2: ça?
3: Alors, moi, je la piétine, c'est ce petit garçon qui la piétine et c'est à cause de son tonton.

0: J'ai pas compris ce qu'il disait.
1: Bah, il dit, petit escargot porte sur son dos un tonneau de bière. C'est tonton qui lui a appris.
2: C'est tonton.
1: Ah oui.
0: Les blagues de tonton. Les blagues évidemment. De tonton. Évidemment.
1: Est-ce que vous vous rappelez de cette série MacGyver ?
2: Bien sûr. Oui.
1: Bon, en gros, c'était un homme qui arrivait à fabriquer un hélicoptère avec un lacet, une pierre à briquet, une feuille d'alu et l'élastique de son slip. Eh bien, moi, je suis sûre que les scénaristes, eh bien, c'était des mamans parce que les mamans ont des solutions pour tout. La preuve, avec cette maman, son fils s'est mis un objet métallique dans l'oreille. Écoutez sa solution.
3: T'es sûre qu'elle est dedans ?
4: Ouais.
3: Les aimants ? C'est fini, ok? J'ai été obligée de t'aimanter avec des aimants à frigo pour t'enlever des aimants de l'oreille. On joue plus avec les aimants.
1: Il fallait la trouver, la solution,
2: mais
1: quand même, d'aller chercher les aimants de l'oreille et tout.
2: La charge mentale est dingue, là. C'est-à-dire que même si tu le racontes, personne ne te croit.
0: Mais bien sûr. Mais tu sais, les gens qui n'ont pas eu d'enfants ne peuvent pas comprendre. Un enfant peut faire... Tu vois, regarde, Sohan, elle est dubitative, mais un enfant peut faire un truc improbable et t'es obligé.
5: Après, moi, j'ai une patte qui est ressortie par mon nez quand j'étais petite. Ma mère, elle a dû mettre du poivre pour que ma linguine sorte.
1: Bah, tu vois, ta mère, elle aurait pu être copine avec cette nana-là, voilà. Avec l'aimant du frigo. Est-ce que vous vous souvenez?
0: Elle a mangé après ou pas?
5: Bah, je sais pas, je pense que oui, me connaissant.
1: Ah, merde. Est-ce que vous vous rappelez de cette trend sur TikTok? On écoute, mais on ne peut pas punir.
5: Oui.
1: D'accord, donc c'était les enfants qui...
0: Oui, on l'avait fait, nous, d'ailleurs.
1: Exactement. Et bien là, je suis tombée sur une famille où c'est l'inverse. Ce sont les parents qui vont avouer leurs bêtises à leurs enfants, moment de vérité.
6: On écoute, mais on ne peut pas punir.
7: Une chasse aux œufs à Pâques, quand j'étais petite, je cachais des œufs en hauteur pour pas que vous les voyiez et pour que je puisse les manger.
1: Ouais, chaque daron a mangé les œufs de Pâques. Donc là, c'était la confession de papa. Et ben, on va passer à la confession de maman.
6: On écoute, mais on peut pas punir.
8: Moi, je sais toujours pas laquelle de vous deux n'aime pas la vanille.
9: Maman, ça
10: fait... Maman, t'es sérieuse?
9: Ça fait 20 ans que je te le dis.
10: Tu fais pas d'effort, là.
1: C'est vrai qu'il n'y a aucun effort. Ouais. T'as que deux enfants, vraiment. Fais un effort.
2: Laquelle n'aime pas la vanille? Elle est crevée.
1: Est-ce que vous voulez un petit garçon imitateur?
0: Oui, s'il te plaît.
1: Allez, imitation.
11: Le rire de Woody. Ah cool, Woody, celui de cow-boy de Auto Story. On y va, les amis? Ou Woody Pecker?
1: Et c'est le petit garçon qui le fait. C'est vachement bien,
2: hein? C'est
1: très bien fait.
0: C'est Woody Woodpecker.
1: C'est hyper
0: c'est
1: bien fait.
0: C'est vachement bien fait.
1: Ouais, il m'a fait rigoler, ce petit garçon.
0: Pour lui, la France a un incroyable talent. Un petit dernier?
1: Un petit dernier, ouais. Il y a une autre trend sur TikTok en ce moment. C'est la trend sur les parents stricts. Et je vais vous présenter Charlotte qui participe à la trend. Et vous allez décider vous-même si Charlotte ou pas a des parents stricts.
12: Lorsque je demande quelque chose qui va nécessiter un investissement, que ce soit financier ou alors au niveau du temps, je dois faire un exposé. C'est-à-dire que j'ai mon PowerPoint sur la télé du salon et je parle pendant 10 minutes.
1: Deuxième règle des parents stricts de Charlotte.
12: Si je n'ai pas un examen le jour d'après, j'ai le droit de rester pour regarder la télé avec eux et donc de regarder un film à partir de 21h. Mais par contre, ce n'est pas moi qui choisis le film. Et si je n'aime pas le film, je vais me faire foutre.
5: Ah ouais, là c'est plus vénère.
1: Ils sont costauds, les parents de Charlotte. Mais franchement, en vrai, Bruno, on avait tous des règles à la maison. Tu vois, moi par exemple, la règle stricte, c'est tant que tout le monde n'a pas terminé le repas, tu restes à table et surtout tu demandes l'autorisation de sortir.
5: Moi, c'était pareil.
0: La règle, fallait finir l'assiette.
5: Ouais. Finir l'assiette?
0: Ouais, obligatoirement.
5: Moi, c'était déposer le téléphone portable à 20h à l'entrée.
2: Ouais. Ah ouais, moi c'est va jouer à la console. Parce que j'étais le dernier, moi. Donc,
1: ah ouais, pas de règles strictes.
13: 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C'est jeudi, aujourd'hui on est le 7 mai, la famille. Merci d'avoir choisi Fun Radio pour attaquer cette toute nouvelle journée. Journée qu'on attaque avec Offenbach tout de suite, c'est Miles Away, bon réveil.

0: On est de retour sur Fun Radio, il est 5h19, c'est jeudi aujourd'hui, le 7 mai. Moi c'est Samy, je vous accompagne en pleine forme et bien sûr en direct hein, comme chaque matin entre 5h et 6h avant de pouvoir retrouver toute l'équipe de Bruno sur Fun Radio. Naika, One Track Mind, c'est ce qui va arriver là dans le prochain quart d'heure. Il y aura aussi le son de Zara Larsson et David Guetta, On My Love, pour bien démarrer la journée. Mais en attendant, on poursuit ensemble bien sûr le best-of de Bruno sur Fun Radio. Best-of qui continue directement avec le seul et l'unique jeu qui rend fou les Français. C'est le jeu des 5000, bien sûr. C'était chaud hier. On n'est pas passé loin. Écoutez.
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2: 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Le
3: jeu des 5000. Dylan a 31 ans, il est chauffeur routier à Gourin, dans le 56, département du Morbihan. Bonjour Dylan.
4: Bonjour, bonjour la famille.
5: Salut Dylan. Salut.
3: Dylan, t'as envoyé Bruno par SMS au 74 900 pour jouer au jeu des 5000. Évidemment, tu connais les règles du jeu, tu sais qu'elles sont injustes, mais en ton âme et conscience, tu acceptes ces règles.
4: Bien sûr, bien sûr.
3: Je vais te poser 5 questions, Dylan. Tu gagneras 1000 euros par bonne réponse. Cela veut dire pour toi 5000 euros à la clé, peut-être dans 2 minutes. Mais dans les 5 dernières secondes du jeu, on appellera un voleur, un auditeur qui, comme toi, s'est inscrit par SMS, sauf qu'il s'est inscrit hier. S'il décroche, d'accord, sans rien dire, mais juste Bruno sur Fun Radio, il volera tout ton argent. On est d'accord ?
4: On est d'accord.
3: 2 thèmes de questions. Premier thème, les deuxièmes prénoms chelous des stars internationales. Deuxième thème, les villes dans le monde avec des noms rigolos.
4: Bon, je vais prendre le deuxième thème.
3: Les villes dans le monde avec des noms rigolos, première question. En Alaska, une ville a pour nom Fake ou Bluff ?
4: Bluff.
3: Bonne raison. Bonne réponse. 1000 euros. Deuxième question, une ville du Pays de Galles. Une ville du Pays de Galles porte le nom de Lianfer Puelvwengil Gorish Wyrn Wyrn Brilliant Kranz Grogo de Gogo go de Gauche.
5: Tu fais un AVC ou tu as dit le nom de la ville là?
3: Le nom de la ville.
5: Ok.
3: Ou Tuc.
4: Alors je partirai sur Tuc.
3: Non, c'était l'autre.
5: Ah, c'était laquelle, Bruno?
3: Je ne vais pas le répéter. c'est du gaélique ou je sais pas, c'est imprononçable le truc. S'il faut envoyer un courrier, c'est pas possible.
5: Bah, faut 3 pintes de Guinness pour le dire correctement.
3: Dylan, tu restes à 1000 euros. Troisième question. Une commune en Indre-et-Loire s'appelle Ville Perdue ou Village Trouvé?
4: Village Trouvé.
3: Non, Ville Perdue. Ouais. Tu restes à 1000 euros. Quatrième question. Une ville américaine du Colorado porte le nom de Elephant ou Dinosaur?
4: Dinosaur.
3: Ouais. 2000 euros. Cinquième et dernière question. En Turquie, une ville s'appelle Superman ou Batman?
4: Batman.
3: Bonne réponse. 3000 euros cash. Ouais, c'est pas mal, 3000. Et si cette somme est validée, tu vas faire quoi de l'argent, Dylan?
4: Je sais pas, j'ai des travaux à faire à la maison, donc je pense que ça pourrait servir justement à réaliser tout ça.
3: J'ai le numéro d'un voleur qui vient de s'afficher sur mon écran, Dylan. Hier, j'ai donné 5 secondes au voleur pour s'inscrire. En 5 secondes, hier, j'ai reçu 29 SMS.
4: Ok.
3: C'est donc un de ces 29 numéros de téléphone que nous allons appeler dans quelques instants. La personne que je vais appeler vient d'être tirée au sort, donc elle n'est pas au courant. Elle va être appelée, ok? Okay. Elle aura 5 secondes pour décrocher et dire Bruno sur Fun Radio. Si elle décroche en disant allô, évidemment, elle est éliminée. Et si elle décroche après les 5 secondes, elle est éliminée. On est d'accord?
4: On est d'accord.
3: J'appelle quelque part en France ou en Belgique.
6: Bruno sur Fun.
3: Allô? Ça a coupé son... Vous savez que, alors là, très emmerdé, c'est jamais arrivé. Le mot, c'est Bruno sur Fun Radio. Il a dit Bruno sur Fun et ça a coupé. Je regarde Christina parce que c'est elle qui est en direction, c'est elle qui est en direct avec les instances décideuses.
5: C'est terrible, mais c'est pas validé.
3: Mais le gars est plus là en plus. Dylan, t'es là?
4: Ouais, moi je suis là, ouais.
3: Mais bon, mais...
6: Et on mais a ça plus, nous on arrange.
5: Un pire moment pour passer dans un tunnel, là.
3: Mais peut-être, si ça se trouve, ouais, il est passé sur un tunnel, il y a eu un truc, je sais pas ce qui s'est passé. C'est ouf, cette histoire.
5: Ah non, c'est tragique.
3: Bon, Dylan, bah, tu gardes tes 3000 euros. Écoute,
5: bravo,
4: merci la famille. Merci. Et
5: remercie SFR, hein.
6: J'espère que c'est
3: pas
4: merci.
3: Mec, ah ouais.
4: Oh là là là.
3: Remercie SFR, remercie
5: oui,
4: ouais, ouais, ouais. Je vais leur envoyer un message.
5: Oh, oh,
3: mais en fait, mais moi,
5: on espère qu'il va bien, surtout.
3: Mais oui, c'est ça, moi je suis inquiet pour le voleur.
5: Oh bah oui, il va bien, ça a juste coupé, hein, les gars.
3: Bah oui, mais enfin, ça a coupé pour quelle raison? Peut-être que le gars a été emporté par un train? Je sais pas, moi.
5: Vous voyez tout en noir, hein.
3: Je dis pas que je vois le pire, je me pose des questions. Dylan, l'argent part chez toi, mon pote.
4: Ok, merci. Merci.
6: On aurait peut-être entendu un petit bruit de locomotive quand même.
3: Le train. Non, alors le train électrique, en tout cas.
6: Ouais, mais bon, quand même.
5: Non, je pense que ça va,
7: tout va bien.
5: Le réseau. Le réseau.
3: Oh là, et première fois qu'on a ce dos. Bon, bah écoutez, les amis, ça arrive.
0: Il est 5h25 et bien évidemment le jeu des 5000 reviendra tout à l'heure entre 6h et 10h chez Bruno sur Fun Radio. Pour l'instant on continue de se réveiller avec le son de David Guetta et Zara Larsson. C'est On My Love sur Fun Radio. Bon réveil la famille, c'est jeudi.

0: On est de retour sur Fun Radio, il est 5h32. Bonjour tout le monde, merci de nous avoir choisi ce matin. C'est peut-être la première fois que vous débarquez ici. Moi c'est Samy, je vous accompagne en pleine forme, en direct bien sûr, comme chaque matin, jusqu'à 6h. Avec le son de Fun Radio qui est là pour vous réveiller. Tiesto et Post Malone, Jackie Chan, c'est ce qui va arriver dans le prochain quart d'heure. Il y aura aussi le son de LB1, Tout donné. Mais pour l'instant, on continue ensemble le best-of de Bruno sur Fun Radio. Best-of qui continue avec une info que Bruno justement nous a filée hier, puisque c'était une journée mondiale. Journée mondiale assez spéciale, vous allez voir. Écoutez.
1: La journée mondiale du jardinage nu.
2: Ah wow. Oui, c'est que nu quoi.
3: Faut faire gaffe hein.
1: Créé en 2005 par Marc Storey, c'est le rédacteur pour la revue Nude and Natural Magazine.
2: Ok.
1: Magazine
2: improbable. C'est génial.
1: Et un autre gars qui est un permaculteur qui s'appelle Jacob Gabriel. Cette journée insolite a lieu au début du mois de mai et invite tout le monde à jardiner nu.
3: Méfiance, enfin attention, warning.
1: Oui, alors évidemment, si t'as un jardin à côté d'une école, par exemple, c'est compliqué.
3: Oui. Ah non, mais moi, je parle plutôt des accidents, Bruno. Alors, mon père, qui ne jardinait pas nu, mais il jardinait pieds nus, ouais. Il s'est coupé le gros orteil au rotophile.
1: Mais oui, enfin, pas le rotophile pieds nus.
3: Binet tout nu, c'est pareil.
2: Non, mais c'est vrai, elle a raison.
3: Tu te verrais binet tout nu, toi, bien.
1: J'ai pas très envie de binet, moi. Je suis pas un gros bineur.
2: T'es pas un bineur, toi.
4: Il y a longtemps que t'as biné?
1: Hein?
4: Moi, ça fait longtemps que j'ai pas biné.
3: Et t'as pas de jardin, Pino?
1: J'ai pas la main verte. C'est la deuxième activité après la natation que les gens aimeraient pratiquer nu.
2: Ah bah oui, natation oui.
3: Natation 100%. Tenue, évidemment.
1: Parce que non, la natation à poil c'est...
2: Bah pourquoi?
3: Quoi?
2: Mais à quel moment?
3: Bah t'es dans l'eau, t'es tout nu et tout,
2: tu te sens libre comme l'air.
4: Non,
2: tout flotte.
4: Ça fait des bulles. Ouais.
3: Tu te baignes pas tout nu? Quand tu peux?
2: Ton corps s'exprime.
1: Hein?
2: Ton corps s'exprime,
4: non,
2: il est
4: c'est
2: heureux.
4: Pas l'endroit où il s'exprime, non.
1: Déjà l'eau est froide, tu vois.
2: Non, mais dans la mer.
1: Non, dans la mer tout nu, j'ai toujours peur que. Il y a un truc qui.
2: Ouais.
1: Tu vois.
4: Oh, bah dis donc.
2: Mais psychologique.
4: Il y a un appât ou quoi là?
3: C'est une légende, hein. Les poissons aiment pas les asticots.
2: Un poisson coquin, genre.
1: Ce serait pas un très gros poisson, mais.
4: Un merou là, hop.
1: Non, enfin, les gens disent que c'est surtout le moyen de renouer avec la nature. Non, mais en vrai. Il n'y a pas de vanne, sans second degré.
3: Ok.
1: C'est quoi l'activité que vous aimeriez pratiquer nu, en vrai, si c'était possible?
2: Le shopping, ça serait tellement plus pratique. T'as pas besoin de te changer.
4: Mais ça, c'est brillant.
2: Ça change tout.
1: Ça, c'est brillant.
2: Merci.
1: T'es là depuis quand?
2: Depuis 8 mois maintenant.
1: Je trouve, c'est la première fois que
2: je donne une bonne idée.
4: Là, c'est bien 8 mois. Moi, ça fait 8 ans.
1: Regarde. Et on est tous en train de te regarder en mode waouh. C'est vrai que le shopping à poil, évidemment.
2: Mais en vrai, ça te fait un gain de temps.
1: Si t'as pas allé dans la cabine d'essayage, etc. Bim, bim, tu mets le truc, etc. Très bonne réponse.
2: Merci, Bosch.
1: Ils seront moins bons que toi, les deux.
3: Ah ouais, on peut plus rien dire, là.
4: J'allais le tir à l'arc, moi, mais.
3: Bah non, ça.
1: Le tir à l'arc,
4: c'est ouais, il y a un côté retour à la nature, man versus ride.
2: Oh là là, c'est pas possible. C'est de pire en pire.
1: Je t'imagine des gens en train de faire du tir à l'arc à poil.
3: Moi, je dirais les entretiens d'embauche. Parce que si t'es à poil face au recruteur, t'es moins stressé, tu vois, parce que tu le regardes, tu le désacralises en ouais, bah franchement, alors là, pas, même pas peur. Pas ouf.
4: C'est ça mon patron.
3: Alors là. Et toi, Bru?
1: J'avais une vanne sur la messe, moi, mais du coup, pas le jour, j'ai demain.
3: Alors, après, pas l'année peut-être. Ouais.
1: Pas la décennie.
0: L'équipe de Bruno sur Fun Radio va débarquer dès 6h jusqu'à 10h, évidemment. Pour l'instant, on écoute le son de LB1. C'est Tout donné sur Fun Radio. Bon réveil, c'est jeudi. Non.

0: Il est 5h40, on est de retour sur Fun Radio, c'est jeudi, aujourd'hui le 7 mai. Merci de nous avoir choisi pour attaquer cette toute nouvelle journée. Journée qui va démarrer bien sûr avec le son de Fun Radio. Lemon, pas besoin de ton number, c'est ce qui va arriver là dans le prochain quart d'heure. Il y aura Blaster Jax aussi. Avec Unfaithful. Et votre horoscope du jour qui arrive également juste avant 6h. Bougez pas la famille.
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Il est 5h45, soyez les bienvenus sur Fun Radio, la famille. C'est Samy avec vous en direct jusqu'à 6h avant que débarque toute l'équipe de Bruno sur Fun Radio entre 6h et 10h. Pour l'instant, on se réveille avec le son de Blaster Jack, c'est Unfaithful. Et je vous file votre horoscope du jour juste après.

0: Il est 5h52, on est de retour sur Fun Radio. Bonjour tout le monde, merci de nous avoir choisis pour attaquer cette nouvelle journée. Rosala, Lie Like You Love Me, c'est ce qui va arriver là dans le prochain quart d'heure. Rosala, hein, donc. Et il y aura aussi votre jeu, un décideur dans l'émission de Bruno Le Saut du Lit. Vous voulez gagner 1000 euros, vous pouvez vous inscrire dès maintenant. Vous avez juste à envoyer Bruno par SMS au 74 900 si vous êtes en France, 63 22 si vous êtes en Belgique. Pour l'instant, je vous file votre horoscope du jour.
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0: Et on commence avec vous les béliers, une discussion inattendue pourrait vous ouvrir une belle opportunité aujourd'hui. Les taureaux, vous retrouvez enfin un peu de calme après plusieurs jours sous pression. Les gémeaux, on passe à vous, votre humeur.

0: l'humour fera la différence dans une situation délicate. Les cancers, une personne pense fort à vous sans oser vous le dire. Les lions, vous aurez l'énergie nécessaire pour remettre de l'ordre dans vos projets. Les vierges, un détail que tout le monde ignore pourrait jouer entre en votre faveur. Les balances, votre charme naturel attirera facilement les bonnes personnes. Les scorpions, vous pourriez recevoir une nouvelle qui change votre humeur du tout au tout. Les sagittaires, une envie de bouger ou de partir ailleurs se fera ressentir fortement aujourd'hui. Les capricornes, vos efforts récents commenceront enfin à porter leurs fruits. Les Verseaux, une idée spontanée pourrait devenir quelque chose de très sérieux. Et enfin, on finit avec vous les poissons, vous aurez besoin de vous éloigner un peu du bruit pour réfléchir sereinement aujourd'hui.
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0: Il est 5h53, c'était votre horoscope de ce jeudi 7 mai 2026. Dans moins de 10 minutes, vous allez pouvoir retrouver toute l'équipe de Bruno sur Fun Radio en direct entre 6h et 10h. Pour l'instant, on se réveille avec le son de Rosalia. C'est Lie Like You Love Me sur Fun Radio. Bon réveil.

0: 5h59, jeudi aujourd'hui, nous sommes le 7 mai. Bonjour tout le monde, j'espère que ça va bien, que vous avez passé une belle nuit. Ravi de vous accompagner pour attaquer cette nouvelle journée. Samy était là depuis 5h du matin.
1: Bonjour Bruno, salut tout le monde.
0: T'as dormi un peu ou pas?
1: J'ai dormi 2 heures, mais paisiblement.
0: Ouais, en fan de PSG, je me disais...
2: Paisiblement.
1: Oui.
0: C'est chiant d'être fan du PSG et de travailler à 5h du matin.
1: C'est un peu le problème.
3: Et ça, on n'est pas en prolongation. Ouais, parce qu'après le match, t'as envie de regarder toutes les émissions où tout le monde dit qu'on est trop fort.
0: supporter de Marseille, je suis moins emmerdé. Moi, j'arrive. Honnêtement, je suis en pleine forme. Hein.
1: Ça se voit que t'as bien dormi.
0: Ah, mais moi, j'ai dormi comme un loir. L'équipe est là, les copains. Il y a Sohan.
2: Bonjour.
0: Il y a Karina.
2: Hello.
0: Il y a Pino.
3: Salut.
0: Notre mission, c'est quoi? C'est vous réveiller. Alors, bon, rassurez-vous, on a le son de Fun Radio pour ça. Calvin Harris dans la demi-heure et Angèle et Justice. 1000 euros cash à vous offrir dans 10 minutes et vous vous inscrivez maintenant en envoyant Bruno par SMS au 74 900. On est la seule radio à vous offrir du pognon avant 6h15. Peut-être qu'il y a des gens qui viennent que pour ça d'ailleurs, qui repartent à 6h17. Bruno par SMS au 74 900. On va jouer au saut du lit et puis on a notre premier du cours du compte 7h, de 6h du matin, il est prêt. C'est Karina qui est tombée sur une nana. Elle est patronne d'un centre éducatif, donc elle est censée gérer des enfants. Je sais pas s'il faut le BAFA ou un truc dans le genre.
2: Il faut un truc.
0: Il faut quelque chose qui dit que quand t'as des enfants à gérer, il y a des trucs que tu peux pas faire. Bon, bah, visiblement, elle l'a pas eu et vous allez comprendre pourquoi après les infos. 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
0: Les infos à 6h du matin, c'est avec Oriane Doro. Bonjour Oriane.
5: Bonjour Bruno, bonjour à tous. Le temps s'améliore et les éclaircies s'imposent sur la majeure partie du pays, à commencer par le pourtour méditerranéen ce matin.
0: Le Paris Saint-Germain est en finale de la Ligue des Champions.
5: Oui, pour la 2e année de suite, les Parisiens ont éliminé le Bayern Munich hier soir lors de la demi-finale. Retour au terme d'un match intense qui s'est soldé par un match nul 1-1, une semaine après un match aller de folie au Parc des Princes. Le PSG s'était imposé 5-4 face aux Allemands. Ils affronteront Arsenal le 30 mai à Budapest. À Paris, il y a eu 6 interpellations après quelques débordements aux abords du Parc des Princes pour usage de mortiers d'artifice notamment. Plusieurs personnes ont tenté de descendre sur une bretelle d'accès au périphérique avant d'être repoussées par les forces de l'ordre.
0: Le Charles de Gaulle est en route vers la région du Golfe.
5: Emmanuel Macron l'a annoncé hier, le porte-avions français a franchi le canal de Suez. Signale que la coalition mobilisée par Londres et Paris se tient prête pour sécuriser le détroit d'Ormuz, paralysé depuis la fin février. Sur le plan diplomatique, Donald Trump estime qu'un accord de paix avec l'Iran est très possible. Déclaration qui a entraîné la chute du cours du pétrole et une flambée des places boursières. Le baril de Brent est tombé à un peu plus de 100 $, bien loin des 126 $ atteints la semaine dernière. En France, un appel à la grève dans un peu plus d'un mois à la SNCF. Les 4 syndicats prévoient une journée de mobilisation le 10 mai prochain pour protester contre les réorganisations du groupe ferroviaire et dénoncer le mal-être des cheminots, les accidents de travail, les arrêts et les suicides se sont multipliés ces derniers mois.
0: Vous allez être nombreux à prendre la route aujourd'hui pour le pont du 8 mai.
5: Oui, la journée est classée rouge dans le sens des départs dans tout le pays. C'est orange dans le sens des retours. Bison Futé prévoit des embouteillages dès le début d'après-midi. Essayez, si vous le pouvez, de quitter l'Île-de-France avant 14h ou bien après 22h. Évitez l'A4 entre Metz et Strasbourg entre 14h et 18h. Évitez aussi l'A7 entre Lyon et Orange de 17h à 21h ou encore l'A1 entre Lille et Paris de 15h à 19h. Demain, ce sera encore compliqué. Ce sera orange en région parisienne, mais aussi en région Auvergne-Rhône-Alpes.
0: On finit avec la météo de ce jeudi.
5: Retour au calme avec de belles éclaircies sur la majeure partie du pays. Des bancs de brouillard sont présents ce matin du centre nord-est et du sud-ouest au Val-de-Saône. En revanche, le soleil s'impose de la Charente-Maritime à la Corse en passant par le Val-de-Loire avec tout de même un risque d'averse en montagne. Le week-end, lui, sera printanier vendredi et samedi avant le retour des orages samedi soir et dimanche. Pour l'instant, il fait 7 degrés à Saint-Omer, à Andaille et à Avranches, 9 à Paris, à Montbéliard et à Saint-Nazaire, 11 degrés à Saint-Paul-de-Vence. Cet après-midi, il fera 15 à Verdun et à Aurillac, 18 à Châteauroux et à Canet-en-Roussillon, jusqu'à 20 degrés à Patrimoniaux.

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1: Bonjour les amis, jeudi aujourd'hui c'est le 7 mai, j'espère que ça va bien, merci d'attaquer cette journée avec nous. C'est vrai qu'on en parlait pendant les infos, week-end prolongé, c'est le pont du 8 mai.
2: Oui.
1: Le 8 mai, c'est quoi, vous savez?
2: Bah, 8 mai 45.
3: Oui, c'est ça. Oui,
1: c'est marrant parce que j'ai regardé Sohan quand j'ai posé la question et Sohan s'est tourné vers toi.
2: Mais en fait, moi, c'est un réflexe, je me tourne vers Karina à chaque fois. C'est la première de la classe.
4: Non, mais le truc, le mois de mai, c'est un peu relou parce que c'est mi-guerre, mi-religion. Donc, tu sais pas si c'est Jésus, si c'est De Gaulle.
1: Dis donc, je vais plutôt partir sur la guerre parce que la dernière fois que j'ai fait une vanne sur la religion, je peux te dire que j'ai passé 24 heures. C'était un festival.
3: Les anciens combattants et tout, et ils sont pas tendres. Hein.
4: Et c'est la victoire de 1945.
1: Bien sûr. Bah, et en Belgique, sûr, hein. Est-ce qu'il y a le pont ou pas? Je demande à Lucas qui bosse aussi pour la Belgique.
5: Non, tout le monde bosse.
1: Ouais.
4: Bah attends, ils étaient neutres, ils vont quand même pas.
3: Ils ont morflé un peu les Belges quand même aussi. Hein.
1: Merci pour cette page d'histoire en tout cas. La team Bruno sur Fun Radio est là pour vous accompagner. Il y a Pino, vous
3: salut tout
1: entendu. Il y a Sohan.
2: Bonjour.
1: Qui est calé mais pas sur l'histoire. On a chacun notre domaine de prédilection.
3: Oh, 8 mai 45 ce soir quand même.
2: Oui, bah écoute, t'es calé sur la vie toi? Non, me saoule pas.
4: Elle est arrivée, t'es de bonne humeur. Le PSG a gagné et tout ça. Donc il y a laissé la tranquille.
3: Ah bah 8 mai 45 quand même, attends.
1: Oh. 8 mai 45. Karina est là.
4: Bonjour.
1: Également. Alors, les amis, on va vous offrir 1000 euros cash. Ce sera dans une dizaine de minutes. Je suis tombé sur un classement. Je vais vous en parler avant 6h30. Si vous êtes en Bretagne, il y a les Bretons qui arrivent en tête d'un classement. Commencez pas à brancher sur l'alcool.
2: C'est pas le nombre de drapeaux.
1: Vous allez voir de quoi il s'agit. C'est la journée mondiale du rire aujourd'hui. On vous a posé une petite question sur nos réseaux sociaux. C'est quoi votre blague la plus drôle? J'ai quelques audios à vous faire écouter dans un quart d'heure.
4: On pourra dire des blagues, nous aussi.
1: Tu pourras dire des blagues,
2: ouais,
1: toi aussi.
2: Est-ce qu'il y a des limites ou pas?
1: Hein?
2: Il y a des limites à la blague?
1: Ça fait combien de temps que tu es dans cette émission? 8 mois?
2: Il n'y a pas de limite.
1: Voilà. Hein? Allez, tu as la réponse à ta question.
2: Pas de limite.
1: On attaque avec le du con. Le du con, de quoi s'agit-il? C'est quelqu'un qui ne fait pas la une de l'actu, mais quelqu'un qui est dans l'actu. Notre premier du con, bah, c'est une nana qui est patronne d'un centre éducatif.
4: Elle s'appelle Mary Tracy Morrison, elle a 51 ans, et qui dit centre éducatif, dit enfant.
1: Bien
4: elle
1: sûr.
4: S'occupe d'enfants, et généralement, quand tu t'occupes d'enfants dans un centre éducatif, eh bien, tu les éduques, mais tu fais aussi des activités,
1: oui,
4: des activités manuelles, ça peut être du coloriage, du sport. Elle a dit non, elle a monté un fight club. Elle les a tous foutus en rond. Et ils devaient se balancer des objets au visage et tout ça jusqu'à ce qu'il y en ait un qui gagne. Alors, il y a une vidéo qui a été tournée et qui a été montrée aux autorités. Donc, du coup, Mary Tracy Morrison n'a plus de travail aujourd'hui.
2: Non, mais c'est fou de faire ça.
4: Ouais, regarde le film Fight Club,
3: bah,
4: mais
3: ne
4: le fais pas avec les mômes.
3: Allez, Jordan, nom de Dieu.
4: T'as 3 ans ou t'as pas 3 ans?
2: J'ai 3 ans.
1: Est-ce que tu crois que quand ils rentraient chez eux, que les parents demandaient alors ça s'est passé comment, ils répondaient ce qui se passe au centre éducatif? Reste au centre éducatif.
4: Bien sûr.
1: Peut-être qu'il le faisait, je sais pas, faut se renseigner. Les amis, on est là ce matin avec le son de Fun Radio. 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Bonjour Angèle.
6: Salut, c'est Angèle, avec Bruno sur Fun Radio.
1: Et avec Justice.

0: 16h10, c'est Bruno sur Fun Radio. Ça, c'est le nom de l'émission, mais vous savez que ça va changer. Je crois qu'on va changer de nom d'émission là dans quelques jours.
1: Ah bon?
0: Ouais, on va changer le nom de ce show qui va s'appeler J'ai eu la technique, ils essaient de faire quelque chose.
1: C'est-à-dire
0: c'est la phrase qu'on me dit tous les matins depuis maintenant plusieurs semaines quand je rentre dans ce studio. Il y a tous les matins un truc qui marche pas, c'est jamais le même truc. Donc ça tourne, tu vois ce que je veux dire? Et la première phrase de Lucas, on se dit bonjour, et après sa première phrase c'est j'ai eu la technique, ils essayent de faire quelque chose.
2: Mais tu sais, en journalisme, il y a les marronniers. Ouais. Moi, depuis 8 ans que je suis là, c'est mon marronnier, en fait. C'est vraiment la phrase que j'ai le plus entendu.
0: Alors, c'est très boutique, ce que je suis en train de dire. Mais en fait, maintenant, c'est ma vanne du matin. Ouais, j'arrive à dire, alors, qu'est-ce qui marche pas? Donc, hier, on avait le standard et la vidéo.
1: Ouais.
0: Voilà. Donc, Lucas m'a dit, ouais, bon, bah, j'ai eu la technique, ils essayent de faire quelque chose. Et là, ce matin, j'arrive, c'est avec Janine devant un gigantesque écran pour ceux qui nous suivent en vidéo. Un écran vidéo, tu vois, on passe les clips, etc. Et ce matin, je voyais bien qu'il marchait pas parce que du coup,
1: écran
0: ça
1: noir.
0: Fait beaucoup de lumière. Écran noir.
1: La Dark Vador, là. Et donc,
0: LED. Je regarde Lucas, il me fait jouer la technique. Ils essayent de faire quelque chose. La semaine dernière.
2: Non,
0: etc.
2: Mais vu que t'es pour l'OM, t'es en deuil. C'est pour ça qu'on a fait
1: ça. Après, en titre d'émission plus court, il y a aussi On est dessus.
0: Ouais. Ah, ouais. Il y a On est dessus. Mais après, vous allez voir, ça va s'arranger au fur et à mesure.
1: Il faut remonter l'info.
2: Ou alors le on éteint et rallume.
0: Ouais,
2: voilà, c'est un nouveau show.
1: Ça a été fait, ça, figure-toi.
0: Il y a aussi appel la hotline, mais à partir de 7h, ça peut être un bon nom de show.
1: L'astreinte.
0: Ouais, voilà, l'astreinte.
1: L'astreinte.
0: Ouais, l'astreinte, ça, c'est un bon nom de show.
2: Ouais, bien sûr. Non, l'astreinte n'est pas là.
1: L'astreinte sur Fun Radio, c'est bien ça.
0: Bon, bah, les amis, bienvenue, c'est l'astreinte. Il est 6h11. Bonjour Valentin. Non, c'est David, pardon. Bonjour David.
3: Bonjour Bruno, bonjour la famille.
1: Salut David.
0: Je vous explique comment ça se passe. Pourquoi j'ai dit Valentin? Parce que David, c'est notre auditeur, mais si jamais David, il y a un problème avec toi, c'est comme à la guerre. T'as quelqu'un qui est derrière toi et c'est Valentin, donc bonjour Valentin.
3: Bonjour la famille, bonjour.
1: Salut, salut Valentin. Salut.
0: Valentin, c'est l'auditeur de secours.
1: Ouais, voilà. C'est au cas où
0: on
1: il arrive.
0: On a toujours un binôme. David, t'es à Bolvillers, c'est bien ça?
3: Exactement, tout
0: et
3: à fait.
0: Et t'es électricien?
3: Tout à fait.
0: David, tu connais le principe du saut du lit, je vais te poser une question. 13 secondes pour trouver la bonne réponse, 1000 euros cash à gagner. Ok?
3: Ok, très bien.
0: La question que je te pose... Attends une réponse chiffrée, on va jouer au plus ou moins. Et donc si je dis 13 secondes, c'est que je vais t'aider pendant 13 secondes à trouver la bonne réponse. Tu l'as dès les 3 premières secondes, tu gagnes les 1000 euros. Et ensuite 100 euros partent toutes les secondes qui s'égrènent. Donc en fait, plus vite tu trouves, plus d'argent tu gagnes. On est d'accord?
3: Ok, on est d'accord, parfait.
0: Allez, voici la question. En marge du Grand Prix de Formule 1 de Miami le week-end dernier, le restaurant Chèvre a vendu un hot dog très spécial, le Golden Glitzy Hot Dog. Ce hot dog contenait une saucisse de Wagyu australien, de la crème fouettée, 30 grammes de caviar et des paillettes d'or. La question que je te pose, David, c'est quel était le prix de ce hot dog à l'unité? J'ai fait une conversion et je te demande la somme en euros. Top chrono.
3: Ok, 2500.
0: C'est moins.
3: 1500.
0: C'est moins.
3: 1000.
0: C'est moins.
3: 500.
0: C'est moins.
3: 200.
0: C'est moins.
3: 100.
0: C'est plus.
3: 150.
0: C'est moins.
1: Ah,
3: 125.
1: T'es parti très très haut, ça reste un hot dog, hein.
0: Ouais, enfin ça reste un hot dog à 130 balles, excuse-moi de le dire quand même. Oh. J'ai mal au derche, hein, le hot dog à 130 balles.
1: Faut le manger, c'est pour ça.
0: David, bon, bah désolé mon pote, t'es arrivé au saut du lit, t'es arrivé au pied du lit, et c'est donc un kit Bruno sur Fun Radio pour toi.
3: Très bien, parfait, vraiment c'est cool, c'est gentil.
0: Bah, c'est cool déjà de nous avoir appelé, merci d'être passé ce matin, on t'embrasse.
3: Oui, moi aussi.
1: Bisous.
4: Bisous.
0: Ouais, David. J'aime bien quand on a des habitants d'Alsace parce qu'à chaque fois ils disent oui.
2: Oui, c'est vrai.
0: Et j'aime bien quand on me dit oui. 6h15, Fun Radio.

0: 6h18, c'est Fun Radio. Jeudi aujourd'hui, nous sommes le 7 mai. Je sais que la radio cartonne en Bretagne. Restez là, amis bretons, puisque dans moins de 10 minutes, je vais vous parler d'un classement sur lequel vous arrivez en tête. Évidemment, on a tous envie de se dire, est-ce que c'est par rapport à l'alcool?
1: Oui, bah oui.
0: Eh ben, reste là, je le dirai dans moins de 10 minutes. Ah ouais, de toute façon, tu vas pas bouger, il est 6h18.
2: Ah, vous engueulez c'est... pas.
1: Oui, mais non, quand même. Je suis bien assise, moi, il y a du café chaud, écoute, de la lumière, je suis avec les copains. Elle est trop mignonne.
0: C'est la journée mondiale du rire aujourd'hui.
1: Je suis très contente de cette journée. Je tiens à te dire, moi, j'adore les blagues.
0: Et donc, je me suis dit, voilà, on va demander sur les réseaux sociaux à nos auditeurs de nous laisser les meilleures blagues. Et on l'a posé hier, le truc, pour que ça laisse du temps, pour laisser des audios et nous laisser sur, notamment, le compte Insta Bruno Fun Radio. Je vous en balance ?
1: Ah oui, ah,
2: ok,
1: ouais,
2: vas-y.
0: Il y a eu du tri.
2: Oui.
1: D'accord.
3: Ah ouais, d'accord.
0: Oui, alors évidemment, il y a eu du tri. On a enlevé pas mal de blagues qui n'étaient pas diffusables à l'antenne pour des raisons d'Arcom simples. Et donc, il y a une sélection qui a été faite. Ce n'est pas moi qui ai fait la sélection.
1: D'accord. Ah oui, tu te dédouanes tout de suite.
0: Non,
1: t'as raison,
0: c'est pas ça.
1: T'as raison.
0: C'est que moi, je voulais découvrir une blague que t'as déjà entendue. Elle te fait pas marrer.
1: Bien
0: tu vois
1: sûr.
0: Ce que je veux dire. Ou moins.
1: Ouais.
0: Si tu la découvres, tu vois, c'est différent. Voici la première blague laissée par Elisa.
4: Avez-vous déjà vu une tomate chanter ? Eh bien, moi non plus. Mais j'ai déjà vu une carotte râpée.
1: C'est très mignon, ça fait rire les enfants. Non, c'est très bien.
2: C'est bien.
0: C'est très bien pour les enfants. C'est une blague d'enfant.
1: Blague de maraîcher.
0: Ouais, ça marche. Blague de maraîcher.
2: Blague de maraîcher.
0: Autre blague, c'est Marie.
5: Salut la famille. Bah écoutez, moi j'ai une petite blagounette. Je pense qu'elle va bien plaire à Karina. Vous êtes prêts ? Quelle est la différence entre un chocolat mâle et un chocolat femelle ? Tic-tac, tic-tac, tic-tac. Mais c'est facile, le chocolat mâle, c'est celui qui a des noisettes.
1: C'est mignon. Hein. Alors, moi, je la customiserais pour mes soirées. Je ne dirais pas le mot noisette.
0: Oui, ça, j'ai bien compris.
2: Oui, oui, oui.
1: C'est plus marrant.
0: Bah non, parce que du coup...
1: Bah si, un chocolat
0: c'est...
1: qui a des couilles, ça me fait rire.
2: Il n'y a plus de blague, en fait.
0: Oui, mais il n'y a plus de blague. La blague, c'est noisette par rapport au chocolat aux noisettes.
2: Bah, c'est un chocolat qui a une beuteux, voilà, ouais. Ouais, mais du coup, parce
1: mais
2: que c'est quoi
1: en fait. Parce
0: que, tu vois, il n'y a pas de côte d'or avec marqué chocolat aux couilles. Alors que chocolat aux noisettes.
1: C'est bien dommage. C'est,
3: elle est vraiment morte de rire. Hein.
0: Bien sûr.
1: Ouais, bah. J'aime beaucoup. Hein. J'aime l'humour.
0: La blague de Laetitia.
1: Ok, vas-y.
0: La blague de Laetitia.
6: Bonjour la famille, j'espère que vous allez bien. Pour la petite blague, alors c'est pas du tout celle du siècle, hein, qu'on soit bien d'accord. Pourquoi le flamant rose ne tient que sur une patte ? C'est parce que s'il enlève la deuxième, bah, il se casse la gueule. Voilà, voilà.
0: Alors
1: c'est pas mal.
0: Moi ça,
1: ouais,
0: ça
1: non, c'est pas
0: moi
1: mal.
0: Ça c'est mon humour.
1: Voilà,
0: moi ça me fait rire.
2: C'est ton univers, ça.
0: Moi, les trucs improbables, ça me fait rire.
1: Ok.
0: Sébastien, la dernière.
1: Vas-y.
0: Allez, on y va.
7: Salut la famille, c'est Seb le routier, le roi.
0: Oula,
7: de la...
0: Tu sais quoi ?
1: Oh oui, Seb.
0: Avant même que j'écoute la blague, je sais qu'il y a une promesse.
2: Bien sûr.
0: Rien que dans la présentation, je sens qu'il va y avoir un truc.
7: Salut la famille, c'est Seb le routier, le roi de la blague.
1: Ok.
0: Je pourrais même m'arrêter là.
1: Non, tu vas pas le faire.
7: Eh ben justement, vu que c'est le sujet, une blague. Alors c'est un enfant qui dit à son père, papa, comment appelle-t-on ce que maman a entre ses jambes? Et son père il répond, c'est le paradis, mon fils. Ah d'accord. Et tu as quoi toi entre les tiennes? Il dit, bah moi j'ai la clé. Et le gamin il répond, bah alors tu devrais aller chez le voisin parce que je crois qu'il a un double. Allez, bonne émission, gros bisous. Je vous aime.
1: Il a klaxonné. Il y a tout ce qu'il faut. Il y a tout ce qu'il faut.
0: Sébastien,
1: merci,
0: mais
1: Seb.
0: Même le ton.
1: Bah ouais.
2: C'est génial.
1: C'est extraordinaire.
0: Non, moi j'avoue, alors celle du flamand, ouais. Mais moi, vous savez, moi, la blague qui me fait le plus rire au monde, c'est celle avec laquelle je me suis pris le plus de bides de ma vie.
1: Mais c'est laquelle ? C'est la blague du nombril.
0: C'est la blague du nombril.
1: Bien sûr, tu connais pas la blague du nombril, Soso ?
2: C'est son plat signature.
1: Hyper drôle.
3: Je me forcerai pas à rire.
0: Ah, mais de toute façon, tu riras pas.
3: Ah, mais toi, tu vas rigoler.
0: Ah, mais moi, c'est la blague. C'est pas, tu vois, c'est comme ça, vous voyez où est mon échelon de l'humour. C'est un mec qui se réveille le matin,
1: okay.
0: D'accord ? Et puis, il se tend devant sa glace, puis au moment, il fait Qu'est-ce que c'est ça ? Puis il se penche, j'ai un trou là. Puis il commence à mettre son doigt, il dit mais qu'est-ce que c'est ? Puis il se rend compte qu'il a un nombril, quoi, tu vois. Puis il met son petit doigt, puis il dit c'est fou, mais. Ça s'enfonce, lui.
1: Non.
0: Il part dans son garage, il revient avec une trousse à outils, et puis là, il sort un tournevis, il commence à mettre le tournevis dans son nombril. Mais c'est quoi ce truc ? Il tourne, puis à un moment, il y a son cul qui tombe.
1: Ça te fait pas rire ?
0: C'est pour moi la meilleure blague du monde. Regarde, je vais te faire un dessin.
2: Tu vois, quand tu dévisses un truc,
1: ouais.
2: Bah, y a un truc qui tombe derrière ce que t'as dévissé. Et bah, là, c'est son cul qui tombe.
0: Mais,
1: blague de Tecos.
0: J'adore cette blague. Voilà. Mais attention, à vie, ça restera la blague qui ne fait rire que moi.
2: Voilà. On est entre le génie et moi, la gêne, on est bien là. Voilà. On a les fesses entre les deux et puis on se rire.
1: J'avais pas compris.
0: 10h23, Afrojack, Sia, David Guetta, Awake Tonight. C'est tout de suite sur Fun.
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16: Les amis, c'est 6h26. Je vous ai même pas demandé si vous aviez une blague.
17: Mais si, Swan,
16: alors vas-y.
17: Moi, j'en ai une. Alors, j'en ai une. En plus, il y a une petite préparation, un petit montage derrière, ok? Vous êtes prêts?
16: Ouais.
17: Deux chasseurs sont dans la forêt. Il y en a un qui tombe. L'autre appelle les secours. Mon ami est mort! Le médecin dit, bah, calmez-vous, vérifiez déjà qu'il est bien mort. Ok, et maintenant?
18: Okay. Ok, c'est bien, il y a de la prod et tout. Merci. Et il y a du jeu d'actrice.
17: Merci.
18: Ouah, Marion Cotillon.
17: Attention, Pino, t'es mort de rire.
16: Marion Cotillon. Fun Radio Dance Music, Afrojack, Sia, David Guetta, Awake Tonight, c'est tout de suite, c'est sur Fun.

0: Le nouveau David Guetta avec Sia à l'instant et Afrojack. Il est 6h29 les amis, je suis tombé sur un classement. C'est une étude du cabinet Shower qui concerne les Bretons. Je vous le disais, si vous êtes Breton, vous allez voir, vous allez vous reconnaître. Les Français les plus attachés à leur région, ce sont les Bretons et de loin. Alors que la moyenne des Français se disant très attachés à leur région plafonne à 28%, les Bretons font exploser les compteurs à 45%. Bon. Près d'un Breton sur deux a une fierté exacerbée pour sa région.
1: Mais ils n'ont pas interrogé les Corses. Hein.
0: Je te jure que si, les Corses arrivent derrière.
2: C'est vrai, l'année dernière, à la finale de la Ligue des Champions à Munich, avec les spectateurs, ouais. Quoi, il y avait des drapeaux bretons.
3: Mais t'as qu'à voir les festoches, on le lit souvent, mais il y a toujours un drapeau breton.
2: Tout le temps.
3: Tu peux être au fin fond de l'Inde, t'auras un drapeau breton.
0: Après, tu vois, c'est une région magnifique, la Bretagne. C'est vrai que t'as le Bred Scola. Enfin, tu vois, t'as tout un truc
3: sûr,
0: en mode.
2: T'as
0: en
2: la
0: mode
2: mer.
0: Bretz, quoi, tu vois. Mais même les autocollants, à Paris, le nombre de fois où je vois des voitures avec l'autocollant derrière, Alès Breds.
3: Ah, ouais. Bien sûr.
2: Mais c'est bien d'être fier de sa région, je trouve.
3: Il faut dire, c'est beau la Bretagne.
2: Bah ouais, non, c'est très joli la Bretagne.
0: Le jour de la fin du monde, de toute façon, c'est la dernière région où il fera à peu près bon.
3: Ouais. Voilà, c'est clair.
0: Mais après, suivant la région où vous êtes, peut-être que vous êtes attaché à votre région de naissance, pour une raison particulière. Ouvrons la porte aux régions. C'est bien ça, c'est un côté un peu low. Moi par exemple, bon, ben, je viens de Charente-Maritime, j'avoue que je suis assez fier d'être de Charente-Maritime. Je vais m'enlever l'OAC, je suis fier d'être
2: Charente. Oui, t'es fier toi, ouais, bah, t'en parles souvent en plus.
0: Et je parle souvent de Charente-Maritime. On fait un petit tour de table avec vous, les 0 1 42 48 5000. Henri PFR dans la demi-heure.

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1: Les infos à 6h30 avec Oriane Doro. Bonjour Oriane.
2: Bonjour Bruno, bonjour à tous. Pas mal de brouillard pour commencer la journée, mais le soleil gagne du terrain, surtout dans le sud.
1: Le cours du baril de pétrole plonge de presque 8%.
2: Après les déclarations optimistes de Donald Trump, il est très possible que nous passions un accord, estime le président américain après ses dernières discussions avec l'Iran. Téhéran qui dément être impliqué dans l'explosion survenue lundi sur un cargo sud-coréen dans le détroit d'Hormuz. Hier, un porte-conteneur de la CMA-CGM a pu franchir ce passage stratégique paralysé depuis la fin février. Paris, de son côté, a annoncé le déploiement du Charles de Gaulle dans la région du Golfe. Le porte-avions a franchi le canal de Suez hier en direction du Golfe d'Aden. Signale que la coalition mobilisée par Londres et Paris se tient prête pour sécuriser le détroit. En France, une enquête pour assassinat a été ouverte après la mort d'une collégienne de 14 ans. Elle a été poignardée hier matin à Fère en Tardenois dans l'Aisne. Un homme de 23 ans a été arrêté et placé en garde à vue. Il pourrait s'agir de l'ancien petit ami de l'adolescente. Une cellule d'écoute psychologique a été mise en place dans le collège où elle était scolarisée.
1: La piste du lait infantile a été écartée à Angers.
2: Oui, après la mort d'un bébé en décembre dernier, le parquet l'a annoncé hier. Le nourrisson a bien consommé du lait Gigos contaminé par la céréulide. Mais les enquêteurs privilégient désormais la piste de l'asphyxie. La mère ayant dormi avec sa fille cette nuit-là. L'affaire du lait contaminé avait conduit au rappel de dizaines de lots en Europe par Nestlé, Danone ou encore Lactalis. En France, 5 enquêtes ont été ouvertes par le pôle santé publique du parquet de Paris pour mise en danger de la vie d'autrui.
1: Le Paris Saint-Germain défendra son titre en Ligue des Champions le 30 mai à Budapest.
2: Oui, le club parisien affrontera Arsenal en finale après sa qualification hier soir face au Bayern Munich et ce au terme d'un match nul un partout, une semaine après un match aller légendaire au cours duquel les tenants du titre l'avaient emporté 5-4 face aux Allemands sur la pelouse du Parc des Princes. Ce soir, Strasbourg va tenter de décrocher sa place en finale, cette fois de Ligue Conférence. Les Alsaciens battus 1-0 au match aller, disputent leur demi-finale retour face aux Espagnols du Rayo Vallecano. Coup d'envoi à 21h au stade de la Méno.
1: On finit avec la météo de cette journée.
2: Eh bien, ce sera bien plus calme que les jours précédents. Les éclaircies sont de retour sur la majeure partie du pays. Des bandes brouillard sont présentes ce matin du centre nord-est et du sud-ouest au Val-de-Saône. Mais le soleil va s'imposer de la Charente-Maritime à la Corse en passant par le Val-de-Loire, avec tout de même un risque d'averse en montagne. Le week-end, lui, sera printanier, vendredi et samedi avant le retour des orages samedi soir par l'ouest et dimanche sur l'ensemble du pays. Pour l'instant, il fait 4 degrés à Vendôme, 8 à Anduze, 9 à Lunéville, à Voiron et à Morlaix, 11 degrés à Ajaccio. Cet après-midi, il fera 15 à Tourcoing, 16 au Creusot, 17 à Paris, jusqu'à 19 degrés à Bergerac.
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1: 10h34, c'est Fun Radio. Tiens, Pino a une bonne nouvelle à nous annoncer. Il m'a dit j'ai un truc à dire, ce sera dans 5 minutes. Pino, parce qu'il y a Mickaël là qui est au téléphone avec nous en direct sur Fun Radio, qui est en train de nous écouter, qui a décroché son téléphone pour nous dire qu'il était fier de sa région. Bonjour Mickaël.
3: Bonjour tout le monde, bonjour Pino, bonjour Karina, bonjour Sohan, bonjour Bruno.
1: Salut. Bonjour, salut, bonjour, Mickaël. T'es chauffeur routier, t'es déjà au boulot Mickaël?
3: Depuis 4h30 déjà.
1: Tu livres quoi là?
3: Je livre que du tout ce qui est restauration, l'alimentaire.
1: Ok, d'accord, bon courage à toi, tu le fais dans ta région?
3: Ouais, dans la région et pas que.
1: Alors,
3: et
1: c'est, pas quoi, que. Alors c'est quoi ta région?
3: Bordeaux, la Gironde.
1: T'es où? T'es de Bordeaux même?
3: Non, je suis à côté de... Je suis à 45 minutes de Bordeaux, je suis à Blaye, exactement.
1: Après, c'est vrai que c'est une belle région, Bordeaux.
3: Voilà.
1: Je mets ça parce que ça, c'est la musique des Girondins de Bordeaux.
3: Arrête, tu vas me faire mal au cœur.
1: Mec, je suis supporter de l'Olympique de Marseille, Mickaël.
3: Mais, tu sais. Je sais.
1: Bon, et si, à Bordeaux, vous avez quand même l'Union Bordeaux-Bègles, là, en rugby, qui est pas mal.
3: Oui, là, c'est le must du must, là. Hein.
1: Là, il y a une petite fierté, quand même.
3: Ah,
1: Mickaël,
3: oui.
1: Et donne envie aux auditeurs de Fun Radio. Pourquoi il faut aller à Bordeaux? Pourquoi c'est bien?
3: Eh bien, les bons vins,
1: ouais.
3: À consommer avec modération.
1: Ouais.
3: Le fameux cannelé.
1: Ouais, bien sûr, évidemment.
3: Les huîtres du bassin d'Arcachon, mais
1: ouais.
3: Pas que.
1: Ouais, ouais.
4: Alain Juppé.
3: Juppé qui est plus là.
2: C'est vrai que ça
3: Alain Juppé qui est plus là, bien sûr.
1: Non mais c'est vrai.
3: Et puis pour faire la fête et tout ça, ouais. C'est voilà.
1: C'est ce que j'allais dire. Bordeaux, c'est une ville festive. Moi, j'ai fait des teufs étudiantes à Bordeaux qui étaient assez folles.
2: C'est trop bien.
4: Ouais, ça s'appelle le Petit Paris, je crois, à Bordeaux.
1: Hein?
4: Ça s'appelle le Petit Paris.
1: Ouais.
3: Je t'ai croisé dans une grosse boîte à Bordeaux qui s'appelait C'était sur les quais de Bordeaux, c'était une grosse boîte, il y avait encore Vacher à l'époque.
1: La plage, je crois.
3: La plage, ouais, ouais, ouais. Je m'avais dédicacé un t-shirt à l'époque, je rentre plus dans le t-shirt, mais c'est une soirée de branque. C'est une soirée de branque.
2: Mais t'es trop sympa.
1: Mickaël, tu sais quoi, on va lui offrir un kit Bruno sur Fun Radio à Mickaël.
3: Oh, merci à vous. Ça fait des années que je... C'est simple, je coûte Fun Radio depuis Max.
1: Oh putain, ouais, bah ça remonte.
3: J'ai presque 50 ans, tu vois, et je vous ai jamais lâché.
1: Eh ben, t'es un amour.
2: Merci.
1: Je vous ai
2: Mickaël.
1: Jamais lâché jusqu'à aujourd'hui. C'est-à-dire que après ce passage, tu nous quittes?
3: Non, bah, ça va pas, non. Jamais de la vie.
1: On t'embrasse, Mickaël.
3: Bisous à vous, ciao.
2: Bye.
4: Salut.
1: Est-ce qu'il est fort?
2: Bah ouais, très gentil.
1: On a les auditeurs qu'on mérite. Je suis content de vous avoir comme auditeur. Ici, c'est Fun Radio. Je vous envoie Henri PFR, là.

0: envoyez maintenant Bruno par SMS au 74-900. Vous êtes en France, 63-22, vous êtes en Belgique. Vous pouvez venir jouer avec nous, bien sûr, au tout ou gagné, tout ou perdu dans 10 minutes.
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0: Milo m'a dit, j'ai une bonne nouvelle à vous annoncer. Ah ouais, dans ces cas-là, c'est comme tout le temps, je veux pas savoir, je veux découvrir en même temps que les auditeurs. C'est quoi cette bonne nouvelle ?
2: Eh bien, vous savez que je suis l'heureux papa d'une petite Augustine. Eh bien, sachez qu'en juillet prochain, je vous l'annonce solennellement, la famille va s'agrandir.
1: Ah, ouais !
2: Et voilà.
0: Moi, je le savais depuis un petit moment, c'est pour ça que je...
2: Et oui, tu le savais, ouais.
1: Ben, j'étais comment
0: là.
1: T'as fait, alors ?
0: J'étais là, moi, au moment de la conception.
2: Comme Paris, en route pour le doubler.
1: Ah, bravo,
2: je vois. Et voilà, ouais. Donc, en juillet...
0: Félicitations.
2: Bah, Bru, il savait, je l'avais invité au resto pour lui annoncer et tout. Ouais,
0: ouais.
2: Et j'ai payé
0: on
2: le resto.
0: On s'est retrouvés tous les deux et Michel, ça m'a ému. Mais je m'en suis douté, je crois. Parce que
2: oui,
0: ça fait
2: tu sais que.
0: Je sentais le dos.
2: Parce que tu me connais très bien, donc tu sais quand j'ai un truc à dire.
1: Et pendant ce déjeuner, t'as fait quoi? T'as pris le test de grossesse, tu l'as mis dans la.
0: On a fait comme un déjeuner, on a bu.
2: Oui, c'était les 5 premières minutes et puis après.
1: Allez, voilà.
2: Donc voilà, je ne dis pas le sexe parce que mes parents veulent la surprise. Donc là, automatiquement, ils seraient au courant. Donc voilà. En juillet.
1: Félicitations. Et dire que dans 2 semaines, tu vas faire une gaffe.
2: Ta gueule, ta gueule.
1: Il a tenu, hein, tu tiens. Hein.
0: C'est bien, mais ça fait plaisir ce genre de bonne nouvelle.
1: Mais bien sûr.
0: T'as 2 enfants, t'as déjà commencé à gérer à l'appart ou pas encore?
2: Oui, on essaie d'aménager à peu près le
1: Ils
2: terrain.
1: Ils font des travaux,
2: ouais. Ouais.
0: Le à peu près est toujours génial. Tu verras, ce à peu près là, on va en reparler en juillet. Et
2: ouais,
0: tu vas
2: ça.
0: Te le prendre dans le coin de la gueule parce qu'on est quand même en mai.
2: Mais alors, moi, j'ai découvert, quand t'as un enfant, en fait, c'est son appart. Et nous, la gentillesse de nous laisser un petit coin, mais sinon c'est son appartement.
1: C'est génial.
0: Bon, en tout cas, c'est une super nouvelle.
2: Bah voilà, ouais.
0: Après, si t'as un garçon, tu sais ce que vont te dire les gens, les personnes plus âgées, elles diront, hey, c'est le choix du roi.
1: Ah bah bien sûr.
3: Non, choix du roi.
2: Non mais t'as des familles,
0: phrase
2: oui.
0: De daron, phrase de daron,
1: oh
0: tout de suite
1: là.
0: Ça arrive. T'as un garçon, une fille, oh, c'est le choix du roi.
2: C'est le choix du roi.
1: Mais tellement.
0: Évidemment. Et puis et Gus Gus qui va pouvoir le latter, son frère
2: ou
0: sa
2: sœur.
1: Ah, je suis sûr qu'elle va bien s'en occuper.
2: Ouais, bien sûr, elle va être une grande sœur remarquable.
0: C'est bien. Est-ce que vous voulez pas qu'on partage un peu des bonnes nouvelles?
1: Ah oui.
0: Qu'on se balance des trucs, mais même avec les auditeurs. Si vous avez appris une bonne nouvelle là récemment, venez le dire, c'est bien. Le bonheur, ça se partage.
1: Ça nous fait du bien, surtout
0: autant,
1: en ce moment.
0: Moi, je dis souvent, les emmerdes, c'est solitaire, tu vois. Mais le bonheur, ça se partage.
2: Si votre bateau a passé le détroit d'Ormuz, bah appelez-nous, forcément.
1: Ils vont pas être nombreux.
0: Évidemment. 0142 48
2: 5. Là, ouais.
0: Et écoute, ça coule. On était avec Monique sur le voilier, puis on a su un cargo.
2: Une grippette, ça va, ouais.
0: Ouais, partageons des bonnes nouvelles. Bébé Rix, a new religion.

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1: 16h45, c'est Fun Radio. C'était l'événement hier soir, difficile de passer à côté. Soren Pino, évidemment, je pense à vous. C'est fait, ça soulage. Philippe Etchebest a réussi à sauver le resto de Longeron dans Cauchemar à Cuisine. C'est l'info. Et, je sais que ça vous touche, c'est pour ça que je voulais en parler. Bébé Aïssa sur Fun Radio, voici New Revision.

0: 16h48, c'est Fun Radio, on joue. Are you ready? Tout au gagné, tout au perdu de ce matin. Jonathan est technicien automobile. On est à Culas, ça se prononce comme ça. J'espère, on va lui demander. On est dans le Puy-de-Dôme. Salut John.
1: Salut l'équipe, salut Fun Radio.
2: Salut.
0: On dit ça, on dit Culas, Culate.
1: Cuya, ouais, Cuya.
0: Voilà, ah, donc, Cuya. Ouais, aucun des
2: le joint de Cuya.
0: Comme Laurent Cuya. Jonathan, sois le bienvenu chez nous. Jonathan, en arrivant sur Fun Radio sans rien faire, tu as gagné 4 cadeaux.
2: Un iPad, un PC portable, une montre Kelton et un pack Fun Radio, Jonathan. Ils sont pour toi.
1: Ouais,
0: ça c'est un petit peu la musique pour les fans du Paris Saint-Germain. Et puis pour les fans de Phil Collins. Moi, c'est plus pour le côté Phil Collins.
3: Bien sûr, ouais.
0: Jonathan, tes cadeaux, il faut les garder en répondant correctement à 4 questions que je vais te poser. Chaque mauvaise réponse est un cadeau qui disparaît. Est-ce que t'es prêt?
1: C'est prêt, c'est parti.
0: Première question. À l'aéroport d'Istanbul, il existe des caissons de sieste avec un lit privé entièrement fermé. C'est vrai ou c'est faux?
1: Ouais, je dirais vrai.
0: Ouais, caisson de sieste. Pour l'équivalent de $30 les 2 heures, t'imagines, ça se passe dans l'aéroport, tu ouvres le caisson, tu rentres à l'intérieur et tu dors.
2: C'est vachement bien, je trouve. Moi, ça m'angoisse un peu, faut pas être claustro. Hein.
0: Ouais, c'est un délire. Après, s'il y a une attaque de zombies, t'es protégé.
2: Ah, ça c'est sûr.
0: Jonathan, tu gardes tous tes cadeaux. Deuxième question. L'origine de l'expression « travailler au noir » vient du Moyen-Âge, quand il était défendu de travailler une fois la nuit tombée. C'est vrai ou c'est faux?
1: C'est vrai?
0: Ouais, c'est vrai, ça vient de là. Tu gardes tous tes cadeaux. Troisième question. L'autre nom de l'étendoir à linge, c'est le Tankerville. Vrai ou faux?
1: C'est vrai.
0: Et c'est vrai, et alors ça vient de la forme, c'est la forme en fait du pont de Tankerville qui a inspiré la société Dupré qui fabriquait des étendoirs.
2: Ah, d'accord, c'est
3: l'invention du diable, ça.
0: Ah, non. Pourquoi?
3: Oh, c'est relou à déplier, à
0: non, replier. Alors, ah, voilà. Le problème du Tankerville, c'est juste que quand tu mets une serviette dessus, quand tu veux tirer la serviette, elle enlève le clip du Tankerville qui tombe.
3: Qui fait tomber les
0: chaussettes. Qui évidemment tombe au pied du truc, etc. C'est ça.
2: Mais c'est parce que vous ne savez pas organiser votre Tankerville.
0: Oui, mais je sais organiser ma vie.
3: Je te trouve très prétentieux sur un Tankerville, d'accord.
2: Je te montrerai.
0: Jonathan, tu gardes tous tes cadeaux. Dernière question. La guerre de 100 ans a duré pile 100 ans.
2: Vite.
1: Non, c'est faux.
0: Ben oui, c'est faux, bien sûr. Elle a duré 116 ans, de 1337 à 1453.
3: C'est comme dans les supermarchés, t'arrondis le...
0: Oui, bien sûr. Enfin là, ils sont descendus au tout, ils ont dit, ouais, allez, hop, allez, je vous la fasse. Hein. Allez, franchement, je vous la fasse. Hein. Jonathan, c'est tout.
1: Ouais, super.
0: Les 4 cadeaux arrivent chez toi. Jonathan, tu sais, il essaye de faire genre, je suis heureux, mais je suis heureux à 7h-10.
2: Ouais, super.
0: C'est super.
1: Ouais, ça fait beaucoup de fois que j'essaye et du coup, c'est un peu dur à. Je dis, voilà, c'est.
2: Ouais,
1: c'est
2: ému,
1: là, c'est vrai, ouais. C'est pas vrai. C'est,
0: Jonathan, au pire, écris-le. Hein. Tu sais, il n'y a pas de souci. Jonathan,
1: merci
0: ça part
1: en
0: chez
1: tout
0: toi.
1: Cas, c'est
0: belle
1: génial.
0: Journée. Merci
2: bisous,
0: à toi de nous
2: Jonathan.
0: Écouter.
1: Merci, l'équipe. Merci, Bruno.
0: Du bisou. Ciao, ciao. On partage des bonnes nouvelles, là, dans 5 minutes, sans parler du Paris Saint-Germain pour les fans du PSG qui ont gagné hier soir. Dernière bonne nouvelle reçue, Sohan.
2: Bah, que je vais participer à la Coupe du Monde.
0: Ah,
2: moi, c'est ma nouvelle dans ce moment, quoi.
0: C'est vrai, c'est
2: après
0: vrai.
2: Le mariage.
0: Tu vas faire quoi alors? Parce que t'es incluse dans le dispositif M6.
2: Ouais, je vais faire les primes, donc avec Ophélie Meunier, Smile et toute une équipe.
0: Ouais.
2: Et je vais faire RTL aussi, 20h minuit, les soirs de match,
0: mais
2: en co-animation.
0: Alors tu feras quoi? Tu apporteras ton analyse sur les matchs?
2: Non, pas du tout, je serai en co-animation, j'apporterai mes infos. Non, moi je suis pas analyste de match, je vais pas.
0: Tu pourrais.
3: Et
0: oui.
3: Tu vas bosser avec Michou?
2: Mais non, mais il va être sur place, Michou.
3: Ouais, et ma mère qui m'a écrit, il est pas mort.
2: Ah, non, mais c'est pas.
3: C'est
2: vrai.
3: La génération, quoi. C'est...
2: Ah oui, le youtubeur qui va être sur place.
0: En fait, maintenant, t'es obligé même d'expliquer qui était le vieux Michou.
3: Ouais, c'est ça.
2: Ouais.
0: Qui était le patron d'un cabaret transformiste à
2: en
0: Paris.
2: Bleu. Il est tout en bleu. Tout en bleu.
0: Qui était constamment habillé en bleu. Et qui disait, quelle belle soirée. Et donc, oui, donc rien à faire.
2: Non, Michou, il parle pareil, mais il est pas habillé en bleu.
3: Il parle pareil.

0: du monde.
1: Quelle belle équipe du Brésil. Et de brésilienne, oh, mon petit numéro.
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1: Qu'est-ce que j'aime avec l'accent? Hey, c'est un kiff. 6h57, c'est Fun Radio. Bon, réveil les copains. Le tour de table. Mais qu'est-ce que je fais, moi? Le coup de pression, mais bien sûr. Le coup de pression va arriver dans une dizaine de minutes. On vous offre un séjour dans le coup de pression ce matin, Sohan.
2: Bah, les beaux jours sont là, ça y est, surtout en Méditerranée. Eh bien là, on vous donne rendez-vous au Grand Hôtel Le Lido. C'est un hôtel 4 étoiles à Argelès-sur-Mer. C'est un séjour de nuit. Vous avez la formule petit-déj. Vous avez vue sur la mer. Vous avez un accès privé à la mer, aussi à la piscine. C'est vraiment des mini-vacances parce que, comme tu dis souvent, Bruno, on n'a pas tous le temps et l'opportunité de prendre des vacances la semaine complète. On est parents, etc. Et là, vraiment, c'est une parenthèse de bonheur.
1: Les amis, le du cours du con est prêt. Le du cours du con de 7h du matin, c'est Pino qui est tombé dessus. Je ne sais pas si vous avez déjà resquillé le train. Oh, le verbe resquiller.
3: Resquiller. Ah dis oui, donc. On va te dire oui. Le train, le bus, le tram.
1: T'as déjà pris le train sans payer, Pino? Je suis sûr que non.
4: Non.
1: Ouais, moi non.
2: T'as jamais de la vie.
3: Ah ouais?
2: Non,
4: je peux pas faire ça, je n'arriverai pas à mentir.
1: Ah, pareil. En fait. Ah ouais.
2: Moi, trop stressé.
1: Ouais, non, je peux pas.
3: C'est hyper marrant, on dirait une chasse au trésor. Faut que tu fuis les contrôleurs, tu regardes quel côté ils partent et toi tu vas dans l'autre.
1: Bon, bref, vous allez voir, Pino est tombé sur une info qui va vous dissuader de le faire.
4: La langue de le faire. Bien sûr. Si vous avez déjà skié.
3: Ouais,
1: bonjour Kathleen.
5: Bonjour Bruno, bonjour la famille.
2: Salut Kathleen.
1: À la Ferrière dans le 85. Kathleen, c'est quoi la dernière bonne nouvelle que tu as reçue? On a parlé tout à l'heure de Pino qui va être papa pour la deuxième fois. Et on disait voilà, partageons des bonnes nouvelles. Voilà, il y a un truc sûrement qui t'a rendu heureuse ces derniers jours, bah dis-le avec nous.
5: Ah ben c'est que j'allais avoir un remboursement sur ma facture d'électricité annuelle.
1: Ça fait plaisir. La thune pas prévue, ça fait plaisir toujours. Je peux comprendre. Kathleen, je t'embrasse.
5: Bonne journée, au revoir.
2: Bisous Kathleen.
1: Bonjour Ingrid.
6: Oui, salut Bruno, salut la famille.
2: Salut Ingrid.
1: T'as 31 ans, t'es à Richelieu. Richelieu, c'est dans le 37, c'est bien ça?
6: Oui, tout à fait.
1: Département d'Indre-et-Loire. Dis-moi, dernière bonne nouvelle que tu voulais partager avec nous.
6: Eh bien, là, je termine ma période d'essai et j'ai appris que j'allais signer mon CDI début de semaine prochaine.
2: Bravo.
1: Alors, tu sais quoi, en général, t'es content et pour toi et tes parents sont contents. Quand tu signes un CDI,
7: c'est bien.
1: Et ils disent, voilà. Autant te dire qu'avec moi, avec les métiers qu'on fait, si tu veux, un CDI, ça n'existe
4: pas. Tous les ans,
1: évidemment. Donc, tous les ans, en fait, il y a la question. Mais même encore maintenant, mes parents, ils me demandent toujours.
3: Bah ouais, mais bon, nous, on s'y est fait, nos parents un peu moins, mais c'est pas la même génération.
1: Et évidemment. Écoute, c'est une super bonne nouvelle. On t'embrasse?
6: Oui, moi aussi. Bisous à tous.
2: Bisous et bravo. Bisous.
1: Ciao, ciao. Bonjour, Émilie.
8: Bonjour.
2: Salut,
8: l'équipe.
2: Salut, Émilie.
1: À Sablon, dans le 38.
8: Oui,
1: dis-moi.
8: C'est ça.
1: Émilie, la dernière bonne nouvelle que tu voulais partager avec nous, c'est quoi?
8: Alors, la dernière bonne nouvelle, c'est que j'ai demandé à mes quatre amis de renouveler mes vœux. Et elles ont accepté d'être mes témoins.
1: Ah, oh, ça se fait, ça. Le renouvellement de vœux, ça se fait. Ça fait combien de temps que t'es mariée?
8: Ça fera 20 ans l'année prochaine.
2: Ah, c'est beau.
1: Et t'as quel âge?
8: 44 ans.
1: Ouais, donc tu t'es mariée à 20 ans. Ouais, c'est bien, c'est bien.
4: Bah
1: ouais.
4: C'est une mise à jour du couple, quoi.
1: Ouais, c'est ça. On repart à zéro.
3: Tu te réengages, c'est le contrat.
8: C'est ça.
1: Et là où tu dis, alors bon, durant les 20 dernières années, j'ai quand même fait ça. Et ben on oublie, on repart à zéro, d'accord. Et la voisine aussi, ouais, on oublie. Émilie, je te fais des bisous.
8: Merci. Bonne journée, au revoir.
2: Bye bye.
1: Bonne journée à toi. Sound of Legend pour s'ambiancer après les infos. Fun Radio, il est 7h.
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1: Les infos à 7h du matin, c'est Oriane Doro. Bonjour Oriane.
10: Bonjour Bruno, bonjour à tous. Le temps s'améliore, les éclaircies s'imposent sur la majeure partie du pays, à commencer par le pourtour méditerranéen.
1: Le Charles de Gaulle est en route vers le Moyen-Orient.
10: Le porte-avions français va se prépositionner dans la région du Golfe au lendemain de l'attaque d'un cargo de l'armateur français CMA-CGM. L'Elysée veut montrer que Paris se tient prête à sécuriser le détroit d'Ormuz, toujours bloqué par l'Iran. De son côté, Donald Trump estime très possible un accord de paix avec Téhéran. Une annonce qui a provoqué la chute des cours du pétrole, une baisse de près de 8%. Le prix du baril se situe ce matin autour des $100. Il a quitté les eaux du Cap-Vert hier. Le bateau de croisière à bord duquel un foyer d'antivirus a fait 3 morts est en route pour les Canaries. Il devrait arriver dans 20 jours à Tenerife. L'évacuation des passagers, elle débutera lundi. La souche de la maladie a été identifiée. Il s'agit de celle des andes transmissibles entre humains. Et à noter qu'un Français a été identifié comme cas contact d'un des malades du bateau. Il aurait voyagé sur le même vol que l'un des passagers évacués en Afrique du Sud. En France, on appelle à la grève dans un peu plus d'un mois à la SNCF. Les quatre syndicats prévoient une journée de mobilisation le 10 juin prochain pour protester contre les réorganisations du groupe ferroviaire et dénoncer le mal-être des cheminots. Les accidents de travail, les arrêts et les suicides se sont multipliés ces derniers mois.
1: Le foot a une nouvelle finale de Ligue des Champions pour le Paris Saint-Germain.
10: Un an après avoir été sacré champion d'Europe, le Paris Saint-Germain tentera de conserver son titre le 30 mai prochain à Budapest. Ce sera face à Arsenal. Les Parisiens, vainqueurs 5-4 à l'aller, ont éliminé le Bayern Munich hier soir en Allemagne après un nul 1 partout. But d'Ousmane Dembélé marqué dès la 3e minute de jeu. Et puis attention, si vous partez en week-end prolongé, la journée est classée rouge dans le sens des départs dans tout le pays. C'est orange dans le sens des retours. Bison Futé prévoit des embouteillages dès le début d'après-midi. Essayez, si vous le pouvez, de quitter la région parisienne avant 14h ou bien après 22h, à éviter notamment la 4 entre Metz et Strasbourg entre 14h et 18h, la 7 entre Lyon et Orange de 17h à 21h ou encore la 1 entre Lille et Paris de 15h à 19h.
1: On finit avec la météo de cette journée.
10: Retour au calme avec de belles éclaircies sur la majeure partie du pays. Des bandes brouillards sont présents ce matin du centre au nord-est et du sud-ouest au Val-de-Saône. Mais le soleil va s'imposer de la Charente-Maritime à la Corse en passant par le Val-de-Loire avec tout de même un risque d'averse en montagne. Le week-end, lui, sera printanier vendredi et samedi avant le retour des orages samedi soir par l'ouest et dimanche sur l'ensemble du pays. Pour l'instant, il fait 7 degrés à Saint-Omer, à Andaille et à Avranches, 9 à Paris, à Montbéliard et à Saint-Nazaire, 11 à Saint-Paul-de-Vence. Cet après-midi, il fera 15 à Aurillac et à Concarneau, 18 à Canet-en-Roussillon, jusqu'à 20 degrés à Patrimoniaux.

0: tous les matins entre 6h et 10h avec une seule mission, essayer de vous filer un petit peu le sourire, essayer de vous mettre en forme pour attaquer la journée. Pas simple quand vous vous levez tôt, c'est important d'avoir des gens qui déjà, bon, premier truc, sont réveillés. Ça, on sait qu'on est réveillés tous les matins. Vous savez que quand vous arrivez sur Fun, vous avez une équipe qui est au taquet dès 6h.
1: Bien sûr.
0: Vous savez que vous avez du son qui va vous réveiller. En fait, c'est des gifles, hein, nous, qu'on vous met, hein, vraiment. Et après, j'allais dire, vous savez qu'il y a une équipe qui va vous faire rire, on essaye. Voilà, je dis pas qu'on est drôle tous les matins.
2: Il y a des tentatives.
0: Il y a des tentatives, voilà. Et rien que ça, un prof dirait, ils sont dans l'effort.
2: Oui, voilà. Donc, persévère.
0: Donc, on persévère.
2: Avec... J'ai une blague. Ah ouais?
0: Il y a Karina qui est là, il y a Pino.
1: Vas-y, non, attendez,
2: je vais c'est la journée de la blague.
0: C'est vrai, c'est vrai. On a eu tout à l'heure des auditeurs qui nous ont raconté des blagues. T'es sûr de toi? Parce que là, 7h, c'est un gros quart d'heure.
2: Faut avoir de la conviction. Karina m'a toujours dit, faut être sûr de dire. Enfin voilà, faut être sûr de soi.
0: D'accord. Tu veux une musique particulière ou pas?
2: Non, ça va être court.
0: Ok.
2: Qu'est-ce que dit Bruno Guillon quand il rentre dans un magasin? Non, bonjour.
0: Oui.
2: Ah si, c'est de l'humour absurde et tout, j'aime bien.
3: Merci.
2: Mais oui, je fais une belle mise en valeur et tout.
0: Ouais, ouais.
2: T'es au centre d'accord. de mon histoire, t'es le héros.
0: C'est magnifique. Écoute, je suis pas persuadé qu'elle sorte dans les blagues carambars, mais.
1: Elle est très bien, mais pas en début de spectacle, d'accord?
2: Ouais, t'as raison. À l'entracte.
0: Attends, et il me restait une blague d'auditeur, j'ai la blague de Thomas. Vous voulez que je vous envoie la blague de Thomas?
2: Oui,
0: blague de Thomas.
4: C'est un pain au chocolat qui rencontre un croissant.
1: Non, elle est connue. Si t'as une crotte au cul, voilà.
2: Je déteste quand vous faites ça. C'est pas sympa.
0: J'avais arrêté parce qu'il avait pas dit chocolatine.
1: Ah oui, c'était pour ça. Je pensais que tu connaissais la chute.
0: Bah là, du coup, on a la chute. Alors,
2: c'est nul de faire ça.
0: Je vais mettre la blague façon Thomas.
4: C'est un pain au chocolat qui rencontre un croissant et qui lui dit : et pourquoi t'es en forme de lune, toi ? Oh, je t'en pose des questions, moi. Est-ce que je te demande pourquoi t'as une merde au cul?
2: Franchement, c'est très drôle.
0: Moi, j'aime bien parce que tu vois, à 7h05, il y a des enfants qui sont déjà réveillés et qui entendent cette vanne. Et ça, tu peux la raconter, mais en rougissant, tu sais.
2: Bah oui, c'est
3: et pas
2: à
3: la boulangère.
0: Le soir de Noël, en disant, ah, allez, Timéo, il a une histoire.
1: Voilà. Elle en avait une, Karina.
2: Alors ouais, mais du coup, non, je vais faire celle pour les enfants parce que celle-ci m'a fait rire et je la connaissais pas. Pourquoi un chasseur amène son fusil aux toilettes? Pas pour tirer la chasse.
1: Moi, j'en ai une aussi.
2: C'est marrant.
1: C'est une personne qui se noie qui dit « Je sais pas nager. » Et donc, il y a quelqu'un qui court 100 mètres et qui arrive dans l'eau et qui fait « Moi non plus !» T'as compris parce que vu qu'il
0: ouais,
1: sait
0: ouais, pas... Oui, bah, c'est bon, j'ai compris. Oui. Allez, c'est du con du con. Je crois qu'il n'y a rien de pire, c'est quand tu fais une vanne.
2: Et tu l'expliques. T'as compris?
0: C'est extraordinaire. Notre du con a compris qu'il ne fallait pas essayer de frauder le train en Suisse.
1: Oui, on part au canton de Schwytz. Ça s'écrit Schwytz.
2: Ouais, donc, on comptait pas jouer au Scrabble.
1: T'es bien agressive, d'accord? Donc il a pris son billet et donc il a pas payé. Il se fait contrôler par un contrôleur qui lui met une amende de 90€. Et lorsqu'il présente sa carte d'identité, la carte d'identité en fait est volée et il a signé sous un faux nom.
2: Aïe.
1: Donc là, l'engrenage, l'infraction est passée donc pour falsification de documents et dénonciation calomnieuse. Donc au lieu de payer 98€, il va finalement payer de 22 fois de plus et payer 21 846€.
0: Dès qu'il y a des chiffres, tu merdes.
2: Lui, c'est les chiffres et les capitales.
1: Mamie, une migraine, c'est un faux. Bon, en tout cas, elle avait payé plus de 20 000 balles, quoi.
2: Je n'ai pas compté.
1: 22 fois de plus.
0: Allez, ça, on a les John sur Fun Radio.

0: Le pape Léon, je suis tombé sur une info ce matin. Léon XIV pourrait venir en France fin septembre, avec dans le programme envisagé une étape à Paris et à Lourdes.
1: Ok.
0: Ce sera un vrai chemin de croisière.
1: Oui.
2: Oui, oula.
0: Non, c'était une vanne pour. Si je pouvais encore attaquer sur CNews, attaquer sur CNews avec Pascal Pro ce matin, honnêtement, ça ferait mon bonheur. Allez, 7h10, on joue.
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0: Coup de pression ce matin, on a Marine qui est avec nous. Elle est à Montbazin. Bonjour Marine.
4: Bonjour, Marine.
0: Bonjour. J'adore ton boulot parce que t'as un boulot. On dit le nom de ton travail et on a l'impression d'être au Moyen-Âge. Marine, t'es palefrenière.
1: Oh, ça c'est Marine, la palefrenière.
0: Marine, toi, ça sent la nana qui a 10 ans déjà été passionnée par les chevaux.
4: Oui, c'est ça, plus ou moins. Ouais, déjà bien avant.
0: Mais ouais, non, c'est un métier passion. Palefrenière, c'est un métier passion. Tu bosses dans un haras ou alors t'as tes chevaux à toi ?
4: Non, dans un centre équestre.
0: Dans un gros groupe.
1: Et ça consiste en quoi exactement, palefrenier ?
0: Bah, tu t'occupes des chevaux.
1: Tu t'occupes vraiment des. Enfin, voilà. T'es couché.
4: C'est ça, plus ou moins, tout l'entretien de la structure, des chevaux, des soins, sorties, des entrées, l'alimentation, tout ça.
1: D'accord. Ah oui, d'accord.
0: Bon, et tu montes également très fréquemment, bien sûr.
4: Oui, c'est ça aussi.
0: Bon. Marine, et t'as un chéri ou une chérie qui est également passionnée par le monde équestre ?
4: Pas du tout, il déteste ça.
1: Mais en même temps, ça fait flipper, moi, je trouve, les chevaux. J'ai un peu
0: moi,
1: peur
0: ça a
1: des
0: été
1: chevaux.
0: Mon problème, ouais, non, j'ai eu ça, moi. J'ai fait de l'équitation pendant un an et j'étais tétanisé par le cheval. Et comme le cheval, tu confirmes, Marine, ils le sentent, en fait.
4: Ouais, plus ou moins, ouais.
0: Et donc, quand je rentrais, ma hantise, c'est qu'une fois que t'avais fait du cheval, il fallait que tu nettoies le cheval, gratter les sabots, etc. Et j'avais tellement peur de me prendre un truc de sabot.
2: Un coup, ouais.
0: Et du coup, non, c'est une mauvaise expérience.
1: Et du coup, tu les manges.
0: Non, c'est compliqué. Marine, on a compris hein, pour le cheval. Hein, ça y est, merci. Merci, Lucas. On t'offre un séjour à l'hôtel Le Lido à Argelès. On en parlait tout à l'heure avec Sohan. Pour le gagner, c'est simple. Pendant une minute, je vais te poser des questions. Et ce qu'il va falloir, c'est me donner des bonnes réponses. Bon, là, pour l'instant, on n'a rien à inventer, hein, bien sûr. J'ai besoin de 3 bonnes réponses à la suite. D'accord ?
4: Ok.
0: Si jamais tu te plantes, tu repars à zéro. Le coup de pression, pourquoi ? Parce que tu n'as pas le droit de passer. C'est-à-dire que si tu n'as pas la réponse à la question, bah, faut que tu répondes un truc, quoi qu'il arrive. Et pas toujours le même truc, parce que c'est éliminatoire. Et tu n'as pas le droit d'hésiter. Tu mets trop de temps à répondre, si tu fais et bah t'es éliminé également. T'es prête ?
4: Ok.
0: Allez, on y va, top chrono. De quel pays Peter Magyar est-il le nouveau Premier ministre ?
4: Portugal.
0: Hongrie. Comment s'appelle le mâle de la dinde ?
4: Dindon.
0: Un point. Quel est le plus long fleuve de France ?
4: La Seine.
0: La Loire. Comment appelle-t-on un polygone de 8 côtés ?
4: Un octogone.
0: Un point. De quelle série animée Eric Cartman est-il le personnage principal ?
4: Chips.
0: South Park. Quelle est la monnaie de la Turquie ?
4: Le dollar.
0: La livre turque. Qui a peint les Demoiselles d'Avignon ?
4: Chips. Merde.
1: Ah, pas deux fois le chips,
5: on n'est pas chez vous.
0: Au revoir, Marine.
4: Au revoir, merci.
1: Bisous, Marine.
5: Bisous, Marine.
0: Bonjour, Séverine.
6: Bonjour.
1: Salut, Séverine.
0: Salut,
1: bonjour.
0: Séverine. Séverine, gendarme à Saint-Barthélemy de Vals.
6: Oui, c'est ça.
0: On y va, Séverine, t'es prête ?
6: Oui, je suis prête.
0: Top chrono. Qui a peint les Demoiselles d'Avignon ?
6: Avignon.
0: C'est Picasso. Quelle race de petit chien porte le nom d'un état du Mexique ?
6: Corsi.
0: Non, Chihuahua. Dans les forêts, qu'est-ce qu'une trompette de la mort ?
6: Un champignon.
0: Un point. Quel schtroumpf porte le tatouage d'un cœur sur le bras ?
6: Costaud.
0: Oui, 2 points. Sur quelle île a été exilé Napoléon ?
6: L'île de Fer.
0: Non, Sainte-Hélène.
6: Oui.
0: En français, quels sont les 2 verbes auxiliaires ?
6: Être et avoir.
0: Un point. Quel est l'animal qui symbolise la France ?
6: Le coq.
0: Oui. 64 divisé par 8, ça fait combien ?
6: 8.
0: Oui, c'est gagné.
6: Ouais merci.
0: Après, Séverine, tu sais quoi ? Séverine, quand j'ai donné ton métier, j'ai dit, Séverine, t'es gendarme, t'as fait un de merde. Si jamais je me plante, je vais foutre la merde dans toute la corporation de la gendarmerie dans toute la France.
6: C'est
0: mais ça n'est pas le cas et tu t'en sors avec les honneurs. Séverine, le cadeau est pour toi, ce séjour à l'hôtel Le Lido à Argelès. Donne-nous le détail du séjour, Sohan.
2: Vous partez avec deux personnes, t'as le petit-déj offert, donc t'as deux nuits, t'as un accès privé à la piscine, t'as vu sur les pins, t'es en Méditerranée, tu vas kiffer.
6: Merci, c'est très gentil. Merci, merci, merci,
0: merci
6: beaucoup.
0: Merci, Séverine, de nous écouter, on t'embrasse.
6: Merci.
0: Les amis, il est 7h15. Dans quelques instants, on va ouvrir les portes du tribunal de Karina.
2: Et je vais vous parler d'un cambrioleur très inquiet et très teubé surtout.
0: Ce sera juste après Lost Frequencies.

0: 7h18, c'est Fun Radio. Vous savez que, alors, vous savez, évidemment, branché foot ou pas, vous savez que le Paris Saint-Germain est en finale de la Ligue des Champions après son match nul hier contre le Bayern de Munich. La finale, elle va être diffusée sur M6.
1: Oui.
0: C'est M6 qui va la diffuser. Qui diffusera également l'intégralité de la Coupe du Monde. Putain, et les gars, je préférerais être en ce moment sur le bateau de croisière avec l'antivirus que dans le bureau des sports de TF1. À mon avis.
2: Bon, bah alors, ben voilà.
0: Voilà.
1: Et ben
0: voilà.
2: Demain nous appartient alors.
0: On ouvre les portes du tribunal de Karina. Comme chaque matin, Karina nous fait jouer avec des décisions de justice et elle nous fait voyager dans le monde.
1: Et on va commencer par la France, Bruno. Direction le tribunal d'Albi. C'est un cambrioleur qui a fait son boulot de cambrioleur et a donc cambriolé des maisons.
0: Pas, Karina.
1: C'est pas un boulot ?
0: C'est pas un boulot.
1: Tu cotises pas pour ta retraite ? Ok, bon, je me le note pour les prochaines fois. Donc, il a fait sa passion de cambrioleur.
3: Son hobby.
1: Et il est parti donc avec des potes cambrioler une maison. Sauf que le problème, c'est que ses potes se sont fait arrêter. Et lui, il était assez inquiet. Donc, qu'est-ce qu'il a fait, mon cambrioleur un peu teubé? Selon vous.
2: Tuer ses potes?
1: Non, il n'a pas tué. Bah non, c'est pas teubé, ça. C'est
0: il est allé chez les gendarmes pour dire qu'il ne les connaissait pas.
1: Il est allé chez les gendarmes pour demander s'ils avaient des nouvelles de ses collègues.
3: C'est pas vrai.
1: Voilà. Donc, du coup, il a été accueilli. Il s'est présenté au commissariat. Si j'ai pas de nouvelles de Gérard, est-ce que vous ne l'auriez pas vu? Si, il est là.
3: Tu vas aller. Le Gérard?
1: Ouais.
3: Tu vas le rejoindre.
1: Tu vas le rejoindre, exactement.
0: J'adore.
1: Direction la Corée du Sud, cette fois-ci, c'est une maman délinquante qui voulait que sa fille réussisse vraiment très très bien ses études. Alors, qu'est-ce qu'elle a fait? Qu'est-ce qu'elle a mis en place, cette maman sud-coréenne? Bruno.
0: Elle a remplacé sa fille pour aller passer les examens?
1: Non, c'est plus subtil que ça. Sohan.
3: Est-ce qu'elle a payé les professeurs?
1: C'est encore plus subtil et tordu que ça. Pino.
2: Elle faisait les devoirs à la place de sa fille?
1: Non, pas du tout. Elle volait les sujets d'examen pour faire de sa fille la meilleure élève du lycée. Et il y avait tout un stratagème. Elle avait contact avec l'ancienne CPE du lycée qu'elle payait, avec une autre nana aussi qui bossait dans le lycée. Et elle les payait vraiment de grosses, fortes sommes d'argent. Et du coup, elle a été arrêtée et tout le monde a dû rembourser. Et le pire dans tout ça, c'est que la fille, elle a été virée du lycée. Donc ça, c'est pas cool.
2: Et au final, c'est pas lui rendre service, j'ai de dire.
1: Mais non.
0: Merci.
1: Ça, c'est le daron qui parle. Oh là, qu'est-ce qu'il est sérieux, celui-ci.
0: Allez, une autre.
1: Une autre, et je vous emmène aux États-Unis. C'est un monsieur qui a été surpris par la caméra de surveillance en train de voler un vélo dans un garage aux États-Unis.
0: Ouais.
1: Donc, un vélo assez cher, 3000 balles. Et sur la caméra de surveillance, eh bien, le propriétaire du vélo s'est rendu compte que son chien avait fait un truc qu'il n'aurait pas dû faire. Qu'est-ce qu'il a fait au cambrioleur, le chien?
3: Popo. Il lui a mangé les...
1: Non, il n'a pas fait popo.
3: Il lui a mordu les coucougnettes?
1: Non, tout
0: le
1: contraire.
0: Il s'est frotté à sa cuisse?
1: En fait, il lui faisait des gros câlins pendant que le cambrioleur volait le vélo. Et le cambrioleur était hyper sympa. Il a joué avec le chien, il lui faisait des caresses aussi.
3: Non.
1: Et puis, moi, il a dit, bon, allez, pas que ça à foutre. Moi, j'ai quand même un vélo à 3000 balles à revendre sur le bon coin. Du coup, il est parti. Écoute, ça, c'est relou pour le vélo.
0: Les chiens de garde.
1: Mais les chiens de garde.
0: Voilà. Bon, les copains, dans quelques instants, je vais vous dire quel est le métier qui rend le plus heureux en 2026. C'est à chaque année son métier.
1: Ok.
0: Celui de 2026. Là, on est à mi-2026 quasiment. Ça y est, je vais vous en parler dans 3 minutes sur Fun. Blaster Jax remix le désenchanté de Kate Ryan. Ça va arriver. Puis j'ai reçu un message de Ninou sur mon compte Insta qui dit: coucou Bruno, c'est l'anniversaire de mon fils Arthur, peux-tu lui souhaiter s'il te plaît, il serait super content, il a 9 ans. Et ben joyeux anniversaire Arthur.
1: Joyeux 9
4: ans. 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
8: 7h25, c'est Fun Radio. On apprend ce matin que le média américain Axios annonce que les États-Unis et l'Iran seraient proches d'un mémorandum d'une page pour mettre fin à la guerre.
9: Ah, bien.
8: Ouais, il n'y a plus qu'à savoir ce qu'il y a un mémorandum de tout.
9: On va chercher.
8: Posez dessus et puis on revient vers vous, bien sûr. Le remix de Kate Ryan par Blaster Jax, c'est Désenchanté version 3000. J'attends la 4000, moi.

0: 7h29, c'est Fun Radio. Vous envoyez maintenant Blaster Jax par SMS et on vous offre du Doliprane.
1: C'est remboursé par la mutuelle. Hein.
0: Non, mais en vrai, c'est ce qu'on disait en antenne. Ce titre en festival, je pense que tu te retournes la tête. Je peux comprendre qu'il y ait des gens à 7h28 du matin qui se disent, dis donc, c'est pas un peu violent? Oui. Peut-être, mais notre but, c'est de vous réveiller, les amis. Et c'est pour ça qu'on est là tous les matins. On va parler de métiers qui rend heureux. Je suis tombé sur une étude. Vous savez que tous les ans, il y a une étude qui est sortie, qui est faite par Hello at Work, qui désigne les métiers pour lesquels on est le plus heureux.
2: Donc, c'est pas président de la République, j'imagine.
0: Ça change d'année en année. C'est pas armateur non plus en ce moment, surtout si t'es dans le détroit d'Ormuz. Les résultats pour l'année 2026, avec un taux de satisfaction impressionnant de 63,2%.
2: Ouais.
0: Les mathématiciens dominent le classement. Vous ne me demandez pas pourquoi, les gars.
2: Ah
0: mais
2: bon regardez,
0: mais si je vous le dis, c'est parce que je lis le truc et que je trouvais que ça me paraissait tellement bizarre que j'allais vous parler de ce sondage. Suivi de près par les architectes et les chargés de communication.
1: Architectes,
2: c'est très sympa. Ouais. Quand même.
0: Et en bas de ce classement, on retrouve les juristes et les chefs de chantier.
3: Ouais, mais mathématiciens, il n'y a pas des mathématiciens qui nous écoutent pour nous expliquer pourquoi leur métier est chambé.
1: Mais quand t'es fort en maths, t'es fort partout pour moi. C'est vraiment. C'est
3: peut-être de la logique.
0: T'es fort en gueule déjà quand t'es fort en maths.
1: Oui, c'est vrai, ouais.
0: Tu la ramènes un peu.
1: Ouais. T'es pas obligé de me le dire comme ça. Il y a une super ambiance ici, d'accord.
0: Non, mais tu sais quoi, moi j'ai envie, auditeur de Fun Radio, ouais, qui n'êtes pas ni mathématicien, ni chargé de com, ni architecte. Venez nous parler de votre boulot et dites-nous pourquoi ils vous rendent heureux.
3: Ah, voilà. C'est bien ça.
0: Mais bien sûr.
1: Mais nous, on est heureux.
0: J'ai envie de bonheur ce matin. Bah, nous, ouais, je te confirme.
1: Moi, je suis heureux co-animateur, tu vois. Je serais à ta place, je serais peut-être moins heureux, je pense.
0: Ah bon?
1: Ouais, parce que j'ai rien à gérer, moi, globalement.
3: C'est
1: toi qui gères tout le cockpit. Nous, on est là, voilà.
0: Le cockpit, hein. Bah, je peux te dire, vu les techniciens qui m'entourent, si c'est les mêmes dans un avion, t'es pas prêt de me voir décoller. Parce qu'on fera pas 20 mètres. Tate McRae va arriver après les infos, il est 7h30 là sur Fun.
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0: Et c'est Oriane Doron pour les infos. Bonjour Oriane.
5: Bonjour Bruno, bonjour à tous. Pas mal de brouillard pour commencer la journée, mais le soleil gagne du terrain, surtout dans le sud.
0: Le Charles de Gaulle est en route vers la région du Golfe.
5: Emmanuel Macron l'a annoncé hier, le porte-avions français a franchi le canal de Suez. Signale que la coalition mobilisée par Londres et Paris se tient prête pour sécuriser le détroit d'Ormuz, paralysé depuis la fin février. Sur le plan diplomatique, Donald Trump estime qu'un accord de paix avec l'Iran est très possible. Déclaration qui a entraîné la chute du cours du pétrole ainsi qu'une flambée des places boursières. Le baril de Brent est tombé à un peu plus de 100 dollars, bien loin des 126 dollars atteints la semaine dernière. En France, un tiers des parents affirment que leur enfant a été harcelé ou discriminé. C'est ce que révèle une étude du Défenseur des droits publiée ce matin. Le handicap ou l'état de santé sont les principaux critères de discrimination cités par les familles. L'autorité administrative appelle à renforcer la prévention ainsi que la formation dans les établissements scolaires.
0: Du foot, le PSG est en finale de la Ligue des Champions.
5: Et ce, pour la deuxième année de suite. Les Parisiens ont éliminé le Bayern Munich hier soir lors de la demi-finale retour au terme d'un match intense qui s'est soldé par un match nul, un partout. Une semaine après un match chalet de folie au Parc des Princes. Le PSG s'était imposé 5 buts à 4 face aux Allemands. Ils affronteront Arsenal le 30 mai à Budapest. Ce soir, Strasbourg va tenter de décrocher sa place en finale de Ligue Conférence. Les Alsaciens battus 1-0 au match chalet disputent leur demi-finale. Retour face aux Espagnols du Rayo Vallecano. Coup d'envoi à 21h au stade de la Méno.
0: Vous êtes nombreux à prendre la route aujourd'hui pour le pont du 8 mai.
5: Oui, la journée est classée rouge dans le sens des départs dans tout le pays. C'est orange dans le sens des retours. Bison Futé prévoit des embouteillages dès le début d'après-midi. Essayez de quitter l'île de France avant 14h ou bien après 22h. Évitez la 4 entre Metz et Strasbourg entre 14h et 18h, la 7 entre Lyon et Orange de 17h à 21h ou encore l'autoroute A1 entre Lille et Paris de 15h à 19h. Demain, la journée sera classée orange, notamment en région parisienne et en Auvergne-Rhône-Alpes. Tout de suite, un mot du temps de ce jeudi dans toute la France.
0: Alors oui, justement, le temps dans toute la France, je crois que c'est pas mal.
5: Oui, retour au calme aujourd'hui. Les éclaircies sont de retour sur la majeure partie du pays. Des bancs de brouillard sont présents actuellement du centre nord-est et du sud-ouest au Val-de-Saône. Mais le soleil va s'imposer de la Charente-Maritime à la Corse en passant par le Val-de-Loire avec tout de même un risque d'averse sur les reliefs. Le week-end, lui, sera printanier vendredi et samedi avant le retour des orages samedi soir par l'ouest et dimanche sur l'ensemble du pays. Pour l'instant, il fait 4 à Vendôme, 8 à Anduze, 9 à Lunéville, à Voiron et à Morlaix, 11 à Ajaccio. Cet après-midi, il fera 15 à Tourcoing et à Houlgate, 16 au Creusot, 17 à Paris, 18 à Saumur, 19 à La Ciotat.
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0: 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David Guetta qui va arriver dans la demi-heure. Et Global DJs. Message de Clémence, salut l'équipe, je vous écoute tous les jours et je vous adore. Bisous Clémence.
3: Bisous.
0: Message de Gaëtan, la recette d'un bon petit-déj, café, brioche et fou rire grâce à vous. Ça aussi, ça fait plaisir. Et bon petit-déj à toi, cher Gaëtan. C'est quoi votre métier qui vous fait kiffer? On en parle après peut-être.

0: 7h36, c'était n'importe quoi. L'étude dont je vous ai parlé tout à l'heure qui disait que le métier de rêve de 2026, c'était mathématicien. On en reparlait hors antenne. Alors, je peux comprendre qu'il y ait des mathématiciens qui kiffent.
1: Après, tu vois, dans la série Big Bang Theory, ils sont hyper heureux.
0: Non, mais je dis pas le contraire, mais métier de rêve. Est-ce que quand tu te réveilles le matin, que t'as 5 ans, tu te dis, ah oui, plus tard, je voudrais être mathématicien.
1: Ah,
0: mathématicienne.
1: Ouais.
0: Et je ne suis pas en train de stigmatiser ce boulot.
2: Mon frère, il est prof de maths. Il me dit, je suis trop content quand un élève a compris un truc de maths, quoi, tu vois.
3: D5D, 8D, 10D, 12D, 22.
0: Okay.
1: Qu'est-ce qu'elle fait?
4: Bah, quand t'es mathématicien, t'aimes les chiffres.
1: Des 12,
4: les
1: des 22.
0: Bonjour, Nicolas.
1: Visiblement, non.
5: Bonjour, la famille.
1: Salut. Nico.
0: À Parisot, dans le 81.
5: Oui, absolument.
0: Bon, c'est quoi ton métier?
5: Et moi, je suis professeur des écoles.
0: Bon, et alors, est-ce que c'était le métier de tes rêves ou pas déjà?
5: Oui, étonnamment, quand j'étais collégien, je voulais faire deux métiers, professeur des écoles ou journaliste.
1: Et c'est chouette, et t'as quelle classe?
5: CM1, CM2, pour ma première CAP, parce que c'est la première année que je suis professeur.
1: Ah, c'est vrai? Okay. Donc t'es contrôlé beaucoup cette année avec les inspecteurs qui viennent et tout?
5: C'est un peu ça, ouais. Mes élèves, ils commencent à dire, bon, il n'y a plus personne là qui vient.
1: Alors, tu vois, c'est rigolo parce qu'aujourd'hui, moi, ma fille, elle est en CE1 et son prof, il est comme toi. Donc, il a des inspections et aujourd'hui, c'est l'inspection et elle est trop mignonne parce qu'elle a dit, moi, je veux bien m'habiller. Comme ça, l'inspecteur, eh ben, il va être content d'avoir une fille bien habillée dans classe du professeur.
4: Et tout.
1: Les élèves, ils sont vachement investis, je trouve, quand vous vous faites inspecter.
5: Ouais, je confirme. Moi, c'est déjà de base, c'est une classe assez cool, mais en plus, c'est des anges quand il y a quelqu'un.
1: Bah ouais, c'est trop mignon.
0: C'est la journée mondiale de la blague aujourd'hui. J'avais une blague par rapport
1: au prof.
0: À un professeur des écoles qui a inspecté.
1: Vas-y.
0: Un prof des écoles qui est inspecté, l'inspecteur vient et le jour où il a une classe qui est juste la pire classe de tous ses élèves, quoi, tu vois.
2: Ouais.
0: Et l'inspecteur arrive et il dit, bon, bah, écoutez, bonjour, je vais poser des questions à vos élèves, on va jouer avec l'alphabet si vous voulez bien. Et donc, le gars dit, bah, ok, d'accord. Il dit, bon, bah, trouvez-moi un mot qui commence par la lettre P. T'as tous les élèves qui montent les mains, et lui dit, putain, mince. Et t'as Toto qui est au fond qui dit, moi, monsieur. Il dit, non, je peux pas le faire à Toto. Donc, il choisit quelqu'un d'autre. Et t'as une gamine qui dit, un pétale. Oh oui, c'est bien, c'est très bien, pétale, etc. Hop, il pose une autre question. Trouvez-moi un mot qui commence par la lettre C. T'as Toto qui lève la main en premier. Il regarde, et puis t'as une autre élève qui lève la main. Il dit, oui, Coralie, c'est quoi? Une cape. Oh, bravo, Coralie. Et il fait ça avec plein de lettres de l'alphabet, et à chaque fois, Toto lève la main en premier, et il l'interroge jamais. Au bout d'un moment, t'as un inspecteur qui dit, excusez-moi, mais pourquoi vous interrogez jamais le gamin qui est au fond de la classe? Et le prof, il dit, bon, bah, trouvez-moi un mot qui commence par la lettre N. Et le prof, il se dit, en N, qu'est-ce qu'il y a? Et Toto lève la main en premier. Donc il dit, bon, Toto, vas-y, et t'as Toto qui fait un nain, monsieur. Et là, le prof, il est super soulagé, il dit, merde, c'est super, Toto. Et l'inspecteur, il dit, super, et t'as Toto qui arrive, oui, mais avec des grosses couilles, voilà.
1: Là, tu reviens dans mon univers.
2: Tu nous l'as emmené à bien de loin, là, c'est pour ça.
0: Nicolas, je t'embrasse.
5: Merci la famille, à bientôt.
1: Bisous, Nicolas.
0: Merci à toi. On a qui au téléphone avec nous? On a Magali, bonjour Magali.
6: Salut Bruno, salut la famille.
1: Et salut Magali.
0: On parle de métier qui rend heureux. Toi, tu fais aide-soignante en chambre mortuaire.
6: Ouais, c'est exact.
1: Ah, je peux comprendre.
0: Non, alors attends, juste que je comprends, c'est le côté chambre mortuaire. Je comprends, le côté aide-soignante. Au moment de l'arrivée dans la chambre mortuaire, il n'y a plus grand-chose à soigner.
1: On ne peut pas guérir.
6: Tu soignes les gens qui restent.
0: Ah, c'est pour ceux qui sont là, pour les accompagner.
6: Tu les apaises, oui.
1: Ah, c'est donc vachement. C'est plus un accompagnement psy, en fait?
6: Non, pas vraiment. C'est un accompagnement dans le deuil, en fait.
0: J'en parlais la semaine dernière. Vous faites un boulot de fou. Moi, ça, pour le coup, grand, grand respect pour tous les gens.
1: En reconversion, moi, j'aimerais faire ça.
0: Pour tous les gens qui travaillent dans le milieu mortuaire et qu'on a tendance à stigmatiser, etc. Vous faites un boulot de dingue parce que
1: c'est essentiel.
0: Comme tu le dis, tu te retrouves face à des gens qui sont complètement désarmés quand c'est la première fois que ça t'arrive, etc. Et vous faites ça, c'est super. Bravo à toi, Magali.
6: Merci.
0: Alors après, je sais pas moi si j'arriverai à m'épanouir là-dedans, mais je comprends qu'on le fasse. Et pour le coup, on est vraiment dans le don de soi par rapport
1: aux
0: autres.
1: C'est l'humain à 1 milliard %.
0: Ouais, franchement, bravo. Bravo à toi,
6: merci
0: Magali.
6: Merci beaucoup.
0: Et puis, t'es pas emmerdé par les gens au boulot.
2: Ah ouais, non, c'est au calme, quoi.
6: Tu vois, on limite les risques, effectivement.
0: Il y a ça aussi qu'il faut prendre en compte. Magali, je t'embrasse.
6: Un bisou à tous.
1: Bisous, Magali.
0: Kygo va arriver dans quelques instants sur Fun Radio. Non, parce qu'il y a 10 minutes, j'ai annoncé des disques, c'est pas du tout ce que je passe après. Mais hey, pff, en vrai, est-ce que c'est important?
1: On s'en est même pas aperçu.
2: Personne réagit.
0: Et alors, personne. J'ai dit à Lucas tout à l'heure, mec, tu m'as dit d'annoncer des disques, c'est pas ceux qui étaient prévus. Il me dit, bah, c'est pas grave, je vais mettre ceux qui étaient prévus et je tease sur un truc, c'est pas ce qui était prévu.
2: Allez, on va écouter
0: Lucas,
2: Henri
0: Dess. Tu fais ta radio à toi hein, de ce matin. Hein.
7: Ouais.
0: Ouais, non, mais il n'y a pas de souci.
1: C'est Spotify.
0: Après, les programmateurs, s'ils sont plus.
2: Ils cherchent même pas à se défendre.
0: Vous envoyez maintenant Bruno par SMS au 74 900. On va jouer au jeu des 5000 là, dans 5 minutes sur Fun.
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1: Bonjour Bruno, bonjour la famille. C'est une belle journée qui commence. 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
3: 7h47, c'est Fun Radio et la nouvelle du jour, c'est le Paris Saint-Germain qui est en finale de la Ligue des Champions après son match nul au Bayern Munich hier soir, un partout. Bravo aux Parisiens, méritent leur place pour affronter Arsenal. Même s'il y avait main quand même de
4: non nouveau.
3: J'ai rien dit. Oh. Jennifer Lopez, David Guetta, c'est sur Fun Radio.

0: 8h10, c'est Fun Radio, c'est le moment où, comme chaque matin, vous avez 5000 euros cash à gratter.
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0: Bonjour Damien.
3: Bonjour, bonjour la famille.
4: Salut Damien.
0: Damien, tu es en direct de... On dit Ro ou Rots?
3: Ro.
0: On dit Ro. Il est à Ro. Et tu es responsable de travaux, c'est dans le Calvados, Ro, c'est bien ça?
3: Tout à fait, à côté de Caen.
4: Et Damien, on vous appelle comment, les roteurs?
3: Je sais pas du tout, je viens d'arriver dans la commune, je sais pas du tout.
4: Ah c'est vrai?
3: Ouais, ça fait une petite année que je suis arrivé à
4: Ro. Je dirais les Rotois. Ouais, les Rotois,
0: ouais,
4: ou les Rotiens.
0: Les Rotois ou les Roteux. Les Roteux ou les Roteuses, ça me ferait rire. Damien, t'as envoyé Bruno par SMS pour jouer au jeu des 5000. Tu connais les règles du jeu, elles sont injustes, mais tu les acceptes.
3: Tout à fait.
0: Je te pose 5 questions, 1000 euros par bonne réponse, ça veut dire 5000 euros à la clé, là, dans à peine 2 minutes. Mais dans les 5 dernières secondes du jeu, on appellera un voleur. Quelqu'un qui, comme toi, s'est inscrit par SMS, sauf qu'il s'est inscrit hier. C'est le seul jeu où on peut gagner à rebours et sans rien faire. S'il décroche en disant juste Bruno sur Fun Radio, il vole ton argent. S'il décroche en disant allô, tu gardes tout. Ok?
3: Ça marche.
0: 2 thèmes de questions. Les proverbes à compléter pour te la péter sur Arte. Deuxième thème, tout savoir sur le baby foot. Le baby foot, pour du baby. Histoire de la péter cet été au camping.
3: Sur le baby foot, allez.
0: Allez, on part jouer au baby. Première question. Le baby foot dépend de la Fédération internationale de football de table ou de mini football?
3: De football de table.
0: Un point. 1000 euros. Deuxième question. Une règle usuelle du baby foot interdit une caguette ou une pissette?
3: La pissette.
0: Oui, bien sûr. Marque un but avec le joueur avant le plus proche de la poignée. T'as
5: bien sûr.
0: Pissette, t'as pas le droit. 2000 euros, troisième question. La plus longue table de baby-foot officialisée par le Guinness Book mesure 67 mètres de long ou 137 mètres de long?
3: 130 mètres.
0: 137 mètres.
3: Ouais.
0: Ouais, bonne réponse. En 2019, lors de la cérémonie d'ouverture du championnat de baby-foot, c'était en Chine. 3000 euros, quatrième question. En Belgique, le baby-foot s'appelle le kicker ou le buteur?
3: Le kicker.
0: 4000 euros. Cinquième et dernière question. Le nombre estimé de pratiquants réguliers de baby-foot dans le monde, c'est 27 millions ou 267 millions?
3: 27 millions.
0: Non, 267 millions.
3: Ah.
0: T'es bon toi au baby ou pas, Damien?
3: Du tout.
0: Ça fait longtemps que je n'ai pas joué, moi. J'aime bien.
4: Ouais. Moi, j'aime pas du tout le baby-foot.
0: Alors après, ça dépend des poignées.
4: Ah, il y a des poignées plus ergonomiques que d'autres?
0: Ouais, je suis bon avec les poignées boules.
4: Ok.
3: Ah,
4: l'excuse.
0: Ouais. Non, les poignées plus longues qui tiennent plus la main, je suis un peu moins fort.
4: Ok.
0: Mais
4: t'es plus à l'aise avec la boule, t'as le droit. Hein.
0: Je suis plus.
4: Wow.
0: Tu me fatigues. Damien, 4000 euros. Si la somme est validée, tu vas faire quoi de cet argent?
3: Je vais emmener ma femme en voyage aujourd'hui, c'est nos 10 ans de mariage.
4: Ah, trop bien!
0: Et alors, le voyage, ce serait où?
3: Je sais pas, choisir. Hein.
0: Bon, 4000 euros. J'ai le numéro d'un voleur qui vient d'apparaître. J'ai donné 5 secondes au voleur hier pour s'inscrire.

0: En 5 secondes hier, j'ai eu 32 SMS. On va appeler un de ces 32 numéros de téléphone. La personne que j'appelle aura 5 secondes pour décrocher. Si elle dit « Allô » en décrochant, tu gardes ton argent. Si elle décroche en disant « Uniquement Bruno sur Fun Radio », tes 4000 euros deviendront ces 4000 euros. On est d'accord ?
1: Ça marche, pas de souci.
0: Damien, on appelle un voleur ou une voleuse en direct sur Fun Radio dans 3 minutes.
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2: Damien est avec nous, il a joué tout à l'heure au jeu des 5000 et il a pour l'instant 4000 euros. Damien, je te le disais, pendant que tu étais en train de jouer, c'est un voleur qui a été tiré au sort. On a eu 32 SMS inscrits hier pendant les 5 secondes données au voleur et c'est donc un de ces 32 numéros de téléphone que j'appelle en direct. Si la personne décroche en disant Bruno sur Fun Radio, c'est 4000 euros, tes 4000 euros deviennent ces 4000 euros. On est d'accord Damien ?
3: Tout à fait, c'est le jeu.
2: J'appelle quelque part en France ou en Belgique ?
4: Bruno sur Fun Radio.
2: Ça a passé. Comment tu t'appelles ?
4: Rachel.
2: Bonjour Rachel, t'habites où ? Tu fais quoi dans la vie ?
4: Je suis aide-soignante, je suis dans Saint-Malo et le Mont-Saint-Michel.
2: D'accord. Damien, je suis désolé, tu l'as entendu.
3: C'est le jeu.
2: La voleuse a décroché. T'étais en train d'écouter la radio ou pas Rachel ?
4: Je venais de me lever.
2: Bon, eh ben écoute, t'as eu le bon réflexe. En tout cas, tu viens de gagner 4000 euros cash.
5: Bravo !
4: Génial.
2: Tu me confirmes, Rachel, que personne depuis hier t'avait appelé en disant que tu serais appelé ce matin ?
4: Non, personne.
2: Et ben voilà, ce matin, tu viens sans rien faire de repartir avec 4000 euros. T'avais prévu de faire un truc déjà avec de l'argent en cas de victoire ou pas ?
4: Comme je suis en reconversion, oui, ça va m'aider.
2: Et ben écoute, très bien. Et ben on t'envoie ça vite, Rachel, on t'embrasse.
4: Merci beaucoup.
2: Belle journée, ciao, ciao.
4: Merci, pénard,
2: Rachel, elle vient de se réveiller. Ah ouais. On prépare le café.
5: Belle bim, journée.
2: Allez, hop, et je prends 4000 balles. Alors bon, qu'est-ce que je vais faire maintenant, moi ?
1: Attention, tu veux gagner de 1000 à 5000 euros cash lundi matin, prépare-toi.
2: Ah oui, week-end de pont, les amis. Et donc, si vous vous inscrivez maintenant, c'est pour être appelé lundi. Autant le dire tout de suite. Si vous dites oui, je vais pas penser, etc., ça va être assez calme en termes de voleurs pour lundi matin. Donc, soyez là. Soyez là pour vous inscrire. Et en plus, il va falloir être rapide. J'ai pas envie de vous laisser beaucoup de temps, les voleurs, parce que ça fait 2 jours de suite là où le voleur décroche.
1: Tu as 3 secondes.
2: 3 secondes pour envoyer Bruno au top chrono. Si vous êtes en France, c'est au 74-900. Si vous êtes en Belgique, c'est au 63-22. Votre numéro arrive. Vous savez comment ça se passe, hein ? C'est un ordi qui récupère le numéro. Il dit ah oui, lui, il était dans le bon timing. Et puis lundi matin, il me redonne un numéro de téléphone. J'appelle en direct. Et vous gagnez de l'argent sans rien faire comme Rachel. Vous pouvez gagner jusqu'à 5000 balles. Prêt pour vous inscrire ? 3, 2, 1, top chrono.
1: Le jeu des 5000. Tu décroches. Tu dis Bruno sur Fun Radio. Et tu voles le magot.
2: 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No good. Ça, tu peux le passer dans une free party.
6: Ah
2: on,
6: oui,
2: a,
6: oui.
2: On a beaucoup parlé là, cette semaine de la free party qui s'était passée sur un ancien site militaire. La gendarmerie devient très touchy sur les free parties. Et alors trop, et vous allez voir, c'est notre du cours de 8h du matin après les infos. 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
2: Comment ça va, Oriane ?
7: Très bien.
2: Oriane Doro pour les infos du jour. Bonjour.
7: Bonjour Bruno, bonjour à tous. Le temps s'améliore, les éclaircies s'imposent sur la majeure partie du pays, à commencer ce matin par le pourtour méditerranéen.
2: Le cours du baril de pétrole plonge de presque 8%.
7: Oui, après les déclarations optimistes de Donald Trump, il est très possible que nous passions un accord, estime le président américain après ses dernières discussions avec l'Iran. Téhéran qui dément être impliqué dans l'explosion survenue lundi sur un cargo sud-coréen dans le détroit d'Ormuz. Hier, un porte-conteneur de la CMA-CGM a pu franchir le passage stratégique paralysé depuis la fin février. Paris, de son côté, a annoncé le déploiement du Charles de Gaulle dans la région du Golfe. Le porte-avions a franchi le canal de Suez hier en direction du Golfe d'Aden. Signale que la coalition mobilisée par Londres et Paris se tient prête pour sécuriser le détroit d'Ormuz. En France, une enquête pour assassinat a été ouverte après la mort d'une collégienne de 14 ans. Elle a été poignardée hier matin à Fère en Tardenois dans l'Aisne. Un homme de 23 ans a été arrêté et placé en garde à vue. Il pourrait s'agir de l'ancien petit ami de l'adolescente. Une cellule d'écoute psychologique a été mise en place dans le collège où elle était scolarisée.
2: La piste du lien infantile a été écartée à Angers.
7: Après la mort d'un bébé en décembre dernier, le parquet l'a annoncé hier. Le nourrisson a bien consommé du lait Gigos contaminé par la céréulide, mais les enquêteurs privilégient désormais la piste de l'asphyxie. La mère ayant dormi avec sa fille cette nuit-là. L'affaire du lait contaminé avait conduit au rappel de dizaines de lots en Europe par Nestlé, Danone ou encore Lactalis. En France, 5 enquêtes ont été ouvertes par le pôle santé publique du parquet de Paris pour mise en danger de la vie d'autrui.
2: Le Paris Saint-Germain Saint-Germain défendra son titre en Ligue des Champions le 30 mai à Budapest.
7: Le club parisien affrontera Arsenal en finale après sa qualification hier soir face au Bayern Munich et ce au terme d'un match nul un partout, une semaine après un match aller légendaire au cours duquel les tenants du titre l'avaient emporté 5-4 face aux Allemands sur la pelouse du Parc des Princes. Ce soir, Strasbourg va tenter de décrocher sa place en finale de Ligue Conférence. Les Alsaciens battus 1-0 au match aller disputent leur demi-finale retour face aux Espagnols du Rayo Vallecano. Coup d'envoi à 21h.
2: On finit avec la météo de cette journée.
7: Elle s'améliore, les éclaircies sont de retour sur la majeure partie du pays. Des bandes brouillards sont présentes du centre nord-est ce matin et du sud-ouest au Val-de-Saône. Mais le soleil s'impose de la Charente-Maritime à la Corse en passant par le Val-de-Loire. Avec tout de même un risque d'averse en montagne. Le week-end, lui, sera printanier vendredi et samedi. Avant le retour des orages samedi soir par l'ouest et dimanche sur tout le pays. Pour l'instant, il fait 8 degrés à Lille, 9 à Belfort et à Castres, 10 à Paris et à Plogoff, 12 au Lavandou. Cet après-midi, il fera 14 à Dieppe, 15 à Reims, 16 degrés à Mayenne, 18 à Montluçon, jusqu'à 20 degrés à Cargès.

0: Il y aura également le Zoom de Pino avant 9h du matin. Et ça, ça fait plaisir. Zoom de Pino ce matin qui va nous amener en 2003.
1: Et en 2003, Bruno, il avait sa liberté de penser.
2: Mais c'est mon froc, j'en suis capable. Mais vous n'aurez pas ma liberté de penser.
1: Et il y avait également la 9e saison de Friends, une saison qui a failli ne pas voir le jour en France à cause d'un truc. Vous verrez.
3: Ok.
0: Je sais pourquoi.
1: Tu sais?
0: Ouais.
1: Bah, t'auras la réponse.
3: Bah, non, on sait pas.
1: Ah bah, il va vous dire la réponse et puis il va attendre le jeune homme, d'accord?
0: Non, mais je pourrais vous dire.
3: Il est directif.
4: Non, non, dis pas tout de suite.
0: Non, je vais pas le dire. Je vais pas dire que c'était à cause de la grève des comédiens de doublage.
3: Quand il fait ça.
1: Alors, bravo, Bruno, c'est tout à ton honneur. T'as pas dit la réponse.
0: C'est pas ça?
1: Bah, si, c'est ça. Est-ce que tu fais, c'est que tout à l'heure, tu leur rends.
0: Ouais, je ferais. Mec, c'est quoi? Je vais jouer le jeu.
1: D'accord.
0: C'est dans une demi-heure?
1: Ouais.
0: Regarde-moi
1: bien sûr.
0: Tu vois Marion Cotillard dans Batman?
1: Exactement.
0: Ouais. Ça sera encore mieux. En termes de jeu, tu vas donner la réponse et tu vois, ici, les Césars, ce sera pour moi.
3: Le prochain, c'est toi?
0: Molière ou un
1: c'est
0: Molière.
1: C'est quoi? On prépare même la petite récompense derrière si tu veux.
0: Ouais, tu vas voir. Je vais le jouer. Bravo. Mais tu vas
1: être sur le cul.
0: Ça fait combien de temps qu'on travaille ensemble? 7-8 ans?
1: Ça fait 8 ans.
0: 8 ans, ouais.
1: Là, je vais prendre une claque.
0: Ah, mec. J'ai gardé tout pour ce moment-là.
3: On toute oublie. Une carrière pour
0: je,
3: ça.
0: Je n'ai jamais su que c'était à cause des comédiens de doublage.
3: Il leur dit une deuxième fois. Hein. Il est taquin, hein.
1: Oh, il est drôle.
0: Celle du con, les amis. Du con. Toutes les heures sur Fun Radio, on a un du con. C'est quelqu'un qui est dans l'actu, mais qui ne fait pas la une de l'actu. Mais souvent, ce sont ceux qui nous font marrer. Le du con de 8h, c'est celui de Sun. Vous savez, on a beaucoup parlé de la free party, là, qui a foutu un bordel de fou. Alors, dans un premier temps, parce que y a des gens vieux qui comprennent pas que les jeunes aient envie de faire la fête. Et puis, dans un second temps, parce qu'ils faisaient ça sur un terrain militaire. Et que c'est vrai qu'il y avait des anciens obus qui avaient peut-être pas sauté. Bon, moi j'ai vu un reportage où il y avait des gars qui étaient dans des buissons, je sais pas ce qu'ils faisaient dans des buissons, et un mec qui venait leur dire, les gars, il y a des obus, etc. J'imaginais le gars qui va poser une pêche et pan. ça me faisait rire. Bref, les gendarmes sont touchés sur les free parties, trop peut-être.
3: Bah un petit peu trop, je vous emmène dans la Drôme. Alors hier matin, les gendarmes ont eu beaucoup de coups de téléphone. Des habitants qui disaient, non mais attendez, là il y a une rave party, enfin une free party qui commence à s'installer, puisqu'on voit pas mal de fourgons qui passent avec beaucoup de jeunes, on comprend pas. Ça y est, c'est, ça a basculé chez nous, ça va être très compliqué et tout, intervenez. Donc les gendarmes vont sur place, et en fait ce qui se passe, c'est que c'était pas du tout une free party, ni de rave party en préparation. C'était simplement 500 candidats qui étaient venus passer leur diplôme d'accompagnateur de moyenne montagne. Donc ils voulaient juste faire leur métier, juste qui fait leur life. Et ils sont arrivés avec les gendarmes en disant, ben en fait non, tout va bien pour nous, quoi.
0: Et si ça se trouve, les gendarmes disent, ouais, c'est ça, ouais, bien sûr.
3: Montagne.
0: T'as vu comment t'es habillé? Ben oui, je suis habillé pour. Ouais, bien sûr, ouais. T'as de la drogue? Ben non, j'ai des barres de protéines. Fun Radio Dance Music, montez le son, Global DJs au réveil, et dans 3 minutes, le jeu des 30 secondes.

0: C'est un bisou à Jérôme qui vient de nous envoyer en DM. Vous êtes vraiment au top, la famille, c'est gratuit mais ça fait plaisir. Il y a Laurent qui dit, avec mon collègue on a croisé quelqu'un qui avait une moustache et un béret. On s'est amusé à lui inventer un prénom, vous l'auriez appelé comment?
1: Une moustache et un béret? Moustache, béret,
2: Arnold,
3: Wilfried,
1: Norbert.
0: Wilfried, c'est pas mal.
3: Ouais, Enguerrand, sinon.
0: Ouais. Venceslas.
1: Bah, Gabin, mais Gabin, c'est la classique.
0: Venceslas, c'est pas mal.
1: Venceslas. Ouais, Gabin, il a plus une casquette de Gavroche plutôt qu'un béret.
2: Ouais,
1: si
2: t'as raison.
3: Il fait des soirées jambon, là, tu sais, où il chante les oiseaux sauvages.
1: Fabrice, jambon pinard.
3: Ouais, voilà.
0: Et puis, il y a Rogério qui a envoyé un message hier. J'ai oublié de le dire hier, je vais le faire ce matin. Bonjour Bruno et toute l'équipe, mais il est bien pour ce matin aussi parce que tu vois, il y a 10 minutes, Sohan avait son blouson, puis là, l'a enlevé. Ouais. Il met bonjour à toute l'équipe. J'ai entendu que vous avez un problème avec la clim. N'hésitez pas à nous contacter. Rénover, la patte de l'expert.
3: Ah ouais,
1: c'est génial.
3: Mais voilà, c'est génial ça.
0: Il est fort.
1: Ah ouais, mais ça recommence, hein.
0: Alors, bah, du coup, je lance également un message. Si vous savez gérer des écrans de télévision qui ne s'allument pas, bah, allez-y. Si vous êtes dans la téléphonie pour tout ce qui est problème de standard, bah, là aussi, pareil, vous pouvez envoyer vos messages.
3: On peut leur créer même une petite pub vite fait après. Hein.
0: On fera une petite pub direct. Après, bon, tout ce qui est informatique, là aussi, n'hésitez pas à nous contacter.
3: Si vous êtes spécialisé dans le tonnerre. Pour les
0: imprimantes.
3: Pour les imprimantes.
1: Ah oui, ils sont bien pour le tonnerre.
0: Non,
1: vous
0: ça, pour
1: dur.
0: Le coup, le tonnerre, ils ont, ça a été réactif. Ils nous en ont livré plein, du tonnerre.
1: Bah, je suis pas d'accord avec
0: là,
1: vous.
0: Là, je suis comme Karina. C'est Karina ton prénom?
1: Oui, c'est ça.
0: C'est ça.
1: Enchantée.
0: Pour l'instant, à 8h10, on joue.
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0: Bonjour Nicolas.
5: Bonjour Bruno, bonjour la famille.
1: Et salut Nicolas.
0: Nicolas, tu es moniteur d'auto-école, c'est bien ça?
5: C'est bien ça.
0: Tu habites où?
5: J'habite à Lucky, les Ardennes.
3: La chance.
1: Excellent. Pas toujours dit ça, désolé.

0: qui?
1: C'est comme la chanson. Nicolas, tu joues ce matin face à Sandrine qui est avec nous, qui est responsable commercial. Bonjour Sandrine.
2: Bonjour tout le monde.
3: Salut Sandrine.
1: Tu habites où Sandrine?
2: Alors moi j'habite un petit village du côté de Bourgoin-Jallieu qui s'appelle Saint-Hilaire-de-Brun.
1: Mais comme la chanson.
0: Ah, bien sûr.
3: De
2: Prince.
1: Ouais, j'habite Saint-Hilaire-de-Brun. J'habite Saint-Hilaire-de-Brun. J'habite Saint-Hilaire-de-Brun. Les Daft Punk avaient tout prévu. Tiens, d'ailleurs, j'ai vu que les Daft Punk allaient peut-être se reformer pour les 20 ans de Coachella.
0: Ouais,
1: c'est un truc qui a passé.
0: Ils se remettent ensemble, ceux-là.
1: Ça fait partie d'un truc, je sais pas.
0: Ouais, c'est une rumeur.
4: C'est un mec qui a lancé une rumeur.
1: Peut-être.
4: C'est le complot.
1: Nicolas, Sandrine, vous jouez ce matin pour repartir avec une Nintendo Switch.
3: C'est canon, la Nintendo Switch. Alors, pour vos enfants, pour vous, parce qu'il y a aussi pas mal de jeux d'adultes. Moi, je sais que je kifferais en avoir. Je pense que je suis en pourparler là avec mon mec pour qu'il puisse, qu'on puisse te l'offrir tous les deux.
4: Non, pour parler, c'est genre c'est diplomate.
3: Genre on l'achète.
1: La non, façon dont t'allais dire pour qu'il puisse, c'était pour qu'il puisse en chourer une ici. Hein, c'était ça que t'étais
3: ah
1: en train
3: non,
1: de dire.
3: Je, alors, si. Moi, je n'ai jamais fait ça en radio, en tout cas pas dans celle-ci.
4: Eh ben, t'es bien bête.
3: Non, non.
1: Ah bon, dans d'anciennes radios, t'as fait ça?
3: Non. Il y a peut-être un aspi qui
1: traînait.
3: T'étais
1: où avant?
4: M Radio, t'as chouré des albums de Chimène Badi.
1: Mais en fait, ouais, il voulait que tu les voles, il les mettait, c'était exprès. Oui, c'est vrai que t'étais à M Radio.
3: Ouais, j'ai fait M Radio, j'ai fait Génération. Je suis passée du rap à la chanson française.
1: Ah oh, putain, et ça doit
3: et
1: être
3: à Blaster
1: un
3: Jack.
1: Grand écart hein, quand
3: ouais.
1: même. Passer de Damso à Mike Brandt. Faut se mouiller la nuque,
3: ouais,
1: là, quand même.
3: Ouais.
1: Nicolas, Sandrine, vous jouez donc pour repartir avec cette Nintendo Switch OLED. Je vous rappelle le principe. En 30 secondes, on essaye de vous faire deviner des mots issus d'une liste qu'on nous confie au dernier moment. Celui de vous deux qui a le plus de mots repart avec le cadeau. On est d'accord?
5: On est d'accord.
2: Oui.
1: Il y a eu victoire de Karina hier. Sandrine, tu as été la première sélectionnée au standard. C'est toi qui vas jouer avec Karina.
2: Ah, bah super. C'est
1: elle qui a choisi. Et Nicolas, on fait tourner la roue des prénoms. Pino sur un ou moins.
6: Et Swan.
5: Allez,
1: pourquoi t'as fait une grimace genre en oh non avant que ce truc soit sorti? Tu
3: Parce
1: savais
3: que je sentais que ça allait être pour moi. Je sentais que ça allait être pour moi.
1: Des fois, attention, c'est pas truqué hein, cette histoire de.
3: Ah, mais jamais de la vie.
1: C'est vraiment
7: non, on a une roue qui tourne vraiment et tout. Ouais.
1: Dîner.
3: Non.
1: Je regarde notre réalisateur vidéo, c'est pas truqué la roue, c'est pas un truc, c'est pas toi qui choisis qui tu vas mettre.
3: Lève ta main droite et dis je le jure.
8: Je le jure solennellement devant Fun Radio.
1: Ok, très bien. Après, je t'ai pas demandé de te faire un discours non plus, tu vois. On relance pas le mouvement Black Panther, hein, Didier. Hein, tout va bien.
3: Il aime ses moments d'antenne.
1: Ouais.
4: Il rend ça très solennel.
3: Il est très dans le drame.
1: C'est pas la fin des Jeux Olympiques de 1936, hein, tu vois ce que je veux dire. On n'est pas sur une cause à défendre, hein, c'était juste une
3: oui
1: demande. Bon, Swan, tu joues avec Nicolas et c'est toi qui commence.
3: Ok.
1: Nico, t'es prêt?
3: Oui, Nico.
1: 3, 2, 1, top chrono.
3: J'ai des yeux pour.
5: Regardez.
3: Un autre verbe.
5: Voir.
3: Oui. Rio de Janeiro, c'est au.
5: Brésil.
3: Le contraire de près.
5: Loin.
3: Pour envoyer une lettre sur mon enveloppe, je colle un.
5: Un timbre.
3: Oui. Ah, j'ai froid, j'ai les tétons qui.
5: Pointe.
3: Oui. Alors, c'est le contraire de rouge et la couleur du ciel.
5: Bleu.
3: Oui. Je rêve beaucoup, j'ai beaucoup. C'est ce que tu vois, c'est une photo, c'est une.
5: Illustration
3: Imagination.
1: C'est le contraire de rouge. Bleu, c'est extraordinaire. Pino, c'est le contraire d'une pierre.
4: Ah ben c'est oui ben c'est un tankerville.
1: Vas-y, vas-y, fais-en un.
4: Alors c'est le contraire d'un arbre.
1: Une voiture.
4: Ah ben voilà.
3: C'est le contraire d'une table.
1: Ah, une chaise.
3: Bravo.
1: Bon, ça fait 6 points.
4: Bravo
1: quand même,
4: Soso. 6 points,
1: Nicolas.
4: C'est très bien.
5: Bravo Swan.
3: Merci mon Nico, bravo à toi.
1: Sandrine, il faut faire mieux que 6 avec Karina. Est-ce que t'es prête?
2: Allez, je suis prête.
0: Allez, concentrons-nous.
1: Karina.
0: Yes.
1: C'est le contraire d'un stylo.
0: Un feutre.
3: Bah oui.
1: Bah oui, mais non, tu vois, c'est pas facile. Sandrine, on y va. 3, 2, 1, top chrono.
0: Ok, ce n'est pas quelqu'un de gros, il est.
2: Mince.
0: Ouais. Après la pluie, avec le soleil.
2: Le beau temps, le arc-en-ciel.
0: Ouais. Ton aspirateur, il aspire la.
2: Poussière.
0: Ouais. Si ce n'est pas bénin, ça veut dire que c'est.
2: Malin.
0: Oui. Tu bois de l'eau dans un.
2: Verre.
0: Les artistes peintres, ils peignent sur une.
2: Toile.
0: C'est la lumière dans la rue, ça vient des.
2: Lampadaires,
0: ouais. C'est entre le tibia et la cuisse.
3: Oh ah non.
2: Le dos du mouton.
1: moi j'aurais dit réverbère, j'aurais dit franchement,
3: elle
1: vous
3: est
1: étiez
3: forte.
1: De ouf connecté. Cette bonne réponse, Sandrine, c'est toi qui gagne.
4: T'as dit quoi,
3: Malin? C'est le contraire de Bénin. Bénin,
0: Malin. Ouais. Bénin ou Maline?
1: Ouais, tu sais, quand tu dis une tumeur, elle est bénine ou maline, vaut mieux qu'on dise bénine. Et c'est pas que ça vient du Bénin?
3: Oui.
4: Le contraire de Bénin.
1: Voiture. Sandrine, bravo à toi.
2: Merci beaucoup, je suis trop contente.
1: Et ça s'entend et ça fait plaisir. Nicolas, on va t'envoyer un kit Bruno sur Fun Radio.
5: Pas de soucis, merci.
3: Bisous,
1: et
3: Nico.
1: Pour le coup, change de ville, parce que là, t'as pas été très lucky. Si je peux me... Évidemment, van bilingue au cas où demain nous partions faire cette émission à Los Angeles.
3: Ah, ce serait bien ça. Il y a peu de chance, t'en mêles pas.
1: Non, je veux dire, déjà, amener l'émission à Poitiers, c'est galère, donc à Los Angeles. Comment te dire? 8h17, vous avez choisi Fun Radio. Notre fan de documentaire animalier, Pino, a un truc à nous apprendre là juste après Angèle.

0: 8h19, c'est Fun Radio. Oui, Pino est fan de documentaires animaliers. Est-ce que ça fait de lui une mauvaise personne? Non.
1: Non.
0: Moi aussi, j'adore regarder les reportages animaliers. Je peux pleurer, moi, sur les trucs d'animaux.
1: Est-ce que t'as vu sur Disney Plus le reportage sur les abeilles?
0: Non.
1: Il y a un mec qui a fait un reportage sur les abeilles, c'est fascinant.
2: Bah alors moi c'est un reportage sur les corbeaux et alors j'ai appris un truc qui est trop drôle sur les corbeaux.
0: Rien à voir avec l'affaire du petit Grégory.
2: Non. Là c'est des corbeaux. Et en fait les corbeaux sont rancuniers. Je savais pas. Genre si un père il s'est embrouillé avec un autre corbeau, hop il passe le message à ses enfants qui vont faire des menaces aux corbeaux de base. Tu vois ce que je veux dire? Et de génération en génération il se passe le message genre lui fais gaffe c'est un connard.
1: C'est génial de faire ça.
2: Et, bah ouais c'est trop bien.
1: Ils sont très intelligents les corbeaux.
2: Et alors je me suis renseigné, j'ai appris plein de trucs sur les animaux. Franchement je me suis tapé une rigolade, vraiment.
0: Ah mais t'as des fun facts
2: sur les animaux. Ah j'ai des fun facts sur les animaux.
0: Mais moi j'ai une question à vous poser concernant les corbeaux.
1: Ouais.
0: D'accord. Dans le monde des corbeaux.
1: Oui.
0: Est-ce que quand un corbeau reçoit une lettre anonyme, c'est signé humain?
2: Mais oui c'est vrai ça.
1: Vraie question.
0: Est-ce que tu vas dire sur un truc, hop, il ouvre, et à la fin il y a écrit humain.
1: Je sais pas. Faudrait qu'on pose la question à un corbeau.
2: Mais du coup ça vient d'où déjà ce truc de corbeau à la base? Qui c'est qui a choisi cet animal-là?
3: Mais à l'époque, c'était pas un animal qui était un peu
0: filmé.
3: Donc je pense que c'est resté.
0: Ésotérique, je pense qu'il y a un délire par rapport au corbeau.
1: Il faut quand même être tordu pour être corbeau.
0: T'as des fun facts sur les animaux ou pas?
2: Exactement.
0: Alors tu nous en donnes un qui donne envie et je vois si on en fait d'autres après.
2: Alors par exemple, le poisson, le labre à tête de mouton.
0: Ouais. Ouais.
2: Et ben il change de sexe à l'âge de 10 ans.
1: Quoi?
2: Ouais, c'est un poisson qui dit à un moment donné, j'étais un mâle.
1: Il vient du sud.
2: Ouais, voilà.
1: Ouais. C'est la tête de mouton, c'est pour ça. Hein.
2: Voilà.
0: Tu vois, et on fait pas chier les poissons, mais quand un gamin de 10 ans se sent pas bien dans son corps, ou de fille ou de garçon, on le fait chier en essayant de le forcer à pas changer.
2: Exactement.
0: Comme quoi, des fois, on serait pas mal poisson. T'en as d'autres? Et tu nous les gardes dans 3 minutes et puis je vous passerai Yousté. 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
15: 8h26, c'est Fun Radio. Il y a Austin, l'histoire est folle. Il y a un étudiant qui a créé un profil OnlyFans baptisé Maya. Il modifiait son apparence d'homme en femme grâce à l'intelligence artificielle. Il a gagné 43 000$ en 3 mois. Mais ça me rend fou. Les gens qui arrivent à se faire avoir comme ça sur Internet,
16: ah, c'est clair.
15: Je trouve ça dingue.
17: Ouais.
15: J'en parlais hier soir. Je chattais avec Scarlett Johansson.
17: Ouais. C'est pareil.
15: Qui me demandait de lui refaire un virement de 5 000€ pour soigner sa mère malade. Et elle me disait, mais c'est fou. Les gens sont

0: 8h28, c'est Fun Radio. Le Zoom de Pino va nous amener dans quelques instants en 2003. Et alors, il paraît qu'il y a une info sur Friends. J'ai entendu parler d'un truc.
1: Ouais.
0: Je dis rien.
1: Bah, monsieur.
0: Ah,
1: je compte sur toi.
0: Je vous ai choisi un son de 2003 qui va vous faire plaisir. J'ai dû le mettre une fois, mais ça va vous mettre bien. Si vous avez du mal ce matin, vous allez mettre le son. Vous allez dresser la tête et vous allez vous dire, je suis un killer Berthier. C'est ça que vous allez vous dire. Dans quelques instants donc, mais pour l'instant, Pino, parce que c'est un peu le moment de Pino, tu nous as partagé tout à l'heure cette info concernant les corbeaux.
1: Oui, ils sont rancuniers.
0: Ils étaient rancuniers, tu m'as dit, mais j'ai d'autres fun facts sur les animaux.
1: Bien sûr,
0: les vaches.
1: Les vaches, par exemple.
0: Ouais.
1: Elles ont des meilleurs amis. Dans le champ, en fait.
2: Dans le champ.
1: C'est, elles ont des besties, tu vois, genre.
2: Ah, Marguerite, ma grande.
1: Mon pitompi, comme on dit.
0: Est-ce que tu crois que du coup elles disent, mais dis donc, c'est quand même bizarre. Madeleine est pas revenue.
1: Non, mais ça doit bitcher de ouf dans le champ, quoi.
0: Oui, enfin, ça doit pas bitcher.
1: Regarde, connasse là.
2: Mais c'est mamelles là. Je suis sûr que c'est de la chirurgie esthétique. Tu peux pas avoir des mamelles comme ça naturellement qui tiennent. Hein, je suis désolée.
1: Alors j'en ai d'autres. Les manchots, quand ils s'apprécient, ils s'offrent un caillou. Je trouve ça.
2: Mais c'est pas vrai.
0: Ça je connaissais. Ça c'est très connu.
2: Très mignon ça.
1: C'est très mignon.
0: Et enfin, les êtres humains, quand ils apprécient, s'offrent un caillou aussi, hein, sauf que c'est un diamant.
1: Ouais, c'est vrai, c'est vrai. Alors, les lionnes, elles peuvent s'accoupler jusqu'à 40 fois par jour. Et alors, si le mâle
0: mais
1: suit pas.
0: Mais pas après, elle
1: avec
0: un mâle.
1: Avec un mâle. Ouais. Et si le mâle suit pas, elle l'engueule, genre, dis donc.
0: Eh ben, dis donc,
1: bonhomme. Ouais, je serais pas bon.
2: Roberto, là.
1: Je serais dans la merde.
0: Choisissons notre incarnation. Voilà.
1: Et alors, le plus drôle, les grenouilles femelles font semblant d'être mortes pour éviter de s'accoupler avec des mâles qu'elles trouvent moches.
2: Ah non, c'est pas vrai.
1: Ah, oh, j'ai fait la morte.
2: Ah là, il trollait.
1: Oh, le laidron.
2: Tu la tiens, hein.
0: Et Bernard, j'ai l'impression que c'est quand même la quatrième gonzesse qui décède quand tu veux. Ben, j'ai pas ce qui m'est arrivé. J'arrive dans le lit, je veux faire un truc et bim, elle tombe, elle est même pas le temps de l'embrasser.
1: Il est parti.
2: Ouf. Oh, le temps.
0: Improcast. Sia, David Guetta. Nouveauté Fun Radio, ça s'appelle Awake Tonight. C'est après les infos, il est 8h30.
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0: Alors Yann.
4: Oui, très bien.
0: Des infos, Ariane Doro, bonjour.
4: Bonjour Bruno, bonjour à tous. Pas mal de brouillard pour commencer la journée, mais le soleil gagne du terrain, surtout dans le sud.
0: Une nouvelle finale d'affilée pour le Paris Saint-Germain.
4: Un an après avoir été sacré champion d'Europe, le Paris Saint-Germain tentera de conserver son titre le 30 mai prochain à Budapest face à Arsenal. Les Parisiens vainqueurs 5-4 à l'aller ont éliminé le Bayern Munich hier soir en Allemagne après un match nul 1-1 lors de la demi-finale retour de la Ligue des Champions. But d'Ousmane Dembélé marqué dès la 3e minute de jeu. En région parisienne, 127 personnes ont été interpellées, annonce ce matin du ministre de l'Intérieur, Laurent Nunez, après quelques débordements, notamment aux abords du Parc des Princes. 11 personnes ont été blessées, dont une grièvement, suite à l'usage de mortiers d'artifice. On compte 23 blessés également parmi les forces de l'ordre.
0: Le Charles de Gaulle est en route vers le Moyen-Orient.
4: Le porte-avions français va se prépositionner dans la région du Golfe au lendemain de l'attaque d'un cargo de l'armateur français CMA-CGM. L'Élysée veut montrer que Paris se tient prêt à sécuriser le détroit d'Ormuz, toujours bloqué par l'Iran. De son côté, Donald Trump estime très possible un accord de paix avec Téhéran, une annonce qui a provoqué la chute des cours du pétrole, une baisse de près de 8%. Le prix du baril se situe ce matin autour des $100. Il a quitté les eaux du Cap-Vert hier. Le bateau de croisière à bord duquel un foyer d'antivirus a fait 3 morts est en route pour les Canaries. Il devrait arriver dans 2 jours à Tenerife. L'évacuation des passagers, elle débutera lundi. La souche de la maladie a été identifiée. Il s'agit de celle des Andes, transmissible entre humains. Et à noter qu'un Français a été identifié comme cas contact d'un des malades du bateau. Il aurait voyagé sur le même vol que l'un des passagers évacués en Afrique du Sud.
0: Et puis attention si vous partez en week-end prolongé.
4: La journée est classée rouge dans le sens des départs dans tout le pays. C'est orange dans le sens des retours. Bison Futé prévoit des embouteillages dès le début d'après-midi. Essayez, si vous le pouvez, de quitter la région parisienne avant 14h ou bien après 22h. Il faudra notamment éviter l'A4 entre Metz et Strasbourg entre 14h et 18h ou encore l'A7 entre Lyon et Orange de 17h à 21h.
0: On finit avec la météo de ce jeudi 7 mai.
4: Eh bien, ça s'améliore. Les éclaircies sont de retour sur la majeure partie du pays. Des bandes brouillard sont présentes ce matin du centre au nord-est et du sud-ouest au Val-de-Saône. Mais le soleil va s'imposer de la Charente-Maritime à la Corse en passant par le Val-de-Loire, avec tout de même un risque d'averse en montagne. Le week-end, lui, sera printanier. En tout cas, vendredi et samedi, avant le retour des orages samedi soir par l'ouest et dimanche sur tout le pays. Pour l'instant, il fait 6 degrés à Sedan et à Morzine, 8 à Mimizan, 10 à Saint-Brieuc et à Antibes, 13 à Sainte-Maxime et à Porto Vecchio. Cet après-midi, il fera 15 à Cherbourg, 17 à Paris, 18 à Amboise, 19 à Saint-Cyr-sur-Mer.
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0: Alors, il y a Karina qui a besoin de notre avis ce matin parce qu'elle est en train de nous parler d'un truc pendant les infos et je voudrais prendre les auditeurs à témoin.
1: Oui, parce que hier, en rentrant en voiture, donc je roule avec ma bagnole et sur le bas-côté de la route, à un moment, je vois une nana sur le passage piéton en train de danser, en train de faire une choré, tu vois. Mmh. Et bon, bah, moi, j'avance forcément. Et en regardant, je vois qu'elle était en train de se filmer avec son trépied, sa ring light et tout. En fait, la meuf était en train d'enregistrer une story.
0: Ouais.
1: Et j'ai pas pu m'empêcher de penser quand même, pardon, mais t'as quand même l'air vraiment très con.
2: Ah mais bien sûr.
1: Quand t'es en pleine rue, solo, à faire des stories. Et alors, on l'a tous fait, donc on a tous eu déjà l'air très con, mais pas forcément dans ces situations-là. Il y a d'autres situations aussi où t'as l'air très con.
0: Très con quand t'es en mode téléphone, c'est très con quand t'es en train de poser alors qu'en fait c'est une vidéo.
1: Oui. Mais chez le dentiste, t'as l'air très con, t'es allongé, la bouche ouverte avec un bavoir.
3: J'ai eu un moment très con hier, je pensais que quelqu'un me disait bonjour et il disait bonjour à la personne derrière. Et moi genre...
0: Moi j'ai eu un moment, le moment le plus con de ma vie, je vous en avais parlé ou pas?
1: Quand, bah,
0: au moment de la PMA de mon fils.
1: Non.
3: Que t'es allé... Oui.
0: Je vous en parlais tout à l'heure.
1: D'accord.
0: On, parce que là on n'a pas le temps, on va avoir le zoom de Pino qui va arriver dans quelques instants. Mais cela dit, si vous aussi vous avez des moments très cons dont vous vous souvenez, on peut en parler ensemble, 01 42 48 5000. Là, c'est une nouveauté Fun Radio. David Guetta, avec Afrojack, avec Sia et avec Michel Bonte. C'est leur comptable.

0: Avec Sia, avec Afrojack sur Fun Radio. Il est 8h38, c'est l'heure du Zoom.
1: Non, tu sais. Zoom sur 2003.
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0: On est prêt hein, pour le concert de Céline Marseille, oui. On est dedans. Tous les matins, Pino nous fait jouer, c'est le Zoom de Pino. Et 2003, c'est l'année de ce titre de Céline Dion.
3: Et en 2003, on écoutait l'hymne des malentendants.
4: 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Eh oh.
3: Et alors en 2003, incroyable, la 9e saison de Friends était diffusée en France. Une 9e saison qui a été très agitée dans les coulisses. Pourquoi, à votre avis? Bruno, est-ce que tu aurais éventuellement une idée?
0: Aucune idée.
3: Bah, aucune idée?
5: Qu'est-ce que ça Zéro. Peut être? Il n'y avait pas un problème d'acteur?
3: Je sais pas, au hasard peut-être.
5: C'est sûr, Bruno? Et ça, il réfléchit.
3: Réfléchis.
0: Je sais pas.
3: Dis au hasard.
5: Ah, tu dois le savoir, je pense, non?
0: Non, c'est extraordinaire si je le savais. C'est.
5: Essaye. T'as de la mémoire, toi.
3: Creuse.
0: Un problème avec les comédiens de doublage, peut-être?
3: Ouais, c'est ça, vas-y, continue.
0: Je sais pas, peut-être que. Il s'était genre en grève, un truc qui...
3: Eh ben c'est une bonne réponse.
2: Oh, mais non,
3: incroyable.
5: Et tandis que le comédien multi-oscarisé...
6: Le deuxième Oscar pour Bruno Dion, il a réussi les esprits grâce à son rôle dans le film Les comédiens de doublage.
2: Mais non, Bruno,
6: non.
2: C'est pas possible!
5: On dirait un youtubeur. En termes de réaction. Mon bruit!
0: Je t'avais dit que je serais sobre.
3: Bravo, ouais. Ah bah tiens, bah alors lançons vraiment la récompense.
6: C'est le deuxième Oscar pour Bruno Guillon. Il a marqué les esprits grâce à son rôle dans le film Les comédiens de doublage de Friends. Télérama a parlé de lui comme le nouveau Samuel Le Bihan. Il avait déjà fait sensation dans son premier film Chemin de Croix qui cartonne depuis.
3: Non. Bravo, Bruce.
5: Bravo!
0: Merci.
3: Vous savez quoi? Je crois qu'on arrête là le Zoom. C'était très bien. On a vécu le meilleur moment de la journée.
5: Ah, oh, ouais, tu m'as scotché. Je sais que t'es épuisé là.
3: Tu nous as foutu un bordel dans le studio là, mon vieux.
5: Un peu essoufflé.
0: En sautant sur l'écran par terre, je me suis dit, ça se trouve, il va se rallumer.
5: Ça aurait été bien.
0: Non, t'as le temps de faire une autre petite info du Zoom.
3: Oui, alors il faut le temps que j'allume mon ordi.
0: C'est vrai, je l'ai éteint.
5: Tu vas fermer son ordi.
0: Mais oui, mais je vais sauter dessus. Pardon.
3: Alors, mon
0: bon, alors tu sais quoi?
3: Ouais.
0: On va écouter le titre.
5: Ah non, il avait la tête de la Vicos. Pour le temps que je rouvre mon ordinateur.
0: On va écouter le titre de 2003.
3: On a mis un bazar, moi.
0: Que j'ai choisi de vous diffuser en entier. Je vous avais dit que ça voulait mettre. Je l'ai déjà mis, mais vous allez voir, il va vous filer la pêche. Eminem, tout de suite sur Fun.
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3: 8h46, c'est Fun Radio. Valentine, notre première de la classe, commence à prendre ses marques dans l'émission. Elle va venir rendre visite tout à l'heure à l'équipe pour tenter de repartir avec une 7e victoire. Mais pour l'instant, c'est Zoom. Zoom de Pinot, on a joué avec l'année 2003. Le titre de l'année 2003 qu'on écoute en entier, c'est celui-ci.
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0: 2003, c'était Eminem à l'instant sur Fun.
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0: Et Valentine est en route pour une 7e victoire ce matin. Bonjour Valentine.
5: Bonjour tout le monde.
6: Et salut Valentine.
0: 7e passage parmi nous. Chaque jour, Valentine joue pour tenter de gagner 100 euros et elle peut cumuler cette somme. Donc ça peut aller à 1000, 2000, 3000, 4000, 5000. Ça peut aller où tu veux en fait. C'est juste toi qui jauge, puisqu'à chaque fois que tu reviens, tu remets ton titre en jeu. Ce matin, c'est tu tentes les 700, mais si tu perds, tu perds 600.
5: Oui.
0: Je rappelle que le premier palier est à 1000. Je te pose 3 questions. Il faut au moins 2 bonnes réponses pour gagner les 100 euros. Est-ce que tu es prête ?
5: Je suis prête.
0: Première question. Quelle équipe nationale de football a remporté l'Euro 2000 ?
5: L'OM ?
0: Une équipe nationale.
5: Ah, nationale.
0: Eh oui, c'était la France.
5: Ah.
0: Oui. Bon, eh ben, il faut plus te planter. Deuxième question. De quoi a peur un arachnophobe ?
5: Araignée.
0: Oui. 1 point. Ça va se jouer maintenant. C'est soit 700, c'est soit tu perds 600. Quelle est la capitale de l'Allemagne ?
5: Berlin.
0: Allez, c'est gagné.
6: Elle était donnée la dernière. Hein.
0: J'avoue que la dernière a été donnée. 700 euros pour toi et Valentine. Maintenant, la question qui se pose, c'est est-ce que tu vas essayer d'aller au moins jusqu'au cap des 1000 ? Voilà. À 1000, tu sais que tu garderas les 1000 euros. Là, si tu reviens jouer la prochaine fois, tu as 700 euros ce matin, tu tenteras les 800. Mais si tu perds, bah, tu perdras 700.
5: Ouais. Mais je pense que je vais m'arrêter là.
6: T'as eu peur, t'as une frayeur.
2: Tu te fais des frayeurs,
5: ouais,
2: quasi tous
5: les jours.
0: Les amis, 700 balles, c'est beaucoup d'argent.
6: C'est très, très bien.
5: Oui, c'est une
0: moitié de salaire. 700 euros. Bon, et ben Valentine, c'est con parce que moi je m'attache, moi c'est mon problème.
5: Oui, moi aussi j'étais attachée à vous.
6: C'est raisonnable, Valentine, c'est bien, tu vas pouvoir profiter de ton pognon, c'est chouette.
5: C'est ça.
0: Bon, 700 euros, tu vas faire quoi avec ces 700 balles, tu sais déjà ?
5: Eh ben demain c'est l'anniversaire de mon compagnon, donc je vais pouvoir lui acheter un beau cadeau, je pense.
6: Moi, bah, trop bien. À 50 balles, hein. Après le reste.
5: Oui, oui c'est ça, après je le garderai.
6: On a bien compris, Valentine.
5: C'est
0: Valentine,
5: ça,
0: 700 euros pour toi, je te fais les bisous.
5: Merci beaucoup à tout le monde.
6: Bisous.
0: Et
6: bisous.
0: Donc, vous vous inscrivez maintenant pour être le prochain premier de la classe. Voilà. Et vous jouerez avec nous la prochaine fois. Vous envoyez Bruno par SMS là maintenant. 74 900 si vous êtes en France. 63 22 si vous êtes en Belgique. On a lancé un sujet tout à l'heure. Le

0: l'air con-con.
1: Ouais.
2: Parce que Karina nous parlait de cette nana qui était en train de se filmer, elle n'avait pas vu la caméra. Donc
1: elle t'as l'air con quand tu fais une story Insta.
2: Je peux comprendre. On en partage quelques-uns avec vous au 01 42 48 5000 et on écoute Bébé Rixa sur Fun Radio. New Religion.
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2: 8h58, la dernière fois où vous vous êtes senti con, mais alors vraiment très con. Il y a Coraline qui est avec nous. À Haute-Rive dans le 26. Bonjour Coraline.
3: Salut.
4: Salut Coco.
2: Coraline, dernière fois où tu t'es senti vraiment très con, c'était à quelle occasion ?
3: Eh ben, je suis rentrée dans une boucherie et j'ai demandé des pains au chocolat.
4: Ah, t'es fatiguée en ce moment, Coco.
3: Ouais, c'est ça, ouais.
4: Un peu, hein.
3: Je me suis juste trompée d'enseigne. On m'a dit après le panneau, mais je suis rentrée après le panneau.
2: Dis-moi, est-ce que tu t'en es rendu compte tout de suite en le disant
3: non,
2: ou c'est le gars qui t'a regardé, c'est une boucherie.
3: C'est ça. Il m'a dit quoi, vous voulez quoi? Bah des pains au chocolat. Il me dit bah j'en ai pas. Là je baisse les yeux, je vois la viande, je dis ah bah oui, pardon.
5: C'est la fatigue, ouais. Ça.
4: Ça arrive.
3: Ouais.
2: Ça peut arriver. Je te dis, moi, l'autre jour, j'ai cherché mes clés de moto pendant 1000 ans et je les ai foutues dans le frigo. Donc, tu vois, c'est.
4: On en est tous là.
2: Coraline, je t'embrasse.
3: Allez, bisous.
2: Il y a Guillaume qui est avec nous. Bonjour, Guillaume.
6: Bonjour, la famille.
4: Salut, Guillaume.
2: Guillaume, dernière fois où tu t'es senti con?
6: J'étais au lycée. Pour rentrer du lycée, il fallait prendre le bus et j'étais un peu en avance. Donc, je me suis endormi à l'arrêt de bus. Bon, il y a 3 bus. Donc, bah, j'ai attendu le deuxième, mais je me suis endormi. Et le troisième, bah, je me suis encore endormi. Donc après, j'ai appelé ma mère. Tu vas venir me chercher.
4: Aïe, aïe, aïe, aïe, aïe. Elle t'a dit, oh, Guillaume, écoute, t'exagères.
2: Je t'embrasse, Guillaume.
6: Bonne journée.
4: Bisous, Guigui.
2: Dernière fois, vous êtes senti con dans l'équipe?
5: Si, j'ai eu un bout de salade l'autre jour au resto. Tu sais, c'est le petit bout de salade sur la dent. Et ça, franchement, c'est compliqué, quoi.
4: Tous les jours, on se sent un peu couillon.
7: Bah, évidemment. Non, moi, si, hier, quand j'étais au magasin bio, j'avais oublié de peser mes légumes et fruits. Et du coup, je suis arrivée à la caisse. Il a fallu que tout le monde m'attendait, en fait. Donc là,
5: ça,
7: je me sens
5: relou.
7: Vraiment con. Ah non, mais ça m'arrive tout le temps. C'est insupportable.
5: Ou quand tu oublies de mettre l'étiquette dans les monoprix, c'est pour les légumes aussi.
7: Mais c'est
5: t'es
7: ça.
5: Obligé de retourner.
7: Mais c'est ce que je viens de dire.
5: Ah, c'est ce que t'as fait. Non, parce que c'était un magasin bio, je pensais qu'ils le pèsent eux-mêmes en caisse.
4: Ah, elle
5: non.
4: Est sympa, votre série.
2: Ouais,
4: c'est vraiment chouette.
2: C'est super, un gars, une fille, la nouvelle version.
4: Ah, une étoile sur Allociné.
2: Je me souviens d'un truc. Alors, c'est pas récent, mais je me souviens de ce moment. Comme si c'était d'hier, c'est comme quand j'avais fait la PMA pour avoir mon fils.
4: Ouais.
2: Tu vas dans un centre où on prélève ce qui est nécessaire pour faire l'enfant.
4: Oui, tout à fait. L'assurance.
2: Dans les détails, d'accord. Et donc t'attends dans une salle et t'attends devant une porte et c'est derrière la porte que se passe le truc. Et donc déjà t'as 6 gars qui sont en train d'attendre et donc tu sais que pendant que toi t'attends, il y a un gars de l'autre côté qui est en train d'essayer de prélever à la source le nécessaire pour faire des enfants. T'as vu? Et je mets bien les formes.
4: Ouais, c'est vachement bien.
2: Et donc, à la fin, quand chacun fait sa petite histoire, il y a une infirmière qui te reçoit et tu donnes ton flacon avec ton nom qui est marqué dessus. Et donc, moi, je me suis retrouvé avec 4 gars qui étaient en même temps que moi, 4 gars qui avaient mis à peu près 65 litres de ce fluide nécessaire à la fabrication d'un enfant. Et moi, j'avais un fond de cuve. Hein, vraiment.
7: Le film n'était pas à ton goût,
2: hein?
7: Le film n'était pas à ton goût.
2: Je sais pas. C'était et vraiment, je me suis senti con parce que les autres regardaient mon flacon, puis moi, j'étais.
4: C'est le jugement. Hein? Là, c'est le jugement.
5: Comme aujourd'hui, t'as pas fait le plein de la voiture, quoi.
2: Ouais, non.
4: Il y avait sur la réserve.
2: J'étais un peu bloqué au niveau du détroit d'Hormuz. Voilà. Ça venait de là, je pense. Bébé Rissa, après les infos, il est 9h.
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2: 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Les infos avec Oriane Doro. Bonjour Oriane.
8: Bonjour Bruno, bonjour à tous. Le temps s'améliore, les éclaircies s'imposent sur la majeure partie du pays, à commencer ce matin par le pourtour méditerranéen.
2: Le Charles de Gaulle se trouve désormais en mer Rouge.
8: Le porte-avions français a franchi le canal de Suez en direction de la région du Golfe. Signale que la coalition mobilisée par Londres et Paris se tient prête pour sécuriser le détroit d'Hormuz, paralysé depuis la fin février. Sur le plan diplomatique, Donald Trump estime qu'un accord de paix avec l'Iran est très possible. Déclaration qui a entraîné la chute du cours du pétrole et une flambée des places boursières. Le baril de Brent est tombé un peu plus de 100 dollars, bien loin des records atteints la semaine dernière. Et après Total, c'est au tour d'un autre géant pétrolier d'annoncer de bons résultats. Au premier trimestre, Shell a réalisé un bénéfice en hausse de 19% par rapport à l'an dernier. En France, les prix des carburants ont atteint hier un nouveau record, plus de 2 euros le litre de sans-plomb 95, 2,22 euros le litre de gazole, carburant le plus consommé dans l'Hexagone.
2: Le chiffre est énorme. Un tiers des parents affirment que leur enfant a été harcelé ou discriminé.
8: Oui, c'est ce que révèle une étude du Défenseur des droits publiée ce matin. Le handicap ou l'état de santé sont les principaux critères de discrimination cités par les familles. L'autorité administrative appelle à renforcer la prévention et la formation dans les établissements scolaires.
2: On a du foot et le Paris Saint-Germain qui est en finale de la Ligue des Champions.
8: Oui, pour la deuxième année de suite, les Parisiens ont éliminé le Bayern Munich hier soir lors de la demi-finale retour au terme d'un match intense qui s'est soldé par un match nul, un partout. Une semaine après un match aller de folie au Parc des Princes, le PSG s'était imposé 5-4 face aux Allemands. Ils affronteront Arsenal le 30 mai à Budapest. Une victoire qui a provoqué quelques débordements en région parisienne, aux abords du Parc des Princes notamment. Laurent Nunez, le ministre de l'Intérieur, annonce ce matin que 127 personnes ont été interpellées, 11 autres blessées, dont une grièvement par un mortier d'artifice. On compte également 23 blessés légers parmi les forces de l'ordre. Et puis toujours en football, sur le terrain, Strasbourg va tenter ce soir de décrocher sa place en finale de Ligue Conférence. Les Alsaciens, battus 1-0 au match aller, disputent leur demi-finale retour face aux Espagnols du Rayo Vallecano. Coup d'envoi à 21h au stade de la Méno.
2: On finit avec la météo de cette journée.
8: Retour au calme avec de belles éclaircies aujourd'hui sur la majeure partie du pays. Des bancs de brouillard sont présents actuellement du centre au nord-est et du sud-ouest au Val-de-Saône. Mais le soleil va s'imposer de la Charente-Maritime à la Corse en passant par le Val-de-Loire, avec tout de même un risque d'averse sur les reliefs. Le week-end, lui, sera printanier, en tout cas vendredi et samedi, avant le retour des orages samedi soir par l'ouest et dimanche sur tout le pays. Pour l'instant, il fait 8 degrés à Lille, 9 à Belfort et à Castres, 10 à Paris, à Plogoff, 12 au Lavandou. Cet après-midi, il fera 14 à Dieppe, 15 à Reims, 16 à Mayenne, 18 à Montluçon, 20 degrés à Aubagne.

0: Jeudi aujourd'hui, nous sommes le 7 mai, soyez les bienvenus sur Fun Radio, je m'appelle Bruno et tous les matins avec Sohan, avec Karina, avec Pino.
1: Hello.
0: On a une mission, vous faire bien commencer la journée. Je vais vous mettre un son dans 10 minutes qui va vous plonger automatiquement dans l'été qui arrive.
1: D'accord.
0: Ça, c'est un son transat, parasol, cocktail.

0: J'ai jamais compris les paroles, mais je trouve vachement bien.
1: C'est du portugais.
0: C'est vrai?
1: Oui.
0: Moi, je comprends. Je ne sais pas, ta trompe de stache.
2: La trompe de
3: stache. Je crois pas que ça parle de la trompe de stache.
0: Je sais pas. Bah, écoute, excuse-moi, elle tend l'oreille. Je ne sais pas, ta trompe de stache.
1: Tu sais que j'ai une malformation à la trompe de stache, c'est pour ça que je ronfle. C'est mon ORL qui me l'a dit.
0: Merci.
1: Ça n'a rien à voir. Mais si, je te jure que c'est pour ça.
0: Et la trompe de stache.
3: La trompe de stache, c'est dans la nounoute.
0: C'est dans le système gynéco.
1: Mais ça, c'est quoi alors?
3: Les sinus.
0: C'est les sinus.
1: Je n'arrête pas de dire à tout le monde que j'ai une malformation à la trompe de stache.
3: Oh là
1: ce
3: là.
1: N'est pas une vanne.
0: La trompe de stache, c'est dans le prolongement des ovaires.
1: Oui, enfin, c'est ça.
0: Au bout de la trompe de stache, t'as les ovaires.
1: C'est pas vrai.
0: C'est quand on se dit, on se fait ligaturer les trompes.
1: Mais je vous jure que je n'arrête pas de dire ça à tout le monde.
4: Après, peut-être tu ronfles du minou, mais
1: mais pas du tout, les amis. La trompe de stache est un conduit étroit qui relie l'oreille moyenne à l'arrière du nez de la gorge. C'est vous qui êtes à côté de la plaque.
0: Alors je comprends
1: les trompes de Fallope.
0: Ah, c'est Fallope.
1: Vous m'avez fait peur. Fallope.
0: Oh là là là là.
1: Non, mais c'est la
0: fille. Ça fait chier.
1: Ah, pardon. Ah, j'aurais eu peur. Ah, ouais, non, mais moi, je me suis dit là, c'est trop là.
3: Erratum.
1: Ah, je t'ai dit à beaucoup de monde.
0: Ouais, non, c'est Fallope.
1: Ok, ça m'a fait ligaturer.
0: Excuse-moi, mais Eustache, c'est une belle Fallope. C'est la fête.
1: Merci, Soso.
3: J'ai un coup de chaud.
0: Tu sais quoi? Est-ce que c'est pas... Nous, ce qu'on cherche, c'est à donner du grain à moudre aux haters.
1: Voilà. Ah oui, oui,
0: alors
1: là, bien sûr.
0: Ah oui, ça donne des sons. Et maintenant, ils confondent la trompe de stache et la trompe de stache.
1: Pardon, on n'est pas trompettiste. Hier, on a confondu nitrate et nitrite, je crois.
0: Oui, bien sûr.
1: Et là, il y avait tous les scientifiques qui étaient en PLS.
0: Mais on me l'a dit hier.
1: Ah ouais?
0: Ouais. Hier, je suis allé faire des courses hier après-midi, je te jure, c'est vrai, dans mon supermarché. Oui, parce que je fais des courses, tu sais, ça arrive.
4: Et comme ce soir,
0: je voulais faire des crêpes. D'habitude, j'achète le jambon blanc chez mon boucher, puis là, j'ai une pétard, bon bref. Et il y a quelqu'un qui est à côté, vous avez vu, c'est marqué sans nitrite, pas sans nitrate.
1: Alors.
3: Mais tu mets du jambon dans tes crêpes?
0: Hein?
3: Tu mets du jambon dans tes crêpes?
0: Oui, souvent dans les crêpes au jambon. Hein.
3: Ah, j'aime pas, c'est pour ça.
4: C'est fou de passer on passe de conversation là vraiment.
0: C'est fou de passer des trompes de Fallope au jambon. Ouais.
3: 9h07, on l'a saoulé là, ça y est.
4: Ah oui, là c'est bon.
3: Dans son œil, il y a eu un ting.
1: Ouais,
0: non, mais alors je t'explique, vous m'avez pas saoulé à 9h07, vous m'avez saoulé à 6h02 le 8 septembre.
4: Oh. Tu me trompes, Fallope.
0: C'est ça. C'est pas que t'as pas
4: de marquer avec un autre.
0: Espèce de Fallope. Bon allez, c'est du con de 9h. Du con. Il est tout beau, il est tout chaud. Le du con de 9h, c'est Carina qui nous l'a trouvé. Alors il y a le Tour de France qui arrive cet été, c'est que vous allez suivre avec Paul Texas.
1: Oui. Ah oui. Révélation. Texas. Non mais révélation.
0: Excusez-moi.
1: 19 ans.
0: Il y a 2 minutes on m'a traité de Fallope, donc à un moment tu peux dire quelque chose ou pas?
4: Il y a Pogacar aussi.
0: Il y a Pogacar. Et alors, il y a eu un problème sur une course de vélo.
3: Oui, parce que demain, ça commence le Giro en Italie.
4: Ah
3: c'est
4: oui,
3: donc okay, la ouais. course de cyclisme. Et je ne sais pas si vous regardez le cyclisme à la télé, parfois si, vous pouvez voir des coureurs cyclistes. Ah, avec de la boue sur le visage, parce que en roulant, et ben il y a eu des projections. Et ben en fait, il y a la moitié d'un peloton qui est malade, parce qu'il y a des cyclistes qui ont été hospitalisés après avoir probablement ingéré des projections de bouse de vache.
4: Non, ça, c'est pas vache.
3: Donc c'était pas de la boue, c'était de la bouse, sauf que dans de la bouse, il y a des bactéries.
1: Oh là là.
3: Et donc ils ont chopé une sorte de tourista en général, et il y en a plein qui vont du coup ne pas pouvoir courir
4: le
3: Giro. Ouais.
1: L'info elle est ouf.
3: Et ils ont chopé ça donc dans la course la Famenne Ardennes Classique, donc c'était en Belgique.
4: Attention.
0: Excusez-moi.
3: Oui.
0: Maintenant qu'on a parlé des Fallope.
3: Oui.
0: On bouge.
3: Allez, bouge.
4: Très bien.
0: Voilà. Allez, hop, je vais la noter ça celle-ci parce que je vais la mettre sur mon CV pour aller bosser sur RTL quand même. Voilà. Bébé Rixa, c'est sur Fun Radio et dans 3 minutes qu'est-ce que je vais faire? Je vais payer de la facture.

0: Si j'avais pas dit trompe de stage sur ce truc, on serait pas passé pour des cons il y a 10 minutes, hein, tu vois, comme quoi.
1: Bah, écoute, ça nous arrive aussi, hein, on peut pas être parfait.
0: Entraîne des trucs. Il va falloir bannir une phrase de vos couples selon une étude. Les amis, je vais vous dire laquelle dans 10 minutes.
1: Ah.
0: Ouais. Oui, et c'est une phrase que vous dites tous, je suis sûr. Mais pour l'instant, je paie de la facture.
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0: On fait ça tous les matins en direct sur Fun Radio et ça fait plaisir de payer les factures que vous me faites parvenir. Alors, il y a un site internet qui est prévu pour ça. L'adresse du site, c'est Soane qui l'a. C'est la seule qui connaît cette adresse.
1: Exactement. facture.funradio.fr.
0: Et si on vous appelle en direct le matin, c'est que votre facture va être payée. C'est le cas d'Adrien qui est en train de nous attendre au standard. Bonjour Adrien.
6: Bonjour Bruno, bonjour la famille.
1: Salut Adrien.
0: Tu habites où? Tu fais quoi dans la vie? Dis-moi.
6: J'habite à Saint-Laurent-sur-Sèvre en Vendée. Et je suis responsable d'un labo d'essai dans une boîte d'électronique.
0: D'accord.
1: Et
0: alors, mais c'est quel type d'électronique? Vous essayez quoi?
6: On fait des tests de fiabilité sur des radios, télécommunications.
0: Ok.
7: Ah, c'est bien. Voilà.
0: Moi, j'aime bien. Tu sais que je peux bloquer sur ce genre de truc, c'est quand il y a des tests. J'avais vu ça, c'est sur des tiroirs avec des machines qui ouvrent et qui ferment les tiroirs et tu sais, c'est compté.
1: Ah oui, pour savoir.
6: Ouais.
1: Pour savoir.
6: Ouais, c'est typiquement le genre de test qu'on peut être amené à faire.
0: Voilà,
1: c'est
0: et tu
1: chouette.
0: Vois,
1: voilà.
0: Et t'as un bras mécanique qui ouvre, qui ferme pour savoir combien de temps ça marche avant que le tiroir se.
7: Les jeux d'enfants aussi. Les jeux d'enfants, ils testent vachement les jeux.
0: C'est ouais, où tu calcules la force, ils essayent d'arracher l'œil d'un enfant.
7: Ouais.
0: Et tu vois le poids qu'il faut pour savoir si un enfant pourrait l'attraper, etc.
1: C'est très intéressant.
6: Ouais, c'est ça.
0: On devrait faire ça avec, avec nos vannes. Un test pour voir le niveau de. À quel moment
7: de
0: les
7: résistance,
0: gens. Ouais, les gens en peuvent plus.
1: Ça passe pas les tests.
0: Ça devrait. Bon, Alain, Adrien, pardon, tu m'as envoyé une facture de 185 €20, c'est quoi?
6: Alors, c'est une prise renforcée Green-Up pour recharger les voitures électriques à domicile.
0: Ah, bien ça.
1: C'est quoi la différence avec une prise normale, la prise renforcée?
0: Bah, c'est-à-dire que tu peux. C'est pas le même ampérage au niveau de la prise.
6: Ça tire un peu plus fort, ouais, c'est ça, ouais.
1: Ah,
6: pour éviter que ça fonde.
0: Pour éviter que la prise fonde ou qu'elle prenne feu. Oui, ouais. T'as une voiture hybride et que tu charges.
1: Ouais.
0: Tu peux pas brancher sur n'importe quelle brise, Karine.
1: Ah bon?
0: Ouais.
1: Ah. Bah, merci pour l'info, les gars.
7: Première nouvelle.
1: Nouvelle. Bon, bah, je vais arrêter ma rallonge qui sort de mon balcon, alors.
7: Vous le savez ou vous ne le savez pas?
1: En vrai, je ne le savais pas.
0: Ouais.
1: Bah, non, mais parce qu'ils te foutent une prise sur la voiture hybride, une prise de terre. Bah, tu la branches.
0: Chez toi, par exemple,
1: ouais.
0: Quand tu branches un lave-linge et un sèche-linge.
1: Oui.
0: Tu peux pas brancher sur une multiprise et brancher sur une prise de 120 normale.
7: Sinon, ça peut.
0: Sinon, ça peut foutre le feu.
7: Ouais.
1: Et un lave-linge. Un frigo et une gazinière.
0: Mais c'est dangereux, en fait.
7: C'est dangereux,
1: mais c'est une vraie question.
0: Non, mais alors, c'est une vraie réponse. C'est dangereux.
1: C'est dangereux.
0: Il faut que tu fasses, vois avec un électricien. C'est sur un circuit à part. Et puis surtout, que ça puisse supporter. Si les trois tournent en même temps, ça peut foutre le feu à ta baraque, ouais, bien
1: d'accord.
0: Sûr.
1: D'accord. Appelle ton papa.
7: Moi, je connais bien.
0: Non, appelle surtout pas ton père. Non.
1: Quelqu'un d'autre.
7: Bah, tu lui as dit, appelle l'électricien. Elle appelle
0: son
7: père.
0: Oui, non, je te jure.
1: Ah, d'accord. Je vais regarder ça alors.
0: Non, mais pour le coup, et je vous le dis à vous, auditeurs de Fun Radio, si vous avez ça chez vous, c'est-à-dire que si vous avez branché sèche-linge, et ça peut être, tu vois, lave-vaisselle et gazinière électrique, par exemple, sur une double prise,
1: ouais.
0: Et que vous avez branché sur une prise de 120, ne le faites pas,
7: ah
0: c'est
7: non,
0: dangereux.
7: Faites pas ça, ouais.
0: Bah, c'est super dangereux.
1: Ah non,
8: ok, non, mais c'est
1: prise,
8: bon à savoir.
0: Voilà. Adrien, merci. Comme quoi, tu vois, on peut également donner des conseils. Alors,
1: ah ouais.
0: Moi, en gynécologie, hein, vous l'avez entendu il y a 10 minutes, mais sur ça, on peut être là quand même. Oui. Je viens de te faire un virement de 185 €20 sur ton compte, puisque on paye en instantané. Donc, normalement, l'argent est sur ton compte, Adrien.
6: Ouais, très bien. Merci. Et
0: passe une belle journée, mon pote.
6: Ben, merci à vous aussi.
1: Gros bisous.
0: On t'embrasse. Ciao, ciao. C'est important, des fois, d'amener des trucs intéressants. Bon, là, voilà, on se projette à l'été prochain. Un petit peu de soleil. Un petit peu d'alcool, si vous voulez, une petite boisson fraîche. Et ce son-là dans les oreilles. Et maintenant, ce que je veux, c'est que vous me foutiez la paix.

0: tranquillement dans la froideur des océans.
1: C'est beau. Vous avez 4 heures.
0: Oui, non, c'est beau. Après, qu'est-ce que tu fais avec un aimant dans l'océan? Tu vois, c'est la question. Mais après, bon, tu peux.
1: Ah, bah, c'est des capsules.
0: Oui, bien sûr, évidemment.
2: C'est des charros.
1: Dis le mec qui a passé 3 minutes à chanter les yeux fermés en me caressant le bras, quand même.
2: N'importe quoi.
1: Tu m'as caressé.
2: Ah, il y aura un procès, on verra.
0: Les amis, 9h20, il y a une info qui a été publiée par TBC News. Il y a des scientifiques qui confirment que la phrase, le simple fait de dire dans un couple, il faut qu'on parle, fait monter le taux de cortisol à un niveau supérieur à celui d'une expérience de mort imminente.
1: Ah ouais,
2: tu sais que ça pue.
1: Et le pire, c'est quand tu la reçois en message, cette phrase.
3: Ah mais bien sûr,
0: évidemment.
3: Montée de chaleur et tout, là, c'est...
0: Quand tu l'as en face-to-face, bon,
1: ça peut aller.
0: Mais quand tu la reçois en texto...
3: Ah ouais, non.
0: Et alors, il y a pire qu'il faut qu'on parle. Il faut qu'on parle... 3 petits points.
1: Ouais.
0: Oh bah
3: non,
0: même.
3: Non, point.
0: Il faut qu'on parle, point.
3: Le point, il est destructeur.
0: Évidemment.
3: Ah ouais, non, c'est pas possible.
0: Ça fait partie des phrases qui stressent le plus. S'il y a une phrase qui vous stresse le plus, pas forcément en couple, mais dans la vie.
1: Ouais. Quand la phrase commence par rien de grave, mais.
3: Ah ouais, non.
0: Ouais, bien sûr. Évidemment.
1: Rien de grave, mais.
3: Ouais. Moi, c'est t'es là. Quand c'est ma famille qui m'envoie t'es là, je me dis non, là, il y a un souci.
1: Et t'es là ou t'es pas là?
3: T'es là ou t'es pas là?
0: Heureusement que t'es pas avec Vianney. Hein, compliqué. C'est quoi la phrase qui vous stresse? T'en as une toi, Pips, ou pas?
2: Oui, quand quelqu'un me dit je te rassure.
1: Ça me rassure pas.
2: Ouais, voilà, ça me rassure pas.
0: Et vous? Je parle aux auditeurs. 01 42 48 5000. On fait de la radio ensemble. Je vous passe David Guetta et I Patton là sur Fun.
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6: C'est quoi la phrase qui vous stresse le plus? Il y a Mireille qui vient de m'envoyer en DM, qu'est-ce qu'on mange?
7: Ah ouais, ça c'est
6: ouais,
7: chiant.
6: Ouais, ça c'est charge mentale.
7: Au bout de 25 ans, on fait plus.
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7: Oh
6: on a les deux, un partout, balle au centre. 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

0: 9h28, merci d'écouter Fun Radio, merci d'être là de plus en plus nombreux tous les matins. Je m'appelle Bruno et dans quelques instants il y aura la boîte.
1: Fait beaucoup de boîtes, hein.
0: Ouais, mais j'ai envie qu'on fasse la boîte avec l'équipe de la Suisse.
1: Ah, c'est bien avec tout le monde.
0: Ouais, j'avais pas prévu, regarde, je peux dire Max me regarde en disant oui, mais j'avais pas prévu. T'as le nombre de boîtes.
1: Où sont les boîtes?
2: Mais Karina, elle a dessiné sur toutes les boîtes.
1: Ah non, ouais, je fais des messages. Mais ça, Bruno, il n'est pas au courant. Derrière toutes les boîtes, il y a des messages, des dessins, des questions existentielles.
0: Amène-moi les boîtes, que je lise les messages.
3: Ah non, pas la mienne.
1: Ah
3: oh non.
0: Amène-moi la boîte de Soane, mais que je lise les messages derrière la boîte de Soane.
2: Ah, c'est pas des citations philosophiques. Hein.
1: Questions, c'est des trucs.
0: Le temps que ça arrive, j'aimerais qu'on parle de ces phrases qui nous stressent. Quelle est la phrase qui vous stresse le plus? Pas facile à dire ça. Quelle est la phrase qui vous fresque le plus?
1: Je suis
0: devenu dyslexique ce matin. C'est mon nouveau délire, je suis dyslexique. Il y a Clément qui est avec nous. Bonjour Clément.
4: Bonjour à tous, bonjour Bruno.
1: Salut Clément. Salut.
0: Mais attends Clément, t'es le Clément de mon jeu télévisé?
4: Toujours l'unique, le fidèle, ouais.
0: Mais mec, tu me suis partout en fait. Clément, c'est du harcèlement ce que tu
1: fais. On va partir plein de Clément.
0: Fais attention.
4: Bon, Clément. Je raccroche, désolé.
0: Mais non, ça va. Oh là là. C'est quoi la phrase qui te stresse le plus?
4: C'est la petite phrase. Clément, vous passerez me voir dans mon bureau.
1: Ah bah oui, mais tu fais des bêtises aussi peut-être au travail.
2: Ça peut être un porno aussi.
4: Ça marche au lycée, ça marche au boulot et j'aime pas trop. C'est rarement pour dire que t'es un bon élément quoi.
0: Clément, je t'embrasse.
1: Bisous Clément,
0: excuse-moi,
1: merci d'avoir
0: appelé. Clément, au moment où tu me parles, je suis en train de lire.
3: Ça c'est celle de Karina, celle que t'as dans les mains.
1: Mais j'en suis déjà à ma deuxième boîte, moi, parce que j'ai déjà rempli la première boîte.
0: Donc je suis en train de lire le derrière de la boîte de Karina. Ouais. T'es folle, en fait, je crois.
1: Mais je crois qu'il faut vraiment que j'aille me faire diagnostiquer d'un truc.
2: Un cerveau malade.
1: Non, mais j'ai la tourette ou un truc.
0: Donc Karina a écrit: quel est l'objet le plus farfelu à mettre dans un trou du cul?
3: Karina.
0: Un vase ananas.
1: Bah oui.
0: Voilà.
1: Avec les picots.
0: Si Tristan était une position, ce serait... Donc Tristan, c'est notre patron, hein.
3: Ah oui, donc on lit tout là?
0: Ouais, une levrette bien tapée.
3: Oh,
2: c'est ce qu'elle raconte.
0: Je vous lis, tu sais quoi Karina, maintenant je vais enlever tous tes filtres et je vais dire l'antenne. Que les gens comprennent ce qui se passe.
2: C'est son inconscient qui parle.
0: J'ai le droit de manger du pâté croûte directement par le cul.
3: Oh. Karina, c'est pas possible, là, t'es indéfendable, je peux rien y faire là.
0: Non, tu n'as pas de dents au trou de balle.
1: Et c'est vrai?
0: Un nom d'acteur porno que pour avoir Pinot, une dure.
2: Merci.
1: Derrière.
2: Thomas Pinder.
3: Mais il y a donc des questions-réponses là.
0: Ça, c'était sur la boîte de Karina. Ça, c'est quoi? C'est ta boîte à toi?
3: Moi, c'est plus artistique.
0: Voilà. T'as mangé quoi hier? Pas un cul, salope.
1: C'est pas moi là. Hein.
0: Si, c'est toi. C'est
1: non,
0: toi.
1: Non.
0: Si, c'est ton écriture.
3: Non, c'est Max, le community manager.
0: Mais les gars, mais vous êtes fous.
3: On se fait des questions-réponses, on se parle tous les jours.
0: Ah, puis alors, il y a moi qui suis dessiné avec un entonnoir et marqué Bruno.
3: Ça, c'est peut-être moi.
1: Tu savais pas qu'il y avait écrit tout ça derrière les boîtes?
3: Mais tu l'as pas vu? Et tu lis pas Macron démission?
0: Mais j'allais le dire.
3: C'est le même. Macron! Tout ça.
0: Et après, mais vous êtes fous en fait, je crois.
3: Mais on a besoin d'extérioriser, pas un cul.
0: Je crois que vous êtes complètement.
2: On est même pas le fond du bus parce que le chauffeur il va pas de nous.
0: Ah, ben, ah non, si. Nous, on s'assoit dans le fond du bus, le bus part et on se rend compte que la banquette était posée sur la route. En fait.
3: Mais moi, c'est Karina qui a une incidence sur moi qui est pas coucoul.
1: Eh mais faut arrêter de me suivre.
3: Mais bon, c'est notre amitié toxique.
0: Bon, on est en train de parler des phrases qui nous angoissent, des phrases qui nous stressent. Il y a Johanna qui est avec nous, elle est au Sandre, c'est dans le 63. Bonjour Johanna.
5: Bonjour l'équipe.
1: Salut Jojo.
3: Salut Johanna.
0: Johanna, c'est quoi la phrase qui te stresse?
5: Alors la phrase qui me stresse le plus, c'est la phrase plus l'intonation, c'est le « tu permets ?»
3: Aïe aïe aïe.
2: Oh ouais.
5: C'est une phrase que j'entendais de mon père et de mon copain, les deux là, et c'est horrible. Ça me fout une angoisse.
0: Alors dans ces cas-là, tu cites une phrase de Benoît Poulvord, je crois que c'est dans C'est arrivé près de chez vous. Ce que je fais souvent, c'est non, je ne te permets pas. Je te permettrai quand tu me soigneras cette vilaine peau. je fais très souvent cette vanne. Et comme les gens n'ont pas vu en général le film C'est arrivé près de chez vous,
3: ils font comment? Ils font semblant de rigoler.
0: Non, ça tombe à l'eau. Ils sont gênés en général.
1: Ils regardent leur peau. Ouais, quoi, qu'est-ce que là, ma peau.
0: Johanna, je t'embrasse.
5: Bye, merci.
1: Bye, Johanna.
0: Bonjour Sarah.
6: Coucou l'équipe.
1: Salut Sarah.
0: Commercial à Argenteuil.
6: Ouais.
0: C'est quoi la phrase qui te stresse?
6: Moi, c'est quand mon mari me dit écoute-moi bien.
1: Oh, déjà non.
6: Justement, c'est parce que j'écoute jamais.
0: Ouais. Pino, il l'a fait une fois à Lise, il a dit écoute-moi bien. Et Lise lui a fait oui. Il a fait,
2: Après, j'ai dit je m'écoute moi-même.
0: Moi, je m'écoute déjà dans un premier temps. Sarah, je te fais des bisous.
6: Moi aussi, je vous embrasse. Bisous.
1: Bisous, Sarah.
0: Ciao, ciao. Qu'est-ce qui t'arrive, Swan?
3: Ah non, rien.
0: Bah si, tu fais une tête improbable en regardant Lucas.
3: Non, c'est Samy qui me dit qu'il a envie d'aller aux toilettes. Enfin bref, Samy qui fait le 5h-6h, il me dit j'ai mal au ventre.
0: Samy, en fait, tu sais, si tu veux aller aux toilettes, t'as pas de
7: mal. J'ai envoyé dans le groupe une phrase qui stressait aussi.
3: Voilà, moi, au bout d'un moment, je peux pas.
0: Maintenant, c'est quoi ce matin? Je vais lire le groupe Instagram aussi. Voilà.
1: Mais remets des filtres.
3: Je savais pas quoi faire.
2: Venant de toi, non mais franchement, qui veut une position bien
0: tapée. Et cette phrase que t'as envoyée,
7: il y a aussi en phrase qui stresse, c'est non, bizarre, non. J'ai un retard sur mes règles.
3: Bah oui, c'est vrai.
0: Mais d'où ça te stresse, toi? T'as jamais ça comme phrase?
7: Bon,
0: j'ai
7: peut-être déjà entendu.
3: J'ai pas vu qu'il y a ses règles.
0: Oui, excusez-moi. Ben, moi,
3: maman brûle.
7: Mais tout va bien.
0: Je suis fatigué.
3: Les cours de SVT, tout ça.
0: Mais non, dis donc.
1: J'ai mis
0: la trompe de Fallop au niveau du nez. Enfin, non, la trompe de Saint-Eustache.
1: De
0: Saint-Qui?
1: Il n'y a pas de Saint, c'est une station de métro sinon.
0: Saint-Paul. Je rajoute. Depuis que j'ai tous les cathos qui sont contre moi, je mets des saints partout.

0: 9h37, c'est l'heure des haters de Sohan.
1: Qui sont les haters? Qui mais qui?
0: Les haters de Sohan, tous les matins, Sohan nous lit des messages de haters laissés sur les réseaux sociaux de personnalités. Elle lit le message et on doit deviner quelle personnalité est incriminée.
2: Oui, exactement. Premier message. Déjà que les trains sont en retard, ne rajoutez pas cette purge, retourne au Maroc et laisse-nous rentrer du travail tranquille.
3: Oh, voilà, qu'est-ce que c'est que ce...
0: Alors le retourne au Maroc, il peut être très raciste déjà ce message.
2: Il est pas raciste. C'est pas un message raciste.
4: C'est pas une personne d'origine marocaine?
2: Non, pas du tout. C'est une personne qui a peut-être quelque chose au Maroc en ce moment. Une égérie de Fun Radio.
3: DJ Snake, non, Maître Gims.
2: Exactement, Gims. Gims. En fait, Gims faisait un petit show Gare Saint-Lazare à Paris. Et c'est vrai qu'il s'est fait pas mal tacler parce qu'il y en a qui aiment pas forcément sa musique alors qu'il chante extrêmement bien. Ils ont passé un moment fort sympathique tous ensemble.
0: Ouais.
2: Et il y en a qui ça va pas forcément. Les couleurs.
0: Laissez passer, voilà, qu'est-ce que je te dise.
4: Il y a besoin de pognon, à mon avis, là. Parce que
0: quand tu commences à chanter dans les gares,
4: il sera au Franprix de Louan Cuiseau de samedi.
3: Oh, c'est une très belle gare, la gare Saint-Lazare.
2: Allez, deuxième metteur. Vous trouvez ça drôle? Je dirais plutôt pathétique, tout pour le buzz, même à 60 ans.
3: Comédien?
2: C'est une comédienne qui a repris la chanteuse Angèle.
4: Sophie Marceau?
3: Si. Non, je l'ai vue, mince, comment elle s'appelle?
0: C'est Virginie.
2: Valérie Lemercier. Vous savez, Angèle, elle a sorti une musique où elle se fait traîner au sol, sur un parquet ou sur un sol. Et donc, du coup, Valérie Lemercier a repris cette traîne. Et ça a même été commenté par Angèle en disant que vraiment, elle avait accompli sa life. Parce que Valérie Lemercier avait repris justement sa traîne.
3: C'est hyper marrant.
2: Mais il y en a qui l'ont taclé parce que c'est Valérie et parce que les gens sont débiles.
3: Très beau parquet, en plus, pointe de Hongrie, ça, c'est très dur à entretenir.
0: Non, il faut se frotter dessus en fait. Tu te sers de toi, mais comme balai.
2: Allez, un autre hater. J'ai fait le calcul, il a officiellement plus de haters qu'il n'y a d'habitants au Portugal. Je suis morte. Non, même pas.
0: Ah merde.
2: T'en as plus. Enfin, il en a plus. Là, ton ego, mon pote, il en prend un coup, on t'entend plus. Hein.
4: Cristiano?
2: Non.
4: Mbappé.
2: Il y a une pétition qui a été lancée pour qu'il sorte du Real. Hier, elle était à 12 millions, aujourd'hui à 20 millions. C'est la pétition la plus signée du monde. Même si, bon, elle est remise en cause un petit peu sur sa fiabilité, mais c'est vrai que là, il y a un énorme truc qui tourne, quoi.
4: Alors moi, je vais le défendre, moi, parce qu'il a quand même foutu 40 buts cette année, donc si lui, c'est un problème pour le Real.
0: Et puis ça, tu sais quoi, c'est bien pour la Coupe du Monde. Je peux dire qu'il va
2: arriver complètement. J'ai envie d'aller vite sur mon hater maison parce que je sais qu'il nous reste peu de temps, mais il vaut le coup. On l'a reçu en DM sur Instagram, c'est pour Pino.
3: Mmh. Oh, c'est rare. Hein.
2: Celui-là, il est assez incroyable. Pino, il donne son avis sur le flan, mais sur la guerre, il ferme sa gueule, petit sexe, va.
3: Il s'y connaît
0: mais
3: plus en flan qu'en guerre.
0: Ouais, il fait des vannes sur le chemin de croix, on l'entend pas sur les musulmans.
2: Voilà, c'est exemple, ça. C'est
4: alors, dans ce message, il y a un truc faux.
3: C'est que tu donnes ton avis sur le flan.
0: J'ai une passion haters. Je vous jure,
2: je crois qu'il n'y a
0: rien de plus drôle que les messages de haters.
2: Mais on me les envoie maintenant.
0: Afrojack Rivers, c'est sur Fun Radio. Et la boîte, dans 10 minutes.
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5: 9h46, et cette info qu'on a prise ce matin, un dentiste est actuellement jugé pour des actes de mutilation. Je ne sais pas si vous avez vu ce truc.
6: Ouais, j'ai vu.
5: Il a enlevé 16 dents à des patients pour gagner de l'argent auprès de la sécurité sociale. J'ai qu'un mot. Pino, j'espère que tu vas le gagner, ce procès. Vraiment.
6: Soutiens, on est avec toi, Pino.
7: Tu lâches rien.
8: J'ai un avocat béton.
5: D'ailleurs, il a enlevé 16 dents à des patients, c'est à un patient. Il y a une faute de frappe.
8: Et ça vous fait rire.
5: J'avoue un peu.

0: rajouter même toute l'équipe qu'on n'entend pas.
1: Ah, tellement, ce serait bien.
0: Rajouter Lutard, rajouter l'équipe du Standard, rajouter l'équipe vidéo, rajouter tout le monde. Pourquoi tu dis non, Max?
2: Parce que c'est pas toi qui portes les boîtes.
0: Non, non, c'est des papiers dedans. Vous vous êtes inscrit par SMS, vous avez envoyé Bruno 64. Mais je veux la boîte de Maureen, moi, alors. Elle n'est pas là, mais je prends la boîte de Maureen. Je vous appelle maintenant en direct, vous décrochez, vous pouvez gagner jusqu'à 500 euros, c'est ça la règle. On a tous ici des boîtes avec des cadeaux à l'intérieur. D'ailleurs, bienvenue à Mika, bienvenue à Lul.
3: Salut les copains.
0: Qui viennent de nous rejoindre et qui ont leur boîte aussi.
3: Oui.
0: Un auditeur arrive à l'antenne, il choisit sa boîte, il peut gagner 500 euros. Allô? Allô? Allez hop, on nous entendait derrière, il répond pas tout de suite, c'est pas grave, on appelle quelqu'un d'autre. Deuxième SMS reçu. Je rappelle qu'il y a 500 euros à gagner. Je rappelle qu'on est sur des auditeurs qui se sont inscrits quand même il y a 5 minutes. C'est grand quand même d'envoyer un SMS.
1: On appelle en masqué, hein, Bruno.
0: Oui, on appelle en masqué, c'est vrai. Moi, j'ai le masque de Batman.
1: Moi, j'ai Zorro.
0: Voilà. Pino a le masque.
1: Un masque en cuir et t'es pas du tout en thème.
3: Avec une boule dans la bouche.
4: Pas disponible pour le moment. Laissez-moi un message, je vous rappellerai plus tard.
0: Il n'y a pas de souci. Alors oui, quand vous vous inscrivez à ce jeu, si vous pensez ne pas être disponible 3 minutes après, ne vous inscrivez pas. C'est le principe de la boîte, la boîte, la boîte ou la boîte.
2: Quel moment de radio.
0: Ah ouais, ça, là, là. C'est les meilleurs moments. C'est ceux qu'on a, on apprend ça dans les écoles de radio.
3: Bien
0: vraiment,
3: sûr.
0: Ça s'appelle le comblage.
1: Vous faites quoi ce week-end?
0: Hein?
1: Tu fais quoi ce week-end?
0: Moi, je rien du tout.
1: Ah ouais?
0: Je jardine, faut que j'aille acheter des fleurs.
1: Il fait beau demain.
0: Merci.
1: En prêt.
0: Troisième message. Non, non, mais. Alors, bon, Mika, du coup, il se passe quoi ce matin entre 10h et midi?
3: Alors, ce matin, l'actu en chant de supporters grâce à Lul. Lendemain du match du PSG, donc il va se transformer en supporter de foot.
5: Je vais enregistrer des supporters même.
1: Ah ouais,
6: génial.
1: T'es parti dans la rue?
6: Oui.
1: En mode micro-trotte?
5: Absolument.
0: Attendez, je crois que ça a décroché. Allô? Ah non, ça a raccroché.
1: Mais c'est pas vrai.
6: C'est quoi cette matinée?
0: Génial.
1: Mais attends.
0: Moi, je peux tenir l'antenne jusqu'à midi comme ça.
1: On s'en fout.
3: Bah,
1: hein.
3: Il est midi, hein, Bruno.
1: On partira pas, hein.
0: Dimitri, 9h10, oui. C'est vraiment des SMS qui ont été reçus tout à l'heure.
3: Ah, hein, c'est que des...
0: D'accord.
3: Non, c'est l'annuaire. Non. C'est les Hauts-de-Seine.
1: Poisson d'avril. Non, mais c'est fou, là. C'est un
0: génial,
1: complot.
0: C'est génial. C'est le combien? C'est
7: bonjour.
0: C'est
3: le sixième.
1: Ça doit être le sixième, ouais.
3: Ouais, c'est le sixième.
0: Non, c'est pas le sixième.
3: Ah, si, on vient de finir le sixième.
1: Ah,
3: c'est le septième. Ah, je te jure.
1: Si.
0: J'attaque le septième, les amis. C'est génial.
1: Bah, jamais 607, hein, c'est connu, hein.
0: Les gars, je vous jure, j'irai jusqu'à 10. J'irai jusqu'à 10. Et les gens ont peut-être pas compris la règle.
1: Peut-être qu'ils veulent pas nous
6: bizarre,
1: parler,
6: non?
0: Peut-être.
1: Ça m'inquiète, hein.
0: C'est fou, hein.
1: En vrai.
0: C'était le combien celui-là?
1: Septième. Peut-être qu'il y a une fin du monde hors du studio et on le sait pas.
0: Mais peut-être ça. J'appelle le huitième.
1: Non, mais c'est dingue.
0: Non, moi, tu sais quoi? Je crois au karma.
1: Attends, mais c'est fou. Oh!
0: Ça a décroché ou pas? Après, il est possible qu'il y ait un problème de standard.
1: Bah, c'est Bruno Guillon, c'est Bruno Guillon.
0: Allô?
3: Allô?
8: Allô?
1: Oh,
8: oui,
1: oh là là! Mais qu'est-ce qui se passe?
8: Bordel sur le PW, pour d'avoir une débit tentative 0017.
1: Mais qu'est-ce que. Pardon?
3: Donne-moi un monde!
0: Allô? On était sur un répondeur?
3: Alpha, allô? Bravo, mais... tu m'entends, ouais.
0: Mais non, il y a un gars qui
1: attends,
0: répond pas. Allô?
8: Allô?
0: Oui.
1: En fait, tu parles de tapis?
0: Mais alors, j'ai pas compris, tu disais quoi?
8: Oui, allô? Allô?
0: Oui, allô, oui, bonjour. Tu t'appelles comment?
8: Nicolas.
0: Bonjour Nicolas, mais c'était ton répondeur avant. Putain, les gars, il faut qu'on se
8: retrouve. Non, c'est que je suis au travail et j'étais avec un client en même temps au téléphone.
1: Ah! On a eu peur!
0: Mais c'est quoi ton boulot, Nicolas?
3: Il y a un
8: magasinier.
0: Magasinier.
3: Ah, tu donnais la référence.
9: Une référence, ouais, c'est un truc 017.
0: Nicolas, on va faire vite.
8: Oui.
0: Nicolas, Mika, Lul, Karina, Pino, Sohan, Maureen, Bruno.
8: Ok.
0: Il y a donc 7 boîtes.
8: Ok.
0: Sur ces 7 boîtes, il y en a 3 avec 500 euros.
8: Ok.
0: Quelle boîte tu choisis?
8: Bon, pour la victoire de Paris, je prends Sohan.
1: T'as un bon, mon Nico.
0: Alors, on va dire un truc. Sohan, si t'as les 500 euros, Paris sera champion d'Europe.
1: Ah non, joue pas avec ça.
0: Le 30.
1: Je vais avoir un Cluedo. Ouais.
0: Je ne sais pas ce que t'as dans ta boîte. Par contre, si c'est pas les 500 euros, ce sera Arsenal. Vas-y, Sohan, okay. Ouvre ta boîte.
1: Non, c'est quoi?
0: Un pot de fleurs sans fleurs.
1: Un pot.
3: Un pot, ouais.
0: Bah, c'est un pot, du coup. En fait. Ouais.

0: Ça s'appelle. Oui. Nicolas, t'as gagné un pot.
1: Pardon, Nico.
2: Bon, ouais, bah c'est pas grave. Hein.
0: Désolé, Pino, ouvre. Hein. Nico, on t'envoie ça, bien sûr. Karina avait 500 euros. Lule, ouvre. Lule avait 5 euros. Mika avait 500 euros. Oh. Maureen, j'ouvre pour Maureen. Maureen avait 500 euros. Et moi, j'avais quoi?
1: 150 euros chez Histoire d'Or, le bijoutier.
3: C'est bien ça.
0: C'est pas mal, c'est pas mal.
1: Désolé, Nico.
3: Il y avait beaucoup de 500 euros. Là.
0: Désolé, pas Nicolas, problème. On t'embrasse.
2: Pas de soucis.
0: Alors évidemment, ce moment, vous pouvez le réécouter en podcast.
4: Ou pas.
0: Voilà,
4: ou pas,
0: si
4: ou pas.
0: Vraiment vous travaillez dans une entreprise de télécommunication et en tant que des téléphones qui sonnent, c'est votre kiff. Eh bien, vous pouvez réécouter ce moment, mais il y en a plein d'autres sur l'émission de ce matin. Les copains, oui, demain c'est férié. Demain c'est 8 mai.
4: Oui. Voilà.
0: Ouais. Bah 8 mai, excusez-moi, c'est férié. Moi, mon grand-père était résistant à un moment.
3: Mais il dit ça quand il résiste.
0: Toi, Lucas, t'as vraiment un don, c'est d'envoyer au bon moment les bonnes musiques.
5: Ah, c'est la victoire.
6: Voilà. Le 8-46, ils ont tous dit Brasil. Ouais.
0: Bien sûr, il est arrivé comme ça quand il y avait des Allemands. Et
5: c'est possible. Et si,
1: le timing est fou. Mais il est en train de se confier, mon grand-père était résistant.
0: Ah non, mais alors je t'explique. Lucas, mais c'est pas.
4: Il n'y a pas un son qui va moins bien avec cette info que celui-là.
3: Mais pour lui, c'était on travaille pas demain, ça mais va être la fête.
1: Vous ne parlez pas, Lucas.
5: Oui, c'est l'armistice.
4: Et puis les résistants ont gagné.
0: C'est l'armistice.
4: Les résistants ont gagné.
0: Les résistants ont gagné, c'est ça que t'as dit?
4: Oui.
0: Allez, lundi, nouveau morning sur Fun Radio. Je sais pas qui sera là. Je vous embrasse. Tout de suite, c'est Mika. Ciao. 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
2: Tout pile, soyez les bienvenus sur Fun Radio, les amis, c'est la suite. On s'occupe de tout, tous les matins. Ne paniquez pas, vous avez rien à faire. Vous vous allongez tranquillement et vous vous laissez porter jusqu'à midi en direct. Je m'appelle Mickaël Yalul.
3: Bonjour.
2: On embrasse très fort Maureen qui sera pas avec nous ce matin, qui sera de retour lundi.
3: Des gros bisous, maman.
2: Tiens, j'avais envie de me faire un kiff. C'est l'un de mes sons préférés ever. Calvin Harris, Dua Lipa, One Kiss arrive dans le prochain quart d'heure. One kiss is all it takes. Alors, cette émission, c'est une équipe.
3: Oui.
2: Vous le savez.
3: Une belle équipe.
2: Une très belle équipe. Mais plus qu'une équipe, c'est une famille. Aujourd'hui, on va dire au revoir à quelqu'un de cette famille, en la personne de Marilyn, réalisatrice vidéo de l'émission. Depuis des mois et des mois maintenant. Ça va, ma Marilyn ?
4: Ça va très bien.
2: Marilyn, elle est émue. Je vous dis pourquoi. Parce qu'il y a quelques secondes, elle vient d'avoir un cadeau. Elle vient de recevoir un petit cadeau. Mais pas n'importe lequel, puisque on vanne depuis des mois et des mois et des mois sur le fait que t'es absolument fan de Taïk et tu iras donc au concert de Taïk.
4: C'est incroyable.
2: Deux places.
3: C'est trop bien.
2: Pour aller voir Taïk, et elle a pleuré, les gars.
3: Mais oui, mais alors moi, en plus, le problème, c'est que je pars vite. Donc une larme de Marilyn, un torrent de Lul. Hein.
2: Est-ce qu'on peut le dire, trop tard, de toute façon, je vais le dire, que sur cette photo, il y avait un photomontage de toi et Taïk, et que t'as quand même roulé une pelle à Taïk. T'as quand même léché la feuille, Marilyn.
4: Ouais, lui, il a fait un bisou à mon chéri. J'ai fait un bisou à Taïk.
2: T'es contente?
4: Oui, trop contente.
3: Alors, essaye pas de monter sur scène parce que le concert va vite s'écourter, hein, je pense.
2: Non, mais en vrai, c'est. Déjà, c'était le meilleur cadeau ever qu'on puisse t'offrir. Mais j'ai envie que tu le racontes, genre le lendemain, j'ai absolument envie de t'appeler au téléphone et que tu le racontes ce concert.
3: Ah oui?
4: Mais je vais tellement snapper, vous savez tout ça. En fait, vous aurez l'impression d'être avec moi, en fait, parce que je vais snapper tout. Et j'espère que Taïk me fait un bisou, parce que je vais lui dire.
2: Attendez. On est Fun Radio, les gars, on est dans le game. Excusez-moi, on pèse dans le game à un moment. Est-ce qu'on peut pas essayer d'envoyer des petits mails, qu'il y ait une petite rencontre, un truc qui se passe?
3: Est-ce que notre mission avant midi, ça serait pas d'avoir un coup de fil de Taïk?
2: Taïk, si tu nous écoutes, appelle le standard, parce qu'il n'y a pas de raison. 01 42 48 5000, je te rassure.
4: Oui, appelle.
2: Taïk, c'est gratuit. Appelle. Bah, je peux te dire qu'elle va se mettre au standard et pas à la réalisation vidéo. Tu vas nous manquer, Marilyn.
3: Oui. T'as été super, t'es drôle, t'es fraîche, t'es pétillante. Donc merci pour tout. T'as très bien travaillé.
2: Et très professionnel.
4: Merci à vous.
2: Hâte de te voir à ce concert de Taïk sur Snap. Je vais télécharger Snap juste pour ça. Je vous le dis direct. Bon, les amis, c'est la suite. On est en direct jusqu'à midi. Sound of Legend avec San Francisco. Le remix, là, tout de suite, maintenant, sur Fun Radio.

0: Calvin Harris, Dua Lipa, on adore ce duo et ça arrive sur Fun Radio, c'est One Kiss les amis. Les stars mondiales en PLS ce matin. Je vais vous expliquer pourquoi il y a eu une perte de followers massive sur Instagram cette nuit.
1: Ouais, je crois que c'est énorme. Genre Lionel Messi, il a perdu 10 millions.
0: Ben, je vais vous faire le classement justement. Je vais vous faire le top des stars qui ont perdu le plus d'abonnés. Je vais vous expliquer pourquoi cette nuit des millions et des millions d'abonnés ont disparu. Je fais partie de...
1: Ah ouais, t'en as perdu combien? Combien de millions t'as perdu?
0: 49.
1: C'est énorme.
0: Mais pas 49 millions, vraiment 49.
1: Ah oui,
0: oui, bah j'ai regardé à l'instant parce qu'au vu qu'on va en parler, j'ai la notif du nombre d'abonnés qui sont partis cette nuit, 49.
1: Bah alors moi j'ai regardé 2. Donc c'est peut-être le moment de vendre nos Instagram, quoi.
0: On va vous rebalancer la chanson de nos Insta. Tout à l'heure, ça sera l'occasion. Pour l'instant, on vous débriefe l'actu des réseaux. Tiens, on va parler et on va commencer avec toi, mon Lul, du patron de Ryanair.
1: Alors ouais, effectivement, le patron de Ryanair, il a pris une décision qui est improbable, mais qui en soi peut se comprendre. Il a décidé de proposer l'arrêt de la vente d'alcool dans les aéroports, mais surtout tôt le matin.
0: Ah ok.
1: Ok, donc ça veut dire qu'en gros, vous savez, quand vous allez à l'aéroport, vous faites le contrôle des bagages et après, vous avez les magasins où vous pouvez acheter de l'alcool et tout ça.
0: Tout à fait.
1: Et pour éviter les problèmes dans les avions, il s'est dit, tiens, je vais proposer ça. Pour l'instant, il n'y a pas de réponse oui ou non, mais c'est une bonne idée, je trouve.
0: Et alors, comme c'était pas l'info que t'avais choisi, bravo parce que t'as comblé.
1: Ouais.
0: Et c'est exceptionnel ce qui vient de se passer. Je vous explique, on travaille sur un drive, pour pas polluer la planète, imprimer des papiers. Mon drive n'était pas à jour, j'avais plus le wifi. Il vient de se mettre à jour.
1: Oui, alors c'est vrai qu'au début,
0: on va parler
1: là-dessus.
0: Du 30 mai. Donc.
1: Alors parlons du 30 mai. Vous le savez, hier soir, il y avait un match historique. Le Paris Saint-Germain contre le Bayern de Munich. C'est Paris qui a gagné.
0: Oui.
1: Et donc c'est Paris qui ira en finale. La finale qui aura lieu le 30 mai 2026. Et alors faut savoir que le Parc des Princes commence à parler d'une fan zone un peu à l'image de l'année dernière où le match sera rediffusé sur écran géant à l'intérieur du Parc des Princes.
0: Ouais.
1: Mais alors la nuit parisienne va être folle puisque la finale ça sera à 18h.
0: Oui.
1: Mais en même temps au Stade de France, il y aura le concert d'Aya Nakamura.
0: OK.
1: À la Défense Arena, le concert de Damso.
0: Ah oui, OK.
1: Et à l'Accor Arena, le concert de Boost. Alors, je connais pas, mais c'est un rappeur.
0: OK.
1: Ce qui veut dire que vraiment, là, je me mets à la place des fans de Aya.
0: De Boost ou de Damso.
1: De
0: qui...
1: Boost ou de
0: après,
1: Damso.
0: Si c'est à 18h, la finale.
1: Ouais.
0: C'est alors, pas mal. Tu mates la finale et après, tu vas au concert.
1: Oui, mais tu vois, par exemple, Aya, Stade de France, l'entrée, l'ouverture des portes, c'est 18h.
0: Ouais,
1: c'est,
0: bah, ça c'est va le mater match. Sur les iPhones
1: avant
0: le concert.
1: J'espère qu'ils vont être smart et qu'ils vont diffuser le match dans les écrans en attendant.
0: Et comme c'était pas vraiment ton info, on va parler de Monsieur Bricolage maintenant.
1: Oui, Monsieur Bricolage, ils ouvrent un nouveau magasin à Carpentras.
0: Ah, très bien, dans le Vaucluse. Merci pour cette info, mon Lul. Moi, je vais vous parler d'un retour, les amis. Vous savez que les bookmakers parient sur à peu près tout.
1: Ouais.
0: Et alors, figurez-vous qu'une rumeur est en train d'enfler concernant Coachella édition 2027. Et il se murmure avec 97% de probabilité un retour, les amis, de Daft Punk.
1: Waouh.
0: On en parle souvent des Daft Punk le matin ici. Je n'y crois pas une seule seconde, mais il faut savoir que Alive 2007, leur live de 2007, aura 20 ans l'année prochaine.
1: Mm.
0: Et en fait, il y a des infos un peu en bas qui se dit qu'il se serait un peu plus rabiboché le fait de s'être écarté pendant quelques années là. Ferait que juste pour créer un événement, un concert, un one shot, refaire le live de 2007, mais version 2027.
1: Ça serait dingue, mais effectivement, on n'arrête pas de nous en parler et dire c'est impossible qu'il monte sur scène. Mais toi, Mika, qui est fan absolu, est-ce que tu serais prêt à te dire bah, je vais à Coachella en fait?
0: Alors moi, je t'explique.
1: Si c'est ta seule chance.
0: Si c'est ma seule chance ever.
1: Ouais.
0: Ever. Alors, il faudra voir combien ça coûte et tout.
1: Ah,
0: mais
1: oui.
0: Je suis capable pour un week-end parce que, alors, sauf si c'est le dimanche soir aux États-Unis, je suis en galère pour l'émission.
1: Oui.
0: Après, je vais pas te mentir.
1: On pourra peut-être trouver un arrangement. Je veux dire, c'est Coachella, quoi.
0: Ouais.
1: C'est moins chiant de décaler la suite sur Fun Radio que le concert des Daft à Coachella.
0: Voilà,
1: avec tout le respect pour nous. Hein.
0: Oui, voilà. tout notre respect. Nous, on peut passer d'un studio à l'autre.
1: Voilà.
0: Tout ça, c'est possible.
1: Oui.
0: Tu vois ce que je veux dire?
1: Bien sûr.
0: Daft Punk les décaler au vendredi parce que ça arrange pas Mika de Fun Radio. Il y a quand même peu de chance. Gims avec Soleil.

0: On parlait de ça à l'instant là ce matin. Les stars font la gueule sur Instagram. Oui, sur Fun Radio, on parle de stars et on parle de réseaux. Et concernant Instagram, cette nuit, il y a eu un reboot. En fait, Meta, propriétaire d'Instagram, de Facebook, de WhatsApp, a fait une grosse purge de faux comptes en fait. Tout ce qui est bot, tout ce qui est faux compte IA, tout ce qui est... Alors, c'est pas absolument tous les faux comptes, c'est-à-dire que vous dites pas qu'à partir de ce matin, chaque compte avec qui vous échangez est forcément un vrai compte, parce qu'il y en a qui passent entre les mailles du filet. Mais toutefois, ils ont réussi à en identifier beaucoup, voire plus que beaucoup, puisque des stars mondiales ont perdu des millions et des millions d'abonnés. Je vais vous donner le top 10. Déjà, Khloé Kardashian, les amis, elle a perdu 3,7 millions d'abonnés.
1: C'est déjà beaucoup. Hein.
0: C'est beaucoup. Beyoncé a perdu 4,4 millions d'abonnés. Elle était à plus de 300 millions, elle est repassée sous les 300. Bon, okay. Je fais confiance pour récupérer ça rapidement. Kim Kardashian, il y a beaucoup de femmes, hein. Peu d'hommes dans ce top, vous allez voir. Kim Kardashian, 8e position du nombre de plus grosses pertes de followers, puisqu'elle a perdu 5 millions d'abonnés. Ariana Grande, 5,5 millions d'abonnés. Kylie Jenner, 5 millions d'abonnés. The Rock.
1: Ah oui, Dwayne Johnson,
0: les amis. 4,8 millions d'abonnés. Et alors, on passe la barre des 400 millions, là, ça y est. Puisque Selena Gomez, qui était à 408, a perdu 5,4 millions d'abonnés. Elle reste au-dessus des 400 millions d'abonnés.
1: Ouais.
0: C'est quand même pas mal. Et tu parlais tout à l'heure de Léo Messi.
1: Ouais, je crois que lui, c'est énorme.
0: C'est le top 3. Léo Messi est troisième, plus de 507 millions d'abonnés. Il a perdu 4,8 millions d'abonnés.
1: Ah, ok.
0: CR7, Cristiano Ronaldo.
1: Pardon, il est avec nous?
0: Excusez-moi. Prends un mouchoir, peut-être, si t'as un gros rhume. Cristiano Ronaldo, 6,6 millions d'abonnés, mais je crois que ce que je vous dis là est même une erreur, parce que ce matin, il en a encore perdu. Il y a plus de 13 millions d'abonnés qui ont été perdus. Et alors, d'après toi, Lul, quel est le compte qui a perdu le plus d'abonnés?
1: Est-ce que ça serait pas Taylor Swift?
0: Non, c'est pas Taylor Swift.
1: C'est une chanteuse. Alors, c'est un homme ou une femme déjà?
0: Eh ben, c'est ni l'un ni l'autre.
1: Ah, c'est une marque?
0: C'est une marque.
1: Ah, une marque de vêtements.
0: C'est pas une marque de vêtements.
1: Ah, Instagram.
0: Et c'est Instagram.
1: C'est drôle.
0: C'est Instagram qui a perdu elle-même. Je trouve ça un peu drôle.
1: Ouais.
0: Tu vois ce que je veux dire?
1: Ceci dit, s'il y a une purge sur tous les comptes, fallait que ça passe par eux. Hein.
0: Oui, mais je trouve ça honnête de leur part, du coup. Oui, parce qu'ils n'ont pas fait perdre à tout le monde sauf à eux.
1: Exactement.
0: Donc voilà, au moins, a priori, là, on est quand même déjà sur un truc un peu plus safe. On vannait tout à l'heure. Ouais. Toi, t'en as perdu deux.
1: Non, c'est pas une blague, j'en ai perdu deux. Mais après, je suis le moins suivi de nous, tu vois. Donc, c'est normal que j'en perde pas beaucoup.
0: Moi j'avais perdu 49, mais je trouve ça rassurant. Finalement d'en perdre que 49, ça veut dire que j'avais pas non plus une immensité de faux comptes. Je sais pas, sur plus de 47 000 abonnés, c'est cool de se dire que t'en as 49.
1: Bah, après, t'en parlais encore ce matin à The Rock, justement, par message. Il disait, c'est bon, tout est good, mon friend.
0: Bon, vous voulez nous suivre sur les réseaux avec Lul et Maureen, qu'on embrasse bien sûr. Eh ben écoutez cette chanson.

0: Bienvenue sur le réseau, les amis.
1: C'est joliment dit.
0: Ben oui, évidemment. Un petit Calvin Harris de Alipa. Écoutez ce son. Là, on n'est pas directement à Ibiza, les amis. C'est One Kiss. Et puis, les chants de supporters de Lul. Ça va être un grand moment. Fin de carrière de Lul annoncée.
1: Je
0: avant 11h sur Fun Radio. Bougez pas.

0: Allez, restez sur Fun Radio, les copains, c'est la suite en direct jusqu'à midi. Je m'appelle Mickaël Yalul, bien sûr. Un petit Angèle Justice, ça vous dit, copains?
1: Bien sûr.
0: Ça m'arrange, c'est prévu. Lul, t'as enregistré les supporters hier soir.
1: J'ai eu la chance d'être à Munich.
0: Ah ouais,
1: j'ai fait un aller-retour rapide. Et alors c'est vrai que j'étais avec les ultra parisiens,
0: ouais.
1: Et j'ai découvert des nouveaux chants de supporters. Je ne pensais pas qu'on les avait adaptés à ce niveau-là,
0: okay.
1: Et j'ai décidé de vous les faire découvrir aussi. Attention, parce qu'il y en a certains qui peuvent me valoir ma place à Fun Radio.
0: J'adore, voir en radio tout court, hein,
1: voir en radio, voir en France. Voilà.
0: Après t'adores Disney, tu peux être équipier chez Disney.
1: Oui, je peux faire Dingo.
0: Bah... Mais qui d'autre que Dingo, mec?
1: Bah oui, mais attends, parce que j'ai appris une info de ouf. Alors moi, je suis grand, je fais 1m92.
0: Ouais.
1: Et en fait, c'est beaucoup des femmes qui sont dans les costumes parce qu'il faut être assez petit. Et les femmes sont un peu plus petites, genre dans Mickey. Ah oui, pardon, je suis désolé, il y a quelqu'un dans Mickey. Oui. Oui, alors je suis désolé, attendez. Je désamorce un truc.
0: Oui, je suis désolé parce qu'il va falloir. Et alors, mouillez-vous bien la nuque. Va falloir qu'on parle des autres packs aussi.
1: Oui, oui, oui. Non, mais voilà, en gros, je pense plus de 9 fois sur 10, c'est une femme dans Mickey.
0: C'est vrai?
1: Oui, en tout bien tout honneur.
0: Tu me verrais bien dans quel Disney? Dans quel personnage?
1: Ah, je pense que tu pourrais faire Ratatouille.
0: Bah pourquoi?
1: Bah Rémi.
0: Ah ouais?
1: Bah parce que t'es un bon cuisinier et tout.
0: Ah merci.
1: Pas parce que t'as une tête de rat.
0: Oui, bah, j'espère.
1: Même si c'est deux petites dents qui vont...
0: Oui, c'est mon gruyère que je ramène tous les matins.
1: Oui.
0: C'est vrai que l'autre fois on m'a quand même sorti, j'étais coincé dans une tapette derrière le bureau du patron. Bixou, qui tu pourrais faire toi?
2: Je sais pas.
0: Je réfléchis.
1: Ah, Belle.
2: Oh, c'est trop gentil.
0: Mais qu'il est trop
2: chou. Je vais pas être une princesse.
1: Ou le clochard.
2: Merci.
0: C'est ton choix. Tu prends l'un ou l'autre et tu
2: décides. Le clochard.
0: Bon, restez là, le chant des supporters qui va valoir la carrière de Lul. Ça arrive là sur Fun Radio. 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Bienvenue sur Fun Radio, c'est la suite les amis, en direct comme tous les jours, 10h midi là, bougez pas.
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1: C'est la suite sur Fun Radio. 17 minutes de jingle.
2: Ah oui.
1: On l'adore. Bienvenue, c'est la suite en direct jusqu'à midi tous les matins. Et puis on va devoir deviner l'actu en chant de supporters. C'est que des supporters du PSG, mon Lul?
2: C'est des supporters de tout horizon. Hein. Je voudrais pas me mettre les autres clubs à dos. Voilà.
1: On a du Marseillais ou pas?
2: On a peut-être du Marseillais qui se cache, notamment pour une reprise d'une chanson bien connue. Paris, Paris.
1: Eh oui. Voilà. Bon, une chose est sûre, que vu qu'on parle de supporters, a priori, très peu de chansons de supporters monégasques dont je fais partie. On est quatre. Je vous embrasse les trois autres, sachant qu'ils sont monégasques. Bienvenue sur Fun.

0: Soyez les bienvenus sur Fun Radio. Je regarde ce qui arrive là. Côté son, Angèle Justice, on vient de le faire. Donc ça, c'est cool. Naïka, tiens, One Track Mind qui arrive. C'est un son câlin. Ce son-là, c'est typiquement un son, excusez-moi, hein, tu te lèves le matin, t'es dans un film, t'habites à New York, t'es en haut d'une tour, c'est la vue est dégagée, t'as vu dans les rues de...
1: Ouais.
0: De...
1: Là, il n'y a pas de bave sur l'oreiller, c'est juste tu dors trop bien, c'est une bonne nuit.
0: C'est pas de la bave qu'il y a là.
1: Eh oui.
0: Des draps en soie.
1: Oh là là. Ouais, ça tâche.
0: Allez. On va parler de ces chants de supporters, les amis. Oui, hier soir, PSG-Bayern. Match nul, alors certains se disent pourquoi ils sont qualifiés du PSG, parce qu'ils avaient gagné au match aller. Donc, au final, le PSG, et c'est ce qui compte, est en finale de la Champions League. Ils affronteront Arsenal et c'est le 30 mai prochain. Et à cette occasion, ce matin, on a des chants de supporters, mon Dieu.
1: Oui, c'est vrai, j'ai eu la chance d'aller faire un petit tour rapidement à Munich hier soir avec un petit micro et j'ai demandé aux supporters, tiens, puisque vous êtes là, on va en profiter.
0: Ouais.
1: Est-ce que vous pouvez m'aider pour demain? J'ai des infos, vous me les faites en chanson et on essaie de deviner de quoi on parle.
0: Okay.
1: Il y a des infos plus ou moins récentes. La première, notamment, elle n'est pas si récente, mais c'est pour vous mettre un peu dans le bain. On cherche un événement historique qui s'est passé il y a quelques années. Supporters, c'est à vous.

0: L'incendie de Notre-Dame.
1: L'incendie de Notre-Dame, exactement. Bon.
2: C'est terrible. Tu sais que les choses se passent mieux avec les chants de supporters.
1: Oui, et alors je dois être honnête avec toi aussi, avec vous tous, ça va crescendo. Ok.
2: Donc là, c'était l'événement soft.
1: Soft, exactement.
2: Ouais.
1: Et après, ça a crescendo. Donc, vous avez tous compris le concept. Maintenant, on cherche un événement. Vraiment, on est dans l'actu, quoi. Ok. Écoutez.

0: Ça bouge comme au péage de Carpentras.
1: C'est très drôle. Pourtant, info, il n'y a pas de péage à Carpentras, mais c'est pas grave.
2: Oui,
1: si t'en veux pas, c'était écoutez, pour la rime riche.
2: Je suis pas allé sur Vinci Autoroute, je me suis dit, tiens, une ville rigolote qui finit par A.
1: Tu sais pourquoi je le précise, pas pour être chiant, mais parce que je connais mes auditeurs de premier degré du Vaucluse.
2: Bien sûr, merci.
1: À tout le monde, avoir des messages de, hey, il n'y a pas de péage à Carpentras, ok. Le détroit d'Ormuz.
2: Absolument.
1: Le blocus.
2: Le détroit d'Ormuz. Là, on rentre.
1: Oui, Ormuz d'ailleurs. Je dis Ormuz, moi.
2: Ormuz. Le petit bonhomme Ormuz.
1: Je me ferais bien une soirée Ormuz.
2: Bah oui, il aurait dû faire ça en fait, Patrick Sébastien. Bien sûr, il débloquerait la situation.
1: Ouais, c'est sûr.
2: Bon, là, on rentre un peu dans le dur.
1: Ah. Et sans là, c'était soft.
2: Là, c'était soft, franchement.
1: Ouais.
2: Et sans mauvais jeu de mots en plus, on parle d'une célébrité qui a fêté son anniversaire cette semaine. C'est peut-être pas immédiat comme ça, mais en écoutant bien les paroles, tu risques de trouver vite.
1: J'ai peur.

0: matin.
1: Et je vois le reste de l'équipe qui est mort de rire, ils sont tous là.
0: Oui.
1: Eux, il n'y a aucune responsabilité. Ils s'en foutent.
0: Ben oui.
1: Ils n'ont pas à désamorcer.
2: Ah non, mais ça peut arriver, c'est médical.
1: Oui, c'est médical.
2: Bah, bien sûr, ça arrive à tout à chacun.
1: Hein. Oui, bah évidemment, bien sûr, les fissures sur les murs, on voit bien. Hein,
0: ouais,
1: mais au cucu, c'est un peu. Ouais.
2: Je connais au moins deux personnes de cette équipe qui ont déjà eu. D'accord.
1: Ok.
2: Et on est deux au micro.
1: Ouais. Allez, monsieur Rocco.
2: Oui, attends, perds tes mots. Hein.
1: Oui, Rocco Siffredi.
2: Rocco Siffredi, exactement.
1: Ouais, ok.
2: La dernière?
1: Elle est plus up que celle-là?
2: Je pense. Je pense qu'on est sur un petit step supérieur.
1: Bix ou...
3: Moi, j'ai les coulisses, mais franchement...
1: Toi qui est quand même, j'allais dire, qui fait juge un peu de ce qui peut être diffusé ou non sur cette antenne. C'est diffusable.
2: C'est l'arbitre. Ouais.
3: Je l'ai incité à le faire, donc...
1: Ah oui, très bien. Ouais. Ouais, bah, en même temps, elle, tu sais, pas besoin de se déguiser pour avoir deux cornes de diable sur le front. Hein.
2: Bon, chacun jugera sur la gravité des faits que je reproche, mais on cherche une personnalité.

0: On n'est pas au Stade de France, là, franchement.
1: Là, on est au Stade de la Gêne.
0: Oui, oui, oui.
1: Au Stade de France. Michael Jackson.
0: Michael Jackson, absolument. Je remercie tous mes amis supporters qui ont joué le jeu.
1: Bah, franchement, on embrasse les supporters de Lens, de Marseille. J'ai reconnu les supporters de Carpentras.
0: Oui, exactement. Aussi. Il y en avait deux de Sedan.
1: Ouais.
0: Voilà. Ils étaient là dans
1: le
0: coin.
1: Le moment de gêne est terminé, mais c'est presque un peu dommage. C'était presque un peu trop court. Ça reviendra,
0: bien sûr.
1: Bien sûr. Vu que la finale, c'est le 30 mai autour de
0: juin,
1: je pense qu'on peut raisonnablement se dire que les supporters vont revenir.
0: Je pense que je pourrais augmenter un peu d'un niveau encore.
1: Ouais.
0: C'est peut-être un peu sage, là.
1: Bah, le niveau d'au-dessus, c'est un procès ou alors une commission à l'Assemblée nationale.
0: D'accord.
1: C'est toi qui vois.
0: Eh ben, tremble, Charles à l'oncle.

0: J'aime beaucoup ce son. Je ne dis pas le contraire. Sur la fin, on dirait genre juste que vraiment on s'énerve beaucoup sur un instrument de musique. Je sais pas lequel.
1: Oui, mais je trouve qu'on est obligé quand on écoute ce son de faire.
0: Oui. Absolument. Et Blaster Jax qui arrive. 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Eh ben, bougez pas, on joue ensemble sur Fun Radio, là, tout de suite.
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2: C'est la suite sur Fun Radio, soyez les bienvenus, on est en direct. Bien sûr, comme tous les jours, là jusqu'à midi, je m'appelle Mika, il y a Lul.
3: Salut.
2: Il y a Dimitri aussi, tiens, du côté du standard,
3: ben
2: qui est avec nous, ça, le Dim.
3: Ben ça va, il est là, il est présent.
2: Ce matin, le retour de Dim, moi pas que c'est pas vrai, avec des petites infos. On a une petite info, des beautés comme ça, tu peux nous teaser, mon petit Dimitri.
3: Ouais, tu veux quoi? Tu veux des animaux? Tu veux de la boisson? J'ai un peu de tout.
4: Ah, c'est le retour des animaux.
2: Ouais, je veux bien de l'animal. On va parler de quel animal?
3: Des spermatozoïdes.
2: Alors.
3: Ah, c'est pas un animal?
2: Alors, excuse-moi, je suis déjà allé au zoo de la Flèche.
4: Ouais.
2: J'ai pas vu d'aquarium.
4: À votre droite, aquarium des spermatozoïdes.
3: Là-bas, c'est quoi?
2: Voilà, je t'expliquerai. D'accord, on va parler de spermatozoïdes.
3: Ouais, non, mais autant pour moi, je pensais que ça faisait partie du règne animal.
4: Tout non, ça. Après, ils en ont aussi, hein. Certains.
2: De quoi?
4: Les mammifères.
2: Ah bah oui,
4: voilà.
2: Non mais les animaux ont des spermatozoïdes, là-dessus on est bien d'accord. C'est juste que je trouve que le spermatozoïde n'est pas forcément un animal. J'ai jamais vu des croquettes pour spermatozoïdes, quoi.
3: Couché.
2: Au pied. Bon, très bien, ça sera tout à l'heure, là, d'ici une petite demi-heure. Mais pour l'instant, eh ben on joue.
5: Bravo, tu as gagné ton cadeau. Mais tu sais pas ce que tu recevras chez toi. Donc à toi désormais de deviner ce que t'as gagné.
2: On va jouer avec Héloïse ce matin du côté de Montois-la-Montagne.
6: Salut. Bonjour la suite.
4: Bonjour. Salut Héloïse.
2: Bonjour Héloïse. Que fais-tu dans la vie du côté de Montois-la-Montagne?
6: Je suis livreuse en pièces automobiles.
2: Ah, j'en mets.
4: Ah, donc un problème de courroie de distribution, c'est toi qui livres?
6: C'est ça, tout à fait.
2: Donc un problème de carbu, c'est toi qui livres?
6: Je dis tout ce qui est batterie, capot, tout.
2: Okay, d'accord.
4: Ouais. Pour la voiture. Et pas les rétros, donc.
2: On est chiant, je suis désolé. Ça se situe où, Montois-la-Montagne, exactement, s'il te plaît, Héloïse?
6: C'est à côté de Metz, dans le 57.
2: D'accord.
4: Ah, la Moselle.
2: La Moselle, oui. C'est pas loin de chez toi, mon
4: ami. Non, c'est Grand Est, quoi.
2: Non, oui.
6: C'est
2: oui.
6: Ça.
4: J'ai dit non.
2: Bah, donc, quand même. Donc c'est pas loin de chez toi?
4: Non, c'est pas loin de chez moi. C'est...
2: Ah, donc oui.
4: Bah oui.
2: Ah, donc.
4: Excuse-moi. Non, je pense que c'est à moins de 2 heures de voiture.
2: D'accord. Je dis, non, désolé Héloïse, hein, parce que j'attendais, du coup, je pensais, quand je t'ai dit c'est pas loin de chez toi, tu me dis non. Pour moi, du coup, oui, ça veut dire que c'est loin de chez toi.
4: Mais sinon, j'ai une autre idée, on enchaîne.
2: Ouais, allez, ouais. Héloïse, devine ton cadeau. Les règles sont simples. T'as 45 secondes pour nous poser le maximum de questions possibles. Ces questions ne peuvent répondre que par oui ou par non avec Lul. On peut pas te donner plus d'éléments que cela. Si tu découvres ton cadeau dans les 45 secondes, tu repars avec ce matin. Ok?
6: D'accord, pas de soucis.
2: On y va quand tu veux, sachant que le chrono de 45 secondes est prêt et il se déclenchera à l'issue de ta première question, Héloïse. C'est quand tu veux.
6: Est-ce que c'est high-tech?
2: Oui.
6: Est-ce que c'est un téléphone?
2: Non.
6: Est-ce que c'est une montre connectée?
2: Non.
6: Une tablette?
2: Non.
6: Des écouteurs?
2: Non.
6: Une enceinte?
2: Oui.
6: Cool.
2: Héloïse,
6: merci
2: bravo, tu gagnes ton enceinte connectée Lexon ce matin. Très efficace. J'ai adoré la. Alors il y a pas de. Voilà. On y va quoi. C'est réglé, c'est carré. Héloïse.
6: Super. Merci beaucoup.
2: Bah de rien.
4: Bravo. Bisous.
2: Passe une belle
6: bisous,
2: journée.
6: Bisous. Bon week-end.
2: Bah toi. Salut. Aussi. Des bisous quoi. C'est réglé, c'est carré. Héloïse.
6: Super. Merci beaucoup.
2: Bah de rien.
4: Bravo. Bisous.
2: Passe une belle
6: bisous,
2: journée.
6: Bisous. Bon week-end.
2: Bah toi. Salut. Aussi. Des bisous.
6: Merci.

0: tiens, restez là, Timide Trompette, on va écouter ça là dans la prochaine demi-heure, Not a Place sur Fun Radio. Alors, demain on sera pas là, mais soyez bien attentifs et écoutez bien Fun Radio, nouveau Timide Trompette demain.
1: Exactement, et il passera quand même entre 10h et midi.
0: Bien sûr, avec Jérôme, il y aura un nouveau Calvin Harris aussi.
1: Ouais.
0: Qui m'a l'air assez...
1: Ça c'est ton regard mystérieux, caliente.
0: Ouais, coquinou le Calvin. Ça sera à découvrir sur Fun Radio, bien évidemment. Tiens, direction l'Inde et l'Himalaya indien ce matin. J'avoue que un de mes rêves de visiter l'Inde. Ouais. Un des pays qui me donne le plus envie sur Terre, quoi.
1: C'est magnifique. La culture, elle est tellement différente.
0: Exactement. Je pense que culturellement et tout, ça doit être chambé. Bon, figurez-vous qu'il va falloir s'accrocher. Il va falloir être chaud pour visiter un certain temple indien, puisque les autorités indiennes ont imposé et vont imposer désormais une obligation pour visiter ce temple. J'ai envie de te faire deviner, mon Lul. À ton avis, tu veux visiter ce temple hindou?
1: Ouais.
0: Les autorités te disent, tu peux. Mais t'es obligé de faire quelque chose pour rentrer dedans.
1: Est-ce qu'il faut pas chanter un chant religieux de là-bas ou un truc comme ça, le connaître par cœur?
0: Non.
1: Ah, est-ce qu'il faut pas avoir un animal sacré avec soi?
0: Alors, ça concerne un animal.
1: Ouais.

0: Et l'animal sacré en Inde, tu le sais ou pas, c'est la vache.
1: C'est la vache, ouais.
0: Ouais, absolument. Ça concerne la vache.
1: Ok.
0: Mais indirectement, c'est toi qui dois faire quelque chose.
1: Faut l'embrasser sur le crâne.
0: Alors,
1: comme Zizou, tu vois.
0: On a fait un beau match. Faut pas l'embrasser sur le crâne. Faut faire quelque chose avec quelque chose de la vache.
1: À quoi? Un steak. C'est horrible.
0: Non, tu peux pas manger de.
1: Bah
0: de
1: oui,
0: vache.
1: Non.
0: Tu peux pas manger de bœuf. Bixou a une idée.
2: Faut la traire.
0: Ah, ça pourrait.
1: Ouais.
0: Non, bah non, parce que c'est le bruit d'une vache qui se fait traire.
1: Mais attends, est-ce que c'est un rapport avec son hygiène, l'hygiène de la vache? Faut la laver.
0: Indirectement, non, faut pas la laver. Accrochez-vous, les amis, puisque pour visiter ce temple de Gangotri, désormais, il faudra boire l'urine de la vache.
1: Ah ouais.
0: Alors, faire pipi.
1: Ouais.
0: Tu veux rentrer dans le temple, il faut boire l'urine. Pas que, c'est un mélange avec des herbes et tout, ça va, il y a des herbes. Ça va.
1: Oui, enfin.
0: Ça va.
1: Très chelou ce match, hein, chérie. Non.
0: Ça va, je croyais que c'était juste. Parce que c'est comme la vodka. Tu sais que pas terrible, tu mets un petit sirop, ça passe.
1: Oui.
0: Voilà, bah, bon voyage en Inde à vous en tout cas.
1: Au musée Grévin, faut quoi? Faut manger un bout de Mimi Mati.
0: Pas pauvre. 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
3: Tout pile, soyez les bienvenus sur Fun Radio. Aujourd'hui jeudi, le 7 mai, vous écoutez la suite et on est en direct là comme tous les jours jusqu'à midi. Je m'appelle Mika, il y a Lul.
4: Salut.
3: On embrasse évidemment Maureen qui n'est pas avec nous ce matin. On l'a évoqué hier déjà pour des raisons perso privées qui la regardent. Mais Maureen sera de retour lundi, bien évidemment.
5: On fait des gros bisous.
3: À nos côtés, on t'embrasse très fort Momo. Tiens, Timmy Trompette arrive avec Not a Place là dans le prochain quart d'heure. Le truc dont on ne se lassera jamais. On va parler de ça ce matin et vous aussi, vous allez nous en parler. 01 42 48 5000, on fait de la radio ensemble. Appelez-nous 01 42 48 5000. Ça concerne Lul. Lul s'apprête à reprendre son pass Disneyland Paris.
5: Ça y est, mon pass est terminé. Et alors c'est vrai, si vous nous écoutez depuis longtemps, ça fait des années que je suis abonné maintenant et c'est un petit budget. Hein. Et je pourrais me lasser donné, pourtant... Hein. Tous les ans, je me dis, bah vas-y, j'y retourne quoi. En fait, j'adore l'ambiance. Je me suis fait des copains là-bas.
3: C'est vrai, Mickey,
5: oui, plutôt.
3: Ah, plutôt.
5: Ah ouais, chic type. Hein.
3: Mais j'avoue que moi, au bout d'un moment, alors, tu sais, j'aime beaucoup, j'y suis allé. J'ai eu la chance d'y aller il y a pas longtemps. Enfin, la chance, j'ai payé, hein, comme
5: ouais,
3: tu
5: ouais.
3: Vois, les gars, j'ai pas été invité. Mais j'ai trop kiffé avec mes enfants, mais je sais pas si j'irai quand même aussi
5: ouais,
3: souvent que toi.
5: Il peut y avoir un truc de lassitude. Moi, j'y vais, mais je fais jamais les mêmes choses. Ou alors, des fois, j'y vais, je fais un truc et après, je vais manger.
3: Ouais, je comprends. Appelez-nous, on fait de la radio ensemble, 01 42 48 5000. Dites-nous les choses dont vous ne lasserez jamais. Il y a Dim qui arrive là du standard. Dans 3 minutes sur Fun Radio, dis-moi pas que c'est pas vrai. Donc on va parler spermatozoïdes ce matin avec le Dimitri.
6: Ouais, tout à fait.
3: Humain,
6: ouais.
3: humain, animaux.
6: Oui, plutôt humain quand même. Hein.
3: D'accord.
6: Ouais.
3: Ok. J'ai un peu hâte de savoir.
5: Ouais, je pense il y a des trucs qu'on sait pas sur les spermatozoïdes.
3: Ah, beaucoup de choses. Hein.
5: Ah ouais.
3: Essentiellement tout. Hein. Moi, je.
5: Oui, oui. Non, moi, je sais juste. Pour moi, c'est une course. C'est,
3: oui, voilà.
5: C'est le Grand Prix d'ovule, quoi.
3: Voilà. Après le Grand Prix de Monaco.
5: Oui, le Grand Prix d'ovule.
3: Le Grand Prix de la beuteux.
5: Voilà.
3: C'est
5: voilà.
3: Comme ça. C'est. Et rendez-vous au premier virage. Afrojack, il y a David Guetta pour démarrer cette heure ensemble. Awake Tonight, les amis. Bienvenue sur Fun Radio, c'est la suite, on est en direct jusqu'à midi.

0: Continuez à nous appeler 01 42 48 5000. On va faire de la radio ensemble là ce matin. Racontez-nous les trucs dont vous ne vous lasserez jamais. 01 42 48 5000. Ça peut être du sport, ça peut être maté de la F1, ça peut être du shopping, ça peut être ce que vous voulez. Ouais, ouais, c'est du sport. Voilà, je vous le dis, c'est du sport.
1: Pardon ?
0: Oui.
1: Attends, quoi comme sport ?
0: Bah, je vais vous dire. Restez là.
1: Moi, ouais, parce que bon, voilà quoi.
0: Je peux pas m'en lasser.
1: Avec tout le respect.
0: C'est du sport.
1: Du
0: sport
1: que tu entends, c'est l'équipe senior.
0: Non. Arrête. Arrêtez, hein, avec ça. Je suis encore, j'ai carte jeune, hein, abonnement.
1: Ah ouais?
0: Ouais.
1: Et ça passe?
0: Non.
1: Oui, bah oui.
0: Allez, pour l'instant, dis-moi pas que c'est pas vrai.
2: Dim, dim, dim, dim, dim, dim, dim, dis-moi pas que c'est pas vrai.
0: Alors, dis-moi pas que c'est pas vrai, pourquoi? Parce que Dimitri du Standard, je le rappelle, mais le matin, souvent, mais c'est souvent après l'émission. Il vient nous voir, il dit, les gars, ça déj ici, donc là, on est tous là, ouais, grave, petit McDo et tout, et puis... Et en mangeant son McDo,
1: ouais, ouais,
0: il vous explique, vous savez qu'au Guatemala,
1: non,
0: il est interdit.
1: Vous savez qu'au Guatemala,
0: il est interdit pour les plus de 18 ans. Et il nous sort à chaque fois des infos. Il y a que lui qui les a. C'est ce qui est dommage de les garder pour nous. Donc on vous prend avec nous dans ce tunnel d'infos. Et mon cher Dim, par quoi on commence ce matin?
3: Eh ben, pardon, c'est les nuggets, c'est un peu chaud.
0: Ouais, bah, oui.
3: Non, on va commencer justement avec une info sur le Coca-Cola. Voilà, pas forcément inspiré par McDo d'hier, hein, mais le Coca-Cola, c'est strictement le même de partout. Et là, je vous fais une petite question toute simple. D'après vous, c'est vrai ou c'est faux?
1: Je crois que c'est faux.
0: Moi, je pense que c'est faux.
3: Ouais, je vous confirme que c'est faux. En fait, la recette du Coca-Cola, elle change un petit peu. Alors déjà, selon les pays, aux États-Unis, ils utilisent du sirop de maïs. En Europe, c'est plutôt du sirop de betterave ou de canne, puisqu'on le produit en France, entre autres. Mais ça va au-delà de ça. Il n'y a pas la même concentration de gaz dans les bouteilles en plastique que dans les bouteilles en verre.
0: Ah, mais alors, oui, mais ça, c'est... Alors, moi, j'ai toujours su et dit que le Coca en bouteille en verre était meilleur.
1: Ah oui, complètement.
0: Ouais. Mais j'avais vu une explication d'un espèce de psychologue, je sais plus, qui expliquait que c'est plus cher, donc plus rare d'en avoir dans des bouteilles en verre. Et donc, du coup, il y a un sentiment, c'est plus dans un bar, tu sais, en terrasse de café, etc. C'est pas comme une canette, quoi, que t'achètes
1: un peu le Coca de luxe, quoi.
0: Exactement. Et donc, ton cerveau identifie ça, un truc de luxe.
3: Ouais. Non, mais c'est ça, le fait d'avoir visuellement la bouteille, bah, il est meilleur.
0: Bah, il est meilleur.
3: On part aux États-Unis, il y a la chaîne de supermarché Costco. Alors c'est les grandes surfaces où il y a vraiment un milliard de références. Il y a une particularité dans ces magasins-là, vous pouvez acheter un produit que vous trouverez jamais en France dans les grandes surfaces.
0: Ok.
3: Ouais.
0: Alors, est-ce que c'est interdit en France ?
3: Ah non, pas du tout.
0: J'allais dire les armes aux États-Unis,
1: les
0: armes, mais ça m'étonnerait pas qu'il y ait un rayon flingue, tu sais, après les DVD, quoi, tu vois.
1: Est-ce que c'est alimentaire ?
3: Non, enfin, je te déconseille même de le manger.
1: Alors c'est ménager.
0: C'est un produit ménager?
3: Non. C'est quelque chose qui coûte un peu cher, tu vois.
1: Ah, c'est électronique?
3: T'en trouves dans les appareils électroniques. T'en trouves pas mal même, hein.
0: Attends, mais comment ça? Donc c'est des composants électroniques?
3: Ouais, c'est pas des composants, mais c'est, allez, je vous aide.
0: Ouais.
3: C'est un métal précieux.
1: Ah, de l'or?
0: De l'or.
3: Ouais, tout simplement. En fait, quand tu vas chez Costco aux États-Unis, tu peux repartir avec ton petit lingot d'or, ton ketchup et tes rillettes.
0: Très peu de rillettes à Boston, hein, je crois. Non, mais en revanche, fou de s'acheter des lingots d'or.
1: Bah oui.
0: Dans un supermarché.
1: Quel intérêt?
0: Bah d'être riche, quoi.
1: Mais si tu l'achètes,
3: bah pour les pays, c'est que
1: t'es riche.
0: Après. Oui, et après, t'es plus riche.
1: Bah oui.
0: C'est malin.
1: Voilà.
0: Peut-être pour ça qu'on n'achètera jamais d'or.
1: Bien sûr.
0: Pas mal. On finit par les spermatozoïdes?
3: Allez, les spermatozoïdes. Alors, il y a quelque chose qui se prépare avec les spermatozoïdes. C'est un laboratoire qui veut mettre ça en place.
0: Ouais.
3: D'après vous, qu'est-ce que ça peut être?
0: Une sorte de... Non, arrête. J'ai que des idées, gars. Je peux pas les balancer.
3: C'est celle-là, non.
1: Est-ce que c'est pas le clonage? Genre cloné de spermatozoïdes?
3: Non.
0: Genre cloné de...
1: Ah oui.
0: Ah, superbe. Non, c'est quoi?
3: Alors, il y a une coupe du monde... Oui. Des spermatozoïdes qui se préparent. Une coupe du monde internationale. Alors la raison, elle est très simple, c'est parce qu'il y a une énorme baisse de la fertilité chez les hommes depuis les années 70.
0: Ouais.
3: En gros, on produit 50% de spermatozoïdes en moins.
0: Ok. Ah ouais.
3: Voilà.
0: D'accord.
3: Et du coup, pour sensibiliser à ça et pour mettre ça un petit peu en lumière, bah, ce laboratoire s'est dit on va organiser une énorme coupe du monde. Alors attention, hein, au niveau des récompenses, on parle entre 10 000 et 100 000 dollars pour le vainqueur quand même.
0: Ah ouais. Mais du coup, excuse-moi, c'est une course. Donc c'est une course, une course.
3: Une course.
0: D'accord.
3: C'est-à-dire en ligne de départ.
0: Ouais.
3: On fait chauffer la gomme.
0: Oui.
3: Et 3, 2, 1.
0: Oui, parce
1: t'imagines
0: que.
1: T'imagines, le sélectionneur sont convoqués.
0: Bernard, parce qu'il est assez fort.
1: Kylian Mbappé.
0: Et l'échauffement? Tu fais comment l'échauffement? Tu mets les gars en rang. Allez, les gars, on s'échauffe. Course dans moins de 10 minutes. Bernard, échauffe-toi. Donc en fait, les messieurs,
3: Voilà.
0: Et après, c'est chiant, on peut pas dire de mots.
1: Ouais, bon, il s'astique le poireau. Isley Brown James, c'était voilà. Comme ça.
0: Le Kylian Mbappé.
1: Ouais, et puis après, qui vivra verra, c'est ça.
0: C'est un peu ça.
3: C'est ça.
0: Merci pour l'info.
3: Avec plaisir.

0: Restez là, on est en direct sur Fun Radio, c'est la suite. Je m'appelle Mickaël, évidemment, qu'il y a Lul.
1: Coucou.
0: J'ai envie de faire, c'est pas du tout prévu, là, au débeauté, je prends l'équipe au contre-pied. Un chope le drop, ça fait tellement longtemps.
1: Ah oui.
0: Ça fait longtemps qu'on l'a pas fait.
1: Attends, il nous faut un morceau du coup.
0: On va trouver le morceau, on va le faire avant midi. Chope le drop, c'est très simple. En plus, on peut faire participer l'équipe.
1: Bien sûr.
0: Moi, je me dis que Marilyn, son dernier jour, elle pourrait participer quand même. Il y a du panache, il y a une promesse avec Marilyn, la réalisatrice vidéo, qui ferait un chope le drop. On balance un titre, on commence à chanter, la musique disparaît. On doit chanter longtemps. Et à un moment, quand le drop part, le refrain ou un beat électro ou un truc, on doit être dans les temps. On va s'essayer, il faut qu'on trouve un truc. On l'avait fait avec Timmy Trompette, là.
1: On avait géré.
0: On avait géré de ouf.
1: Ouais.
0: On va s'en trouver un ce matin. Pour l'instant, on accueille Emmanuel qui est en ligne avec nous du côté de Ouinville, direction le 76. Salut Emmanuel.
2: Bonjour, bonjour la suite.
0: Coucou. Bonjour Emmanuel, soyez bienvenue ce matin sur Fun Radio. Tu fais quoi dans la vie du côté de Ouinville?
2: Alors, je suis décoratrice d'intérieur.
0: Oh, ma passion, je suis en plein dedans. Je fais des travaux.
2: Oui, je vois, oui. Je suis.
0: Merci pour ce que vous faites, Emmanuel, parce que j'avoue,
1: vous aidez grandement les gens.
0: Ah là là là là là là là là. Mais bon, bref, ceci n'est pas le sujet là ce matin.
1: Si tu pouvais venir quand même aider Mika, parce que ça fait 3 jours qu'il vient voir et qu'il me fait. Mais du coup, tu le mettrais où, toi, le frigo?
0: J'en peux plus. Ça m'en fout.
2: C'est normal, mais ça va bien se passer.
0: Mais bien sûr. Emmanuel, on parle de ces trucs dont on ne se lassera jamais ce matin. C'est quoi, toi?
2: Alors moi, c'est regarder des films catastrophes.
0: Ah oui, bien sûr.
1: BFM, genre.
2: J'adore.
0: Mais genre, quel film t'aimes bien en film catastrophe?
2: Alors moi, ça peut être des vieux comme des récents. Ouais. Hein, ça peut aller de... Alors, San Andreas, Le Jour d'après, j'adore. Oui.
0: 2012.
2: Volcano, Twister, j'adore aussi.
0: 2012,
2: Moonfall. J'adore.
1: Ça m'angoisse un peu. Hein.
0: Moi j'aime bien, parce que tu sais qu'a priori la fin se passe bien. Alors pas tous, mais je vais pas dire lesquels, parce que spoiler alert, si vous avez envie de mater ces films et que je vous annonce déjà que la fin se passe mal, c'est un peu chiant. Mais il y en a un qui est récent sur Netflix avec DiCaprio. Voilà, par exemple.
1: D'accord.
0: Je vous dis ça. Exceptionnel. À mater. J'avoue. Mais alors t'as pas une angoisse quand même en matant ces trucs-là, en te disant, ou alors au contraire, ça te rassure quand tu regardes le monde, tu dis bon oui, certes c'est la merde, mais on en est pas non plus à se prendre une météorite.
2: Je pense que c'est ça. Pense que c'est ça, et de se dire aussi que ça boit des films catastrophes, des blockbusters, tout ça, mais ça reste quand même possible.
0: Oui, c'est possible.
2: Voilà, il y a un petit côté possible et on se dit, quand même, c'est pas possible.
0: Il y en a
2: pas
0: que t'as pas cité.
2: Et puis comme tu dis, des fois, ça finit bien, façon de parler, mais...
0: Oui. Mais au moins,
2: par rapport à l'histoire, ça finit bien.
0: Il y en a un dont t'as pas parlé qui est exceptionnel, film catastrophe, Emmanuel. Qu'est-ce qu'on a fait au Bon Dieu 2? Génial celui-ci, je le conseille à tout le monde.
1: Ah là, le moment où il fait manger du jambon à un musulman.
0: Ça a été écrit. Hein.
1: Ah ouais.
0: Validé, filmé, tourné, monté, puis diffusé.
1: Oui.
0: Emmanuel, on t'embrasse. Merci d'avoir appelé Fun Radio ce matin.
2: Moi aussi, bonne journée, salut.
0: Des bisous. J'ai pas eu le temps de vous dire, mais je vous dirai après. Je vous dirai après, Timmy Trompette, Hawks, Not a Place, que moi, je me lasse jamais. Je vous dis, c'est le sport.
1: Oui, mais alors ça, quand même, ça m'étonne.
0: Non. Tu vas comprendre, c'est pas si étonnant. Je ne peux pas me lasser de sport. Lequel? La réponse après Timmy Trompette. Bienvenue sur Fun Radio, les amis. C'est la suite.

0: Bon, on essaye et on réfléchit à ce son qu'on veut. On veut essayer de tenter là. On chope le drop. On se pensait. Tu viens de proposer à l'instant.
1: Bad Bunny.
0: Nueva Yol.
1: Ça marche bien.
0: Eh, en espagnol.
1: Pour avoir fait le V2.
0: Ouais, mec, on est mauvais en espagnol. Bon, après, au pire, on fait du chewing-gum, c'est pas grave.
1: Oui,
0: hein.
1: Oui.
0: Mais on commencerait, on est d'accord aussi.
1: Oui, parce qu'après, il rappe et c'est vraiment très compliqué.
0: Non. Et il faut arriver au moment du Nueva Yol. Ouais, on va se le tenter. On va le foirer, mais on va se le tenter. Mais c'est quoi? C'est bien fait pour sa tronche, là, vu le prix de ses places de concert. Bougez pas, c'est Fun Radio.
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21: C'est la suite sur Fun Radio, on vient de s'entraîner. Je pense que c'est raisonnablement, on peut dire qu'on va y arriver.
22: Ça peut le faire. Hein.
21: On va choper le drop de Nueva Yol. On va essayer de chanter, couper le son, puis revenir au moment où il crie Nueva Yol. On va le tenter, on verra.

0: Allez, restez sur Fun Radio, c'est la suite en direct là, comme tous les matins, jusqu'à midi. Côté son, il y a Bébé Rexa qui arrive. Et j'ai pas parlé de mon sport.
1: Bah non, parce que je suis quand même inquiet. T'as dit que tu pouvais pas te lasser du sport.
0: Bah quand même, le golf.
1: Ah oui.
0: Alors, quoi, oui, c'est pas du sport.
1: Ah si, non, je voudrais pas me mettre à dos tous les pratiquants de golf. Mais j'arrive pas à savoir parce que je n'en ai jamais fait. Si c'est si physique que ça ou si c'est plus un truc
0: chill. En fait, tu marches de ouf. Non, en vrai, ouais. Tu marches de ouf. Là, j'y suis cet après-midi, je suis comme un ouf, quoi. Tu vois,
1: okay.
0: Un petit parcours à 15h.
1: Ouais.
0: Voilà, je suis un peu mauvais, donc je vais me faire laminer, mais c'est pas la question.
1: Ah, j'allais te demander si tu t'en sortais mieux.
0: Ben, plus ça va, plus. Oui, mais bon, quand tu joues face à des demi-pros, ça les saoule.
1: Ouais.
0: Et tu joues avec eux et t'es lent. Tu mets 17 coupes quand eux, ils en font 2. Donc ils te regardent comme ça. Donc.
1: Moi, franchement, si j'y allais, ça serait juste pour conduire la voiturette.
0: Ouais, bah, alors je suis pas dans un golf où il y a la voiturette, pas encore.
1: Ah ouais?
0: Non.
1: Oh, nul. Annule ta licence.
0: Ah oui, t'as raison, en fait,
1: bah
0: j'oublie
1: oui.
0: Tout le kiff. Bon, le Nueva Yol Game, ça c'est dans l'instant lul. Ce matin, on va faire un chop le drop de Nueva Yol. Nueva Yol, c'est ce son. Enfin, sauf si vous habitez sur Mars, a priori, vous connaissez. C'est le début, là, hein, ok? Vous l'avez, là. Le but du jeu, chacun notre tour. On va le faire chacun notre tour, parce
1: ouais.
0: Que, voilà. Et après, on le fera une collégiale, si on a le temps. Et puis après, on fera, mais en anglais.
1: Oui, bien sûr.
0: Que ça jusqu'à midi. L'idée... c'est que Bixou, à la réalisation, va baisser le son. Je dirais, à partir du Lucité qui est divertir,
1: ouais.
0: On peut baisser le son. Nous, chacun notre tour, on va devoir continuer à blanc,
1: okay.
0: Sans musique, pour revenir au moment où ça fait Nueva Yol.
1: Okay, ok, très bien.
0: Tu veux tester en premier?
1: Non.
0: Vous voulez que je teste en premier?
1: Bah, bien sûr.
0: J'y vais en premier. Démonstration.
1: Ouais. Voilà,
0: c'est comme le golf. En 17 coups. Mais c'est pas grave. On y va? Let's go. 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
1: Wow! Bravo!
0: Timing parfait!
1: Oh wow! En one shot!
0: Oh!
1: Okay.
0: Oh, je suis trop content!
1: Attendez.
0: Annule!
1: Ouais. Non, mais là, si je réussis, je vais péter. Mais. Non, mais pardon.
0: Là, t'es à l'antenne.
1: Oui, ça s'entendra pas.
0: On y va.
1: Allez, on y va.
0: Allez. Si te quieres divertir, con encanto y con primor, solo tienes que vivir.
1: ¿A dónde?
0: Un verano Nueva York.
1: ¡Nueva York!
0: Un mini seconde d'avance.
1: Un poil en avance.
0: Il y en a qui veulent tenter dans l'équipe.
2: Allez.
0: Dimitri, on est chaud, standard.
2: Dimitri, il est chaud.
1: Allez, bien sûr.
0: Dimitri, t'es prêt?
2: Vas-y, vas-y.
0: T'as les paroles sous les yeux?
2: Ouais, je les ai en allemand, ça marche?
0: On peut plus ralentir le groupe. Ach, ne voyons.

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1: Horriblement, et ça s'est bien fini.
2: Ça partait très bien.
3: J'aimerais qu'on le renomme Pavarotti du standard.
4: Si tu quieres divertir.
2: Pavarotti.
5: Dernière journée pour Marilyn, la réalisation vidéo qui nous quitte aujourd'hui. Marilyn, je pense que c'est un moment de gloire qui se vit pour toi. Je pense que tu dois.
3: Je pense qu'on va vivre un grand moment là.
5: Oui, je pense aussi. Moi, je pense que tu vas le rentrer parfaitement. Mais toi là-bas, plutôt, ouais. Tout ceci est fait en direct
3: voilà,
5: à la place.
3: Mets bien le casque.
5: Est-ce que t'as bien les paroles, tout qui va bien et tout, Marilyn?
6: Oui.
5: Allez, ok. T'es prête? Mets le casque, hein, sinon tu vas rien entendre, hein, ma chérie. T'es prête? Je te lance le titre, t'as compris le concept, tu dois chanter toute seule.
6: Ouais, j'ai compris.
5: Allez, c'est parti. Bonne chance.
6: Si t'es querré divertir.
5: Ouais.
6: Comme un hombre moyen.
5: Ouais.
6: Solo diare diare diare.
5: Ok, hein.
6: On va dans le Nueva York.
1: Wow. Alors, attends. Alors, franchement, on chope le drop 20 sur 20 en espagnol, moins 40.
3: Ah oui, mais par contre, elle faisait des petites vibes. T'es pas à l'abri de te retrouver dans les bacs de Taïk. Hein.
5: Ah ouais.
3: Franchement, j'avoue. Belle voix. Je découvre.
6: Merci.
5: On va prendre le temps. Il y a un nouvel arrivant dans l'émission, c'est Lucas. Bienvenue, Lucas, au standard.
3: T'imagines, tu te lances dans une radio, tes premiers mots, c'est chanter en espagnol dans le viol.
5: Bah oui, mais pourquoi pas. Ça va, Lucas?
7: Ça va très bien.
5: Bienvenue dans l'équipe. Tu te lances au chop le drop, on te lance le son, t'as compris le concept. Et toi, de réussir à choper le drop. Je suis sûr qu'il va y arriver.
7: Oui.
5: Je pense qu'il a une bonne vibe.
7: J'espère.
5: Mais déjà, il a une voix de baryton, quoi.
7: Oui.
5: On y va, c'est parti.

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1: Attendez, il y a le stress de la première fois, le stress de la première fois.
2: Bravo d'avoir tenté, Lucas.
3: Par contre, qui te passait les couilles
2: pendant que tu chantais. Il y a eu une montée sur le... C'est vrai qu'il y a une petite montée sur le divertir.
0: La voix cassée.
2: Mais bravo d'avoir tenté, bravo. Lucas. Exceptionnel. On a fait le tour. Il y a Léna qui est là aussi. Le Big Soul, elle me regarde, elle me dit je n'en peux plus. Il est 17h30.
4: Après, on fait ce que vous voulez, mais peut-être qu'on peut jouer de la musique avec des gens qui savent chanter.
2: Oh là là. Condescendance. Léna, elle est trop stressée. Alors, on forcera personne à le faire. Surtout pas le patron de Fun Radio où son bureau vient de s'ouvrir parce qu'il vient de finir une réunion. Henri PFR, The Night.
1: C'est une bonne nouvelle que la réunion se termine maintenant.
2: Oui. Ah, bah là, voilà. Très bien.
1: Bonjour.
2: On adore ce son. Henri PFR, restez là sur Fun Radio. Ouais, ouais.

0: Restez là, la playlist de la suite arrive ce matin. Le son pas connu d'un artiste connu.
1: J'adore ce thème de playlist. Alors, sachant qu'en plus, moi, dans artiste connu, j'ai vraiment pris très, très, très connu.
0: Bah, je vous donne les artistes maintenant, ce qui veut pas dire que, voilà. Il y aura, pour Bixou, du Ed Sheeran.
1: Ouais.
0: Donc, un son pas connu d'Ed Sheeran. Pour moi, ça sera un David Guetta.
1: D'accord.
0: Je mets sur la table que je mets un petit billet hein, sur le fait que je prends 100 auditeurs de Fun Radio. Ouais. Je pense qu'il y en a 2-3 qui l'ont.
1: Ok.
0: Max.
1: C'est ouf, hein, parce que pourtant, on les connaît tous. Hein.
0: Ouais. Et pour Lul, pardon, Michael Jackson.
1: Eh oui. J'ai fouillé. Hein.
0: T'as fouillé Michael Jackson ?
1: Non, c'est pas moi qui l'aimais fouiller, je crois. Oui, bon, écoutez, faut suivre l'actualité.
0: Oui, donc t'as trouvé un Michael Jackson ?
1: J'ai trouvé un Michael Jackson peu connu ou en tout cas très sous-coté.
0: D'accord, ça sera tout à l'heure dans moins de 5 minutes. Mais tout de suite, sans transition, parlons de la Lorette. Je savais pas comment y aller autrement, je suis désolé. Voilà, c'est pas un gros mot. Hein.
1: Bah non.
0: Bixou, elle me regarde comme ça en mode...
2: Non, c'est son hihi qui m'a fait rire.
0: Oui. Bon, la femelle du lièvre.
1: Oui, bien sûr.
0: Vous êtes des adultes, vous avez la ref. Si vous avez des enfants, vous l'avez pas, et tant mieux pour vous. Eh bien, c'est la position préférée des Français. 44% des suffrages. 44% des Français ont cette position-là comme position préférée.
1: D'accord.
0: Je trouve ça intéressant d'avoir cette info.
1: Oui.
0: Ce qui veut dire que la majorité de gens qui nous écoutent se disent « je suis bien d'accord ».
1: Bah, et toi?
0: En fait, ça me gêne parce que depuis tout à l'heure, je me dis en tant d'équipe.
1: Bah, non. Bah, non.
0: Non. Non. Respectivement, on connaît nos chéris et tout. Ah, on va pas en arriver là. Puis, non. Suivi derrière du missionnaire.
1: D'accord.
0: Un peu chiant. Hein. Après, ça dépend. Ça peut être cool. Attention. Suivi après de Andromaque.
1: Alors, ça, je connais pas bien.
0: C'est un nouveau Big Mac. Allez chez McDo, vous demandez un Andromaque. Non, en fait, c'est la personne. Il y a une personne au-dessus de la personne en dessous. Face. Je sais pas comment t'expliquer.
1: Ouais, t'as raison, c'est un sandwich.
2: Celle qui a le bâton, elle est allongée. Ouais. Et l'autre, elle est sur le bâton.
0: Ouais.
1: Tellement imagé. Ok. Bah,
0: t'as compris ou pas ?
1: Oui, j'ai compris.
0: C'est en fait une sorte de comme si tu faisais la sieste, sauf que t'as monsieur ou madame au-dessus qui se remue.
1: Ouais,
0: quoi.
1: Comme si t'assemblais deux Lego, quoi. Et que les deux s'emboîtaient parfaitement bien.
0: Exactement.
1: Ok.
0: Voilà. Donc ça, c'est 3. 4, jambes en l'air.
1: Ouais.
0: J'essaie d'être très imagé.
1: Ouais,
0: parce
1: franchement,
0: que
1: bien.
0: Je pense qu'on peut parler de ça à la radio sans pour autant, tu vois, choquer trop les enfants. Faites un cache-cache, les enfants, pendant ce temps-là. Jambes en l'air en 4.
1: Ouais.
0: Ça te parle ?
1: Oui.
0: Ok. J'aurais rien de cette personne.
1: Bah non, mais papa, arrête de m'envoyer des messages, c'est gênant.
0: Ah oui, c'est vrai que ton père est.
1: Ah
0: oui.
1: Ouais.
0: En 5, c'est 70 moins. Vous l'avez ?
1: Oui.
0: Toutes et tous ? Il y a un moment de gêne dans ce studio. Tout le monde se regarde et tout le monde se
1: dit. En fait, il y a une ambiance pesante.
0: Oui, je suis d'accord. Et c'est la musique, moi, qui me. Voilà. En 6, cuillère.
1: Oui.
0: Ah, c'est pas pour le yaourt. Faut te dire.
1: D'accord.
0: Tu l'as, la cuillère ?
1: Bien sûr.
0: Alors, par contre, pardon, Andromaque inversé, je l'ai pas. Quel est le.
2: C'est la co-girl.
1: Non, là, moi, je sais, je suis perdu.
0: Excusez-moi, pardon. On est en direct du sexodrome, apparemment. Il n'y a pas de problème. Mais c'est là où Maureen nous manque.
1: Oui, Maureen, elle sait très bien raconter ça.
0: Ben bien sûr, elle aurait dit, mais vous êtes con, quoi. Elle aurait fait des petits dessins et tout. C'est Co-Girl ?
2: Ouais, bah c'est Andromaque inversé, quoi. T'as le.
0: D'accord.
2: Le monsieur, enfin la personne qui dort, elle voit le dos.
0: Ah, oh là là, je l'ai bien
2: voilà.
0: Ça. Pardon, mais oui, je vois très bien. Et pour finir, l'équerre. Tout en cours de maths.
1: D'accord.
0: Je sais pas trop c'est quoi, l'équerre.
1: Non. Si bah, t'es à 45 droit. Degrés, c'est chiant.
0: Ouais, non, je pense qu'il y a un 90 degrés. Je vais arrêter de mimer, ça gêne tout le monde. D'accord. Et arrêtons là de parler de ça. Vous partirez ce matin ou ce midi à la pause déj avec vos collègues de taf en disant et toi, la leule. Alors, comment ça se passe, Michel ? Apparemment, c'est le truc que les Français préfèrent. Voilà, dites-nous si vous. Ça vous parle, si. Allez, la playlist de la suite arrive sur Fun Radio. Le son pas connu d'un artiste connu. Ed Sheeran, Michael Jackson et David Guetta au programme. C'est ce qui arrive tout de suite sur Fun Radio. Bougez.
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1: La suite sur Fun Radio, soyez les bienvenus. Après-midi, le mix Fun Radio, toute la playlist de Fun Radio mixée non-stop. Il y aura un Sound of Legend San Francisco. Et Lost Frequencies, listen to me. Mais tout de suite, la playlist.
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1: J'adore cette idée de playlist, c'est la tienne d'ailleurs je crois Lul, hein. Le son pas connu d'un artiste connu.
2: Ouais.
1: Tu prends un artiste très connu et en général, on se dit « Ah bah oui, ça je connais, ah ça je connais ». Et puis il y a ces artistes connus, évidemment, dans tous leurs titres, les trois qu'on a cités, hein. Michael Jackson, David Guetta et Ed Sheeran. Et ben il y a quand même quelques titres qui sont plus méconnus du grand public.
2: Ils sont passés un peu inaperçus, sous les radars.
1: Et en plus, signé dès leur vrai nom. C'est-à-dire que moi, David Guetta, il a un alias
2: ouais.
1: Un peu plus underground. Je vous parle pas de ça, c'est vraiment signé David Guetta. On va commencer avec toi, ma Bixou. Quel est le son d'Ed Sheeran qui, d'après toi, n'est pas connu du grand public?
3: C'est Stop the Rain.
1: J'ai pas.
2: Ah non.
3: C'est sur l'album de Shivers,
1: okay.
3: Equal.
2: Ok,
3: ben
2: alors, assez récent.
1: J'ai pas du tout, et on écoute. You cannot stop the rain, no. J'avoue, je l'ai pas.

0: Et il est vachement bien en plus.
1: Et j'adore. Ouais, il est con, il dit je peux pas stopper la pluie, prends un parapluie, je fais comme tout le monde.
2: Il pleura toujours.
1: Malin.
0: Putain, on est plus con qu'Atchiran.
1: Stop the rain d'Ed Sheeran, le son de Bixou, d'un artiste connu mais pas connu. Eh ben, pour le coup, pas connu. Moi, je connaissais pas. Et il est chambé. Alors attention, alerte, pause. À la team premier degré sur les réseaux qui va venir nous voir en disant comment ça, mais bien sûr, je l'écoute en boucle. On dit pas qu'il est inconnu qui vient sortir de studio là. Il est évident que si l'album est sorti, il a été écouté.
0: Bien sûr.
1: On parle que c'est juste d'autres titres sont beaucoup plus connus que ça.
0: Ouais, moins exposés.
1: Exactement. Lul, Michael Jackson. Alors, je suis curieux d'avoir un Michael Jackson pas connu.
0: Bah ouais, puisque c'est un Michael Jackson qui est sorti après sa mort. Donc en fait, il l'avait enregistré et c'est sorti après sa mort. Donc c'est passé un peu sous les radars. Ça a été un peu moins mis en avant sur l'album Xscape. C'est un peu R&B, j'adore. Ça s'appelle Blue Gangsta. 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

0: tout la rêve de ce titre. Il est chant, mais Michael Jackson, Blue Gangsta.
1: C'est vachement bien.
0: Mais c'est con, il va arrêter appui, prend un parapluie. Ah bah non, c'est... pas du tout. C'est très très bien ça. C'est validé. Moi, c'est David Guetta, direction 2002, sur l'album Just a Little More Love.
1: Énorme album.
0: Ouais, Love Don't Let Me Go. Il y avait un titre qui s'appelait Lately, You Are The Music. Bon, bref, moi c'est le David Guetta. J'avais 18 piges à l'époque, hein. Première grosse soirée club, etc. Ça écoutait à fond dans la bagnole, première voiture. J'avais évidemment le CD qui faisait que sauter sur les dodanes. Et alors dans cet album, il y a un son qui s'appelle Atomic Food. Et c'est l'un de mes sons préférés de Guetta. C'est ni plus ni moins qu'une liste de courses, mais en électro.
1: D'accord.
0: Je trouve ça excellent. Il y a un son qui s'appelle Atomic Food. Et c'est l'un de mes sons préférés de Guetta. C'est ni plus ni moins qu'une liste de courses, mais en électro.
1: D'accord.
0: Je trouve ça excellent.

0: C'est très marrant, c'est très malin en fait.
1: On l'a croisé de nombreuses fois, j'ai jamais eu l'occasion de lui dire. Première prochaine fois qu'on croise David Guetta à Fun Radio, je lui parle de ce titre en disant, faut absolument qu'on débriefe quand même d'où ça sort.
0: Heureusement que c'est pas Renaud qui a sorti ce titre, parce que
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1: C'est à consommer avec modération. Bébé Rexha, New Religion, tout de suite sur Fun Radio, les amis. Montez le son, c'est la suite. On est en direct comme tous les jours là, jusqu'à midi sur Fun Radio.

0: Allez, restez sur Fun Radio. Tiens, on va vous raconter un peu ce qu'on a de prévu ce week-end. Petit week-end de 3 jours. Oui, demain, on n'est pas là, hein, les amis. Oui. Rassurez-vous, on revient lundi à partir de 10h avec Maureen. Eh ben, bougez pas, on parle de ça là, tout de suite sur Fun Radio. À tout de suite.
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1: Ouais les amis, en direct tous les matins de 10h à midi sur Fun Radio. Moi c'est Mika, il y a Lul.
2: Salut.
1: On embrasse très fort Maureen, bien évidemment, qu'on a hâte de retrouver lundi.
2: Oui.
1: Lundi à partir de 10h pour un nouvel épisode de la suite. Quoi de prévu ce week-end, mon bon petit Lul?
2: Alors vous allez dire que je suis dans l'excès souvent avec les films que je vais voir au cinéma.
1: Ah non mec, Michael Jackson encore?
2: Oui, c'est la troisième fois.
1: Mais ça, gars, va. Ça va.
2: Mais oui, mais attendez, première fois c'était découverte, deuxième fois analyse et troisième fois je veux le faire voir à une amie.
1: D'accord.
2: Voilà, j'aurais pu lui payer sa place juste, mais non, j'ai décidé d'y aller. Non, c'est un bon film.
1: Ouais, mais d'accord, mais trois fois en une semaine, c'est quand même beaucoup, non?
2: Oui, mais c'est vachement bien. Franchement, je vous le conseille.
1: Moi, je le verrai jamais au cinéma, hein, t'es conscient de ça?
2: Mais pourquoi?
1: Mais parce que je vais jamais voir les films au cinéma. À chaque fois, je me dis, faut que j'y aille et oui. J'attends qu'ils sortent en VOD.
2: Ouais, mais là, vu le succès, il va sortir en VOD genre fin décembre.
1: Là?
2: Ouais.
1: Bah, ça va.
2: Bah, on est quand même en mai.
1: Ouais, c'est pas faux, c'est pas faux. Donc t'as prévu de ce matin encore un petit Michael?
2: Absolument.
1: Et tu restes dans le coin de Paris, tu bouges pas?
2: Oui.
1: Ok, très bien.
2: Et toi alors?
1: Moi je solo avec les trois gamins. Ce week-end, voilà, ça va faire un petit parc. La nana, elle parle. Ça.
2: Qu'est-ce que c'est?
1: Ah oui, là. Voilà.
2: Ah oui.
1: Ah c'était le même, mais coincé dans les chiottes.
2: Attends, mais oui.
1: Eh oui, et celui-là c'est... Là on sait où on va quoi.
2: Ah là c'est la Grèce.
1: Ouais, et là...
2: Ah là,
1: sur les bords de Marne, ouais. Faire une musette avec Catherine et Geneviève.
2: Ouais, pour éliminer ta graisse, ouais.
1: Ouais. Non, je sais pas, bah, il va y avoir en fait de quoi, encore un peu des travaux, mais ça c'est cool. Il va y avoir du parc d'attractions.
2: Ah
1: pour
2: oui.
1: Faire du manège.
2: Ah, c'est bien.
1: Dépenser les sous que je viens à peine d'avoir, parce qu'on est en début de mois, c'est
2: oui,
1: cool.
2: Oui.
1: Voilà.
2: Bon, très bien, beau programme.
1: Oui, mais oui, ça va être très sympa. Bixou, quoi de prévu ce week-end?
3: Copain et anniversaire.
1: C'est
2: quoi,
1: pas une devinette, elle fait une charade.
3: Bah,
1: en trois.
3: Je vais voir des potes, enfin des copains quoi.
2: Ah d'accord, c'est pas ton copain à toi.
1: Et anniversaire?
3: Bah, avec mon copain du coup.
1: Anniversaire de ton chéri?
3: Oui, avec ses parents.
1: C'était quand?
3: Hier.
1: Ah la vache, t'as souhaité l'anniversaire du mec?
2: Bien sûr que oui. Je le souhaitais.
3: D'ailleurs, il dit merci.
2: Ah choupi.
3: Toi, il t'en. Enfin...
1: Bah oui, mais moi je savais pas que c'était hier. Au pire, on continue cette discussion WhatsApp.
2: Oui.
1: Et on va laisser tranquille les auditeurs de Fun Radio. Prenez soin de vous, restez à l'écoute de Fun. Rendez-vous sur les réseaux, là, Bruno Fun Radio. Vous allez avoir la voix de Cressel du nouveau standardiste. Juste, il y a une promesse. Et puis, des bisous à lundi.
2: Bisous
1: les amis.
2: À lundi.
1: Ciao, ciao. Pour l'instant, il est midi.
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5: Et tous les jours à midi, on fait un point sur l'actualité avec Oriane Doro. Bonjour Oriane.
6: Bonjour, bonjour à tous. Trafic chargé à la veille d'un week-end de 3 jours. La journée classée rouge dans le sens des départs, c'est orange dans le sens des retours. Bison Futé recommande de quitter l'Île-de-France avant 14h ou bien après 22h. Évitez la 4 entre Metz et Strasbourg entre 14h et 18h. La 7 entre Lyon et Orange de 17h à 21h. Ou encore la 1 entre Lille et Paris de 15h à 19h. Demain, ce sera rouge en région parisienne et en Auvergne-Rhône-Alpes. La France est prête à prendre ses responsabilités pour sécuriser le détroit d'Ormuz. Le Charles de Gaulle est désormais prépositionné en mer Rouge. Hier soir, Donald Trump a affirmé qu'un accord de paix avec l'Iran était proche. Mais Téhéran répète que le détroit d'Ormuz ne rouvrira pas totalement tant que le blocus naval imposé par les États-Unis ne sera pas levé. Il reconnaît avoir tué l'adolescente de 14 ans hier dans l'Aisne. L'homme de 23 ans, interpellé mercredi, est passé aux aveux. La victime a été poignardée sur le chemin du collège à Fère en Tardenois. Une cellule d'écoute a été mise en place au sein de l'établissement. Un deuxième avion de rapatriement atterrit à Amsterdam ce matin à bord. Un passager évacué du bateau de croisière frappé par l'antivirus. Le navire, lui, est en route pour les Canaries. Il est attendu demain dans le port de Tenerife, mais les passagers, eux, ne seront évacués qu'en début de semaine prochaine. Le virus a déjà fait 3 morts depuis le début de la croisière. Au lendemain de la qualification du PSG pour la finale de la Ligue des Champions, le ministère de l'Intérieur a recensé 127 interpellations après des débordements à Paris. 11 personnes ont été blessées, dont une grièvement, suite à l'usage de mortiers d'artifice. Les joueurs du Paris Saint-Germain, eux, doivent atterrir à Roissy. D'ici quelques minutes, les tenants du titre ont éliminé le Bayern Munich après un match nul 1 partout, après une victoire 5-4 à l'aller. Ils affronteront Arsenal le 30 mai à Budapest. Le maire de Paris, Emmanuel Grégoire, espère mettre en place une fan zone. Et puis ce soir, place aux demi-finales retour de la Ligue Conférence. Cette fois, Strasbourg doit s'imposer à tout prix face aux Espagnols du Rayo Vallecano pour atteindre la première finale européenne de son histoire. À l'aller, les Alsaciens avaient été battus 1-0. Coup d'envoi de la rencontre à 21h, ça se passe au stade de la Méno. 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
5: 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Allez, c'est parti, salut tout le monde, bienvenue sur Fun Radio, c'est Karel, super content de vous retrouver. En plus, on est jeudi, donc ce soir, c'est le week-end de 3 jours à pouvoir profiter. On démarre tout de suite pour fêter ça avec le mix Fun Radio, c'est le rituel tous les jours à la pause-déj. On attaque très fort Sound of Legends sur Fun Radio. Enjoy.

qu'est-ce que c'est bon. Ça régale comme ça tous les jours à la pause déjeuner sur Fun Radio avec du mix. Et le mix Fun Radio avec les nouveautés, les tubes, les classiques pour vous accompagner. Vous êtes peut-être sur les routes en ce moment, au boulot, à la maison, en attendant le début du week-end. On va bien profiter avec Bennett et Juste et découvrir ici la première fois Fun Radio.

0: Bienvenue sur Fun Radio, première radio dance. La pause déjeuner tous les jours avec vos messages directement sur le WhatsApp de Fun Radio, les copains. 06 43 07 12 89, c'est le numéro. Je passe le bonjour à Laurine qui dit salut la famille. Message de Vincent, salut Fun, Karel, le mix, j'écoute tous les jours. Continue comme ça. Merci beaucoup, vous êtes très nombreux à l'écouter aussi en podcast. Ça se passe directement sur l'application Fun Radio et surtout, ça continue avec Jennifer Lopez. Jennifer Lopez, David Guetta et Justin Bieber, Nicki Minaj, Beauty on the Beat.
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0: Ça c'est magnifique, toute la journée sur Fun Radio, on écoute tous ensemble plus de 40 minutes de dance music non-stop, soyez tous les bienvenus.
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0: en détente. Vous écoutez Fun Radio. La pause déj, plus de 40 minutes de dance music non-stop. Soyez tous les bienvenus. Il est 13h.
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0: Et les bonnes nouvelles, ce soir on démarre le week-end et un week-end à Tomorrowland a gagné dans l'émission pour aller voir Calvin Harris mixer pour la première fois. Restez bien ici sur Fun Radio, la dance music qui continue. Tout de suite pour vous, c'est Blaster Jax en classique Alan Walker et Angèle Justice maintenant sur Fun Radio.

j'adore. La dinguerie sur Fun Radio, plus de 40 minutes de dance music non-stop et on vote tous les jours pour la funnest, les classements de vos 15 sons préférés. Tous les jours ça évolue avec des nouveautés, un top 3, c'est vous qui décidez, vous allez voter là directement, n'hésitez pas, prenez deux minutes directement sur le site de funradio.fr et la dance music qui continue,

On est tous ensemble sur Fun Radio et on écoute plus de 40 minutes de dance music non-stop. Et bonjour à tous les connectés sur le WhatsApp. On parle ensemble, hein, 06 43 07 12 89, c'est le numéro du WhatsApp. Salut Damien, là, complètement surexcité, qui démarre son week-end. Il y a Sabrina aussi. Alors Sabrina qui me dit: salut Karel, c'est la débauche pour moi et je commence le week-end avec vous. Dites-moi, hein, ce que vous avez prévu là pour ce week-end de 3 jours. 06 43 07 12 89.

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0: vous, vous passez une belle journée, vous écoutez Fun Radio et vous votez pour le match Fun Radio.
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0: Avec aujourd'hui un match spécial J Balvin, puisque c'est son anniversaire, 41 ans aujourd'hui. J Balvin, on a mis deux masterclass, celle avec DJ Snake, le Loco Contigo. Pour l'écouter dans moins d'une demi-heure là, votez. Story Instagram Fun Radio. Loco Contigo face à Ritmo avec les Black Eyed Peas. Tellement bon aussi. C'est vous qui décidez, à vous de voter, à vous de choisir. Et tout de suite, plus de 40 minutes de dance music non-stop, c'est Bébé Rexha.
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toute l'après-midi sur Fun Radio, la dance music. Attention, on fait un petit point là sur le match Fun Radio, la spéciale de J Balvin, et c'est très serré, 58%, 42% pour Loco Contigo face à Ritmo. Si vous voulez voter, écoutez les extraits, rendez-vous sur l'Instagram de Fun Radio. On écoute le tube gagnant à 14h. En attendant, c'est Stromae et Papa Outé maintenant. 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Dites-moi.

0: Salut tout le monde, soyez tous les bienvenus, vous écoutez Fun Radio, il est presque quasiment 14h.
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0: Et l'événement sur Fun Radio dans 20 minutes, le double Fun Calvin Harris, Fun par SMS au 74 900 pour gagner l'expérience Tomorrowland tout un week-end pour aller voir Calvin Harris mixer là-bas, Fun par SMS au 74 900 et le gagnant du match Fun Radio aujourd'hui, DJ Snake, J Balvin, Loco Contigo.

toute la journée sur Fun Radio, la Dance Music. En ce moment, on écoute plus de 40 minutes de Dance Music non-stop. Et je vous l'ai dit, à tout moment, deux tubes de Calvin Harris à la suite. Vous envoyez Fun par SMS au 74 900. Vous gagnez l'expérience Tomorrowland tout un week-end pour aller voir Calvin Harris mixer pour la première fois. En plus, le double Fun tombe dans 10 minutes, 15 minutes. Fun par SMS au 74 900. Et tout de suite, David.

0: Journée ici sur Fun Radio, vous découvrez les meilleures nouveautés. À l'instant, Milky, remixé par David Guetta. C'était Just the Way You Are sur Fun Radio.
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0: 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Avec Sam Smith, on écoute Desire. Il y aura aussi Fields et Sound of Legend, le nouveau San Francisco. Bonne chance!
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0: Oui, les amis, sur Fun Radio, on vient d'écouter le double fun.
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0: L'événement sur Fun Radio, le double fun, on vous offre l'expérience Tomorrowland. Alors, on a fait le tirage au sort. On va tout de suite prendre le ou la gagnante. C'est une gagnante au téléphone. Allô, Karen.
3: Allô.
0: Salut, Karen.
3: C'est vrai ? Oui, bonjour.
0: Bonjour. À la toute petite voix, t'es trop timide et tout. Ça va, Karen ?
3: Je suis refaite, en fait. C'est un rêve. Alors, j'y croyais pas, en fait. Franchement, là, franchement, vous me... trop contente.
0: Alors tu sais que d'abord, je dois d'abord te poser une question. Qu'est-ce que tu as entendu sur Fun Radio, Karen?
3: Calvin Harris.
0: Exactement. Et là je peux te dire que c'est gagné.
3: J'ai gagné.
0: Tu gagnes ton séjour pour tout un week-end à Tomorrowland. Tu vas voir Calvin Harris qui va en plus pour la toute première fois mixer là-bas à Tomorrowland. C'est vraiment l'événement pour le premier week-end de Tomorrowland. Alors il n'y aura pas que Calvin Harris, il y aura aussi David Guetta, il y aura Armin van Buuren, il y aura Martin Garrix, Sébastien Ingrosso, Alesso. Tout ça rien que pour toi avec la personne de ton choix. On s'occupe de la totale, tous les frais, tout ça c'est pour Fun Radio.
3: Oh, c'est magnifique, merci beaucoup. Franchement, je sais pas quoi dire, tellement je suis contente.
0: C'était un rêve pour toi.
3: C'était mon rêve d'y aller, quoi.
0: Et ben voilà, et ben le rêve est réalisé grâce à Fun Radio. On te fait des gros bisous, vraiment. Ouais. Profite bien,
3: moi
0: tu vas pouvoir nous envoyer un maximum de photos.
3: Merci beaucoup. Merci, oui.
0: Et ça n'arrive.
3: Je vais en profiter au max.
0: Génial. Ça n'arrive pas qu'aux autres. Hein. 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Et tout de suite sur Fun Radio, c'est Jennifer Lopez.
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Non, ne partez pas les amis, en ce moment sur Fun Radio, on écoute plus de 40 minutes de dance music non-stop avec un rendez-vous tout à l'heure 18h-21h pour bien attaquer le début du week-end, la team Fun Radio avec, j'ai vu, en plus des séjours au Futuroscope à gagner, des super week-ends en famille entre potes à gagner dans le Grand Chelem. Rendez-vous tout à l'heure à 18h, en attendant, c'est le nouveau Trinix, Madan.

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1: Allez, c'est parti, 15h, bienvenue tout le monde, bienvenue sur Fun Radio, c'est Karel et c'est bientôt le début du week-end, la semaine de 4 jours qui régale, demain la journée fériée, déjà du monde là sur les routes, bon courage à vous. Et on profite de la dance music, plus de 40 minutes de dance music non-stop avec John Summit et Justé sur Fun Radio.

0: Quelle époque à l'instant sur Fun Radio. Et plein de messages sur le WhatsApp 06 43 07 12 89, l'application Fun Radio. Bonjour à Fredo, Johan, Karine, là, qui nous écoute sur la route, alors qui part pour un petit week-end en famille. Elle fait une dédicace pour tout le monde. Il y a Doudou, Soraya et Loulou. Salut Doudou, Soraya et Loulou. Et puis Mickaël aussi qui souhaite un bon week-end à tous les auditeurs de Fun Radio. On fait ça avec Afrojack. On écoute le Rivers. Et Florida en classique pour fêter le week-end.
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0: sur les garçons.
1: Dans l'équipe. Allez.
2: Dans l'équipe.
1: Ah, si, radio, radio,
3: télé. Radio, télé. Radio, télé.
4: Radio... Non, non, non, il joue pas.
3: Si.
4: Il va encore gagner.
1: On va tous
3: même
1: avec les garçons.
3: Cyril aussi.
4: Hein. Le mec est vénère, même avec les garçons.
5: Bah, non, attends, ça va. Non, bah, attends,
2: Laissez-le s'exprimer.
0: Non, mais c'est vrai que depuis quelques semaines, je trouve qu'il a perdu un peu de poids. Je trouve que Raymond, il y a quelque chose.
4: Je savais.
0: J'ai grossi. Mais c'est vrai.
4: J'ai grossi.
5: T'es content.
0: Il a une petite tête un peu de renard. Je trouve
5: très mignon. Il aime bien les renards.
1: Renard des surfaces, on sait.
0: Renard. Et si les renards à queue blanche, comme il y en a en Bretagne.
5: La seule chose qu'il a du renard, c'est pas la queue blanche. Allez, on écoute le stand. La stand. Pas de radio. Voilà. On va pas jusqu'à 18h, c'est Cyril Hanouna. On va reparler un peu du PSG. Bah oui, restez avec nous sur Fun Radio. Tout est gagné.

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3: Tiens, bon, on est sur Fun Radio. Ben, merci à tous ceux qui nous rejoignent sur Fun Radio. Il y a Arim Mouabou qui est là, il y a Fabien Lecoeur,
4: oui.
3: Il y a Jordan Deluxe et il y a Fabien Delette.
4: Bonjour.
3: Et il y a Olivier D'Artigol, mais il n'est pas, je sais pas où il est parti.
4: Il a la pause pipi, imagine.
3: Alors, à mon avis, là, vu le temps que ça a pris, à mon avis, c'est pas pipi. Là, hein.
4: C'est la prostate, de toute façon, chez lui.
3: Ah, c'est la prostate.
4: Alain prostate. Pour ceux qui aiment la Formule 1, évidemment.
3: Pour les amateurs de Formule 1.
4: C'était un mec, il t'emmène, il devait s'arrêter tous les 100 mètres pour aller pisser.
3: Ouais. Attendez une minute. Alain prostate. Attendez une minute.
4: Allez, en moins de 10 secondes sur le paddock.
3: Attendez deux minutes, je vais sortir.
4: Aucun grand prix.
3: Alain prostate. Alors, il était très bon sur des très petites distances.

0: Il va le doubler, il va le doubler, il va le. Ah, il s'arrête. Ah, il s'arrête.
1: Sur un tour, il est monstrueux.
2: Sur un tour, il est monstrueux.
1: Sur 41 tours,
2: il est mort. C'est Alain Prostate, Alain Prostate. Bah, et c'est pour ça qu'il a jamais fait une grande énorme carrière, mais dans le milieu, les gens le connaissent. Dans le milieu, les gens le connaissent. Quand tu dis Alain Prostate, c'est quelqu'un, c'est pas personne. Non, non, mais je te le dis, c'est pas personne. T'arrives, c'est un vrai délire. Merci en tout cas, bravo pour votre honnêteté à tout ce que tu as dit. On a fait un jeu, comme il n'y a pas les filles aujourd'hui, et on s'est dit, vas-y, est-ce qu'il y a une fille qui pourrait vous faire craquer ou un garçon? Voilà, et vous avez tous été honnêtes, bravo à vous les chéris.
0: Et toi, c'est plus ce que tu as dit d'ailleurs.
2: Non, bah, moi, les gars.
0: T'as dit quoi, moi, ah oui, télé radio, toi.
2: Alors moi, je vais vous dire la vérité.
0: T'es fiction, t'es célibataire.
2: Sans
0: bégayer, c'est possible. Sans île déserte, sans bégayer. On est à Saint-Denis.
2: Non, mais alors, je vais vous dire la vérité. Je vais vous dire pourquoi je rentre pas dans ces trucs-là.
0: Ah, d'accord.
2: Moi, parce que pourquoi moi je peux pas. Pourquoi je peux pas? Parce que je suis quand même le garant de l'éthique. C'est-à-dire que sinon, on va dire, ah, il a des préférences.
0: Ah,
2: ce que je veux dire, maintenant, je peux pas. Je peux pas faire ça.
1: Parce que nous, notre avis, tout le monde s'en fout.
2: Non, mais pas du tout. Non, mais je peux pas faire ça.
0: Ah, d'accord, c'est un problème d'éthique.
2: Okay. Ah, bien sûr, t'éthique.
0: C'est vrai.
2: Ah bien sûr, parce que sinon.
3: Et puis c'est le patron aussi.
0: Ouais, c'est, ouais, c'est pour ça.
2: C'est
0: le patron.
2: C'est ce que je viens de dire.
3: Hiérarchiquement, quoi.
2: Ouais, qu'est-ce que t'as dit?
3: Hiérarchiquement.
2: Ouais,
3: non, tu vois ça?
2: Qu'est-ce que tu veux faire avec tes cheveux, toi? Parce que.
3: Ah bah, non, bah là, en ce moment, j'ai l'impression qu'ils repartent. Je crois que j'en ai reperdu.
2: Ah ouais,
3: je peux pas encore que j'aille me faire transplanter.
2: Alors, à mon avis, c'est pas des cheveux que t'as perdu, c'est du cerveau.
3: Je suis content d'être venu. Ça fait plaisir.
0: C'est mieux qu'hier.
3: Il va être encore en forme tout à l'heure.
2: Ça va, ça va. C'est pas la petite bête qui a mangé la grosse. Ah non, mais c'est vrai. Bon, les chéris, PSG en finale de la Ligue des Champions, c'est quand même dingue. Tiens, il y a Brian qui est avec nous de Marseille, qui est énervé contre le PSG, Brian.
4: Oh là. Ah. Salut Cyril, salut toute l'équipe.
2: Salut mon Brian. Salut mon chéri d'amour, merci d'être avec nous sur Fun Radio.
4: Avec plaisir, je suis dégoûté.
2: Pourquoi?
4: J'ai les boules comme pas possible. et on sait qu'ils vont encore la gagner, putain. Je suis vraiment dégoûté.
2: Quoi? Tu penses qu'ils vont la gagner?
4: Mais oui, ils vont la gagner. Ils ont l'équipe pour et franchement, mais bon, non, bon. Après, il y a deux mecs qui n'ont pas été sifflés. Voilà, hein, c'est limite. Hein.
2: Ouais, mais bon, non, franchement. Je sais, mon chéri. Est-ce qu'à Marseille, les mecs sont vraiment vénères ou pas? Ou est-ce que.
4: Ouais. Mais on est surtout très, très dégoûtés de notre équipe. On sait qu'on va pas aller très loin, ni cette année, ni l'année prochaine.
2: Ah bon? Mince.
4: Donc, c'est compliqué. Et en plus, on sait que le Paris Saint-Germain, ils sont déjà au-dessus.
2: Bah
4: donc
2: ouais.
4: ça va être compliqué. Voilà. Ouais. Donc ce matin je me suis levé, c'est mon anniversaire et voilà je me lève.
2: Non,
4: avec
2: les
3: bon anniversaire.
4: Il y a rien qui va, ça va pas.
2: Oh là là. Hey, je vais te dire. Donc, déjà c'est ton anniversaire donc je vais t'offrir un cadeau.
3: Ah bah tu vois.
2: Bah voilà. Comme ça au moins tu vois. Merci voilà. Alors beaucoup. Là. Eh ben ouais mon chéri, tu crois quoi? Tu crois que j'allais rester comme ça? Comme un con.
4: Je sais pas.
3: Comme un con.
2: Ah, si, moi je suis. Tiens, je vais t'offrir deux places pour PSG Arsenal.
0: PSG Brest. Au Parc des Princes.
3: Un maillot.
2: Non, je vais t'offrir 100 euros de meubles et petits mobiliers.
3: Oh, ça c'est beau, bravo.
2: 100 euros et un kit Fun Radio. Allez, c'est mon cadeau ça, tu vois. Ça te fait plaisir ou pas, mon chéri?
4: Mais voilà, mais en tout cas, merci beaucoup, Cyril. Mais franchement, on est dégoûté à Marseille. On est tous dépités.
2: Mais je te jure, mais vous allez en gagner. T'inquiète pas, mon chéri. Putain.
0: Mais ça veut dire que même à Marseille, pour la finale, vous n'allez pas supporter le PSG, c'est impossible.
2: Non, c'est vrai.
4: Mais jamais de la vie.
0: Ah ouais, mince.
2: Vous allez être à fond derrière Arsenal.
0: Bah oui.
4: Ah non, oui, à fond avec Arsenal.
0: Ah ouais, mince. Ah, d'accord, ok.
4: Ah oui.
0: C'est impossible.
4: Ça va être
0: quoi.
4: Trop dur, mais on les laissera pas gagner une deuxième étoile.
0: Ah ouais. Ah tu vois, je pensais qu'on se rassemblait, moi je m'y connais pas sans foot, au bout d'un moment on se rassemblait autour d'un club d'une nation quoi. Non pas du tout en fait, d'accord.
1: Si mais pas Paris et Marseille.
4: À Marseille ça se passe pas comme ça.
0: Impossible, d'accord.
4: Il y a que l'OM.
0: Non mais tant mieux, moi vous êtes conséquent dans vos décisions.
2: Ah oui.
4: Voilà, c'est ça exactement.
0: Je voulais placer cette expression.
4: Est-ce qu'on a des Marseillais avec nous là?
2: Bah moi je vais te dire la vérité, moi j'adore Marseille, moi j'adore Paris, j'adore Marseille, mais c'est vrai en plus.
1: Cyril, ouais, j'aime bien Marseille.
2: J'aime bien Marseille. Bah moi j'ai toujours, tu vois, Marseille ça reste quand même, voilà, c'est... Ouais. Je te jure, quand Marseille n'est pas en Ligue des Champions, tu sais que quand Marseille n'est pas en Ligue des Champions, je suis vénère.
1: Ouais.
2: Voilà, là je suis vénère pour l'année prochaine.
4: Tu peux le comprendre?
2: Ah ouais. Je te jure que je suis vénère. Après j'adore Lens aussi, j'adore Lens.
4: Après, on va être honnête, Paris cette année, ils ont un jeu terrible, ils sont pratiquement injouables. Et chapeau à eux, mais bon, je vais te dire,
2: mon Brian, la vérité, on le disait avec Raymond la dernière fois, il y en a un, il peut chier sur le, non mais c'est vrai, il peut aller chier sur le rond central du Parc des Princes avant un match, c'est Luis Enrique, je pense qu'il fait ce qu'il veut. Je pense que mais les mecs, est-ce que vous vous rendez compte de la légende que c'est?
1: C'est l'homme qu'il nous fallait, hein.
2: Non mais les mecs, tu te rends compte du gars là, il fait ce qu'il veut, on est d'accord, Marianne, là aujourd'hui c'est...
4: Il a prouvé à tout le monde, voilà, que c'était le patron. Et il a réussi à ramener la Ligue des Champions à Paris, donc le chapeau.
2: Et il a mis tout le monde derrière, les Mourinho, les Guardiola, les Jurgen Klopp. D'ailleurs, Jurgen Klopp, vous savez qu'il a arrêté de fumer. Jurgen Vapote, je l'ai vu la dernière fois, c'est un truc de ouf. Tout le monde l'appelle Jurgen Vapote. Mais bien sûr.
5: Allez, on gagne moins de titres.
2: La dernière fois, je lui ai dit ça va, Jurgen Klopp. Il m'a dit non, Vapote maintenant.
5: Ah ouais. Fumez-tu.
2: C'est converti.
5: C'est retourné. Non, fumez-tu.
0: Bah, il est obligé.
5: Mais il gagne moins depuis qu'il est.
2: Non, mais depuis qu'il vapote, t'as vu.
5: Il gagne beaucoup moins.
2: Ouais, il gagne beaucoup. Non, mais c'est vrai que c'est le plus grand entraîneur du monde, là, ça y est, de loin.
5: La force qu'il a, c'est que le Paris Saint-Germain a déjà été champion de France. Le Paris Saint-Germain a déjà gagné la Coupe de France. Lui, Luis Enrique, s'est dit quoi? Je vais gérer mon groupe. Et regardez bien depuis qu'il est là. Avant, le Paris Saint-Germain était champion au mois de février avec 30 points d'avance parce qu'il mettait tous les mêmes joueurs pour les matchs. On était qualifié en Coupe de France. On gagnait la Coupe de France. Là, cette année, on s'est fait sortir de la Coupe de France. On est au coude à coude en championnat. On n'est toujours pas champion de France.
2: Ouais.
5: Alors qu'il reste 3 matchs. Il se dit, lui, moi, je fais tourner les joueurs. Ouais. Ce que faisaient pas les autres.
2: Ouais,
5: toujours
2: sûr.
5: Messi, Neymar, ouais. Mbappé sur le terrain, toujours Di Maria, bien toujours sûr, Zlatan. Ouais. Lui, il dit, je m'en fous, je vais les faire se reposer.
2: Ouais, il voit des choses qu'on voit pas.
5: Si Dembélé doit être sur le banc, il sera sur le banc. Si Kvara doit être sur le banc. Si je dois faire 2-2 contre Lorient parce que j'ai fait jouer des gamins, je ferai 2-2 contre Lorient. Et ensuite, j'irai gagner au Bayern. Les mecs, quand il y a eu 2-2 contre Lorient, ouais, le petit jeune qui est rentré, à cause de lui, on a pris un but. Ils ont massacré un petit jeune qui est rentré. C'était son premier match en Ligue 1. Sur les réseaux, il s'est fait démonter le petit jeune. Il a été jeté en pâture. Il perd le ballon, il y a 2-2. Mais regarde, il y a 2-2 contre Lorient, mais t'es qualifié pour la finale.
2: Bien sûr.
4: Brian.
5: Et bien sûr.
2: Brian voulait dire un truc. Vas-y, mon Brian.
4: Non, et de partout où il est passé, il a fait le taf.
2: Bien sûr.
4: Je crois qu'il a jamais eu de.
2: Il a jamais pris de banane.
4: C'est pas mal. Il a jamais pris de banane de fou.
2: Hein. Alors, je te le dis. Bon, Brian, en tout cas, moi, je vais penser à toi. Et t'inquiète pas.
4: Merci, Thierry.
2: On t'aime, quoi qu'il arrive, mon Brian. Je t'embrasse fort et bon anniversaire, mon chéri.
4: Merci, c'est très gentil. Passez une bonne journée. Merci beaucoup, toi aussi, mon chéri.
2: Merci, j'adore les auditeurs. Je suis un fou d'auditeurs.
5: Ouais, j'aime bien.
2: Non, mais c'est vrai, j'ai deux passions dans la vie.
0: Ah.
2: Les auditeurs et la France.
0: Toi, tu veux vraiment la polémique.
2: Comme une meuf, la dernière fois, elle m'a dit, bon, qu'est-ce qu'on fait? On mange ou on couche ensemble? Je lui ai dit, tu sais, moi, je suis au régime.
0: Après, tu prends la décision. Hein.
2: Ah, c'est pas possible. Ouais. Et derrière, on m'a dit, qu'est-ce qu'on fait là? Bon, alors, j'étais avec des potes. Mmh. Il me dit, bon, qu'est-ce qu'on fait? On s'enfile ou on va faire du bateau? Je lui ai dit, tu sais, moi, j'ai le mal de mer. Hein.
5: Il n'y a pas les meufs. Ça va, il n'y a pas les meufs.
0: Ça, c'est des blagues.
5: Là, on perdait les meufs, hein, si elles étaient là.
2: Arrête de dire ça, putain.
3: Moi, je suis un peu. C'est aujourd'hui. Féminin, ça me dérange pas.
2: Non, voilà, il n'y a pas de bêtises.
3: Non, ça me dérange pas.
2: Vous
3: pouvez y aller, hein.
2: Mais sans rien, lui, il dit une phrase, une connerie.
3: Ben quoi?
2: Non, mais sans déconner.
3: Vous avez un côté féminin plus exacerbé que vous?
2: Pas du tout, on a tous un côté féminin. Pas du tout.
3: Ça
2: veut rien dire du tout. Tu dis des conneries une fois de plus. Tu dis des conneries. On a tous un côté féminin. Bien sûr. Regarde, tu crois que c'est des vrais glaouis qu'il a, lui?
5: Ben non, c'est des fausses.
2: Reste avec nous sur Fun Radio à tout de suite.
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13: Elle a un rythme, l'émission. Il a raison, hein, le Cav, il a dit à ce rythme-là, on est couché dans 2 heures. Hein. Même en télé. Hein. Ah, je te dis, ce rythme-là, ça filoche. Allez, c'est bébé Rexa sur Fun Radio.

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1: 16h-18h, on est sur Fun Radio. Et hier, on a eu des émotions quand même. Non mais ça, on est connu. Que t'aimes ou pas, tu vois, on a eu un Marseillais il y a deux secondes, là, en ligne, là. Et ben, les Marseillais étaient énervés. Et en fait, tu peux pas rester indifférent. En fait, moi, je vois même ceux qui aiment pas le foot, même ceux qui ils s'en foutent, ils se disent, j'ai envie quand même de m'intéresser au truc et de dire, on est là. C'est vrai ou pas?
2: Ouais, c'est vrai, bien sûr.
1: Mais on a quand même une pensée. Et je vous jure que j'ai rien contre lui. Hier, je pensais à Kylian. Je disais, il a regardé la finale. Il a regardé devant la télé.
3: Ouais.
1: Qu'est-ce que tu te dirais, mon? Toi qui es quand même. Tu te dis quoi, là? Tu te dis quoi, sans déconner? Le match se termine, tu vas te coucher, tu te dis quoi? Alors, il faut arrêter. Hein. Il a une vie incroyable. Kylian Mbappé, c'est un des meilleurs joueurs du monde. Ouais. Je crois que c'est le joueur, un des joueurs, les trois joueurs les mieux payés du monde. C'est Cristiano Ronaldo, tout ça. Et en plus, Cristiano Ronaldo, c'est à part maintenant. Donc voilà, mais c'est vrai que il a quand même une vie de dingue, il a tout pour lui. Mais est-ce que tu te couches en te disant j'ai tout pour moi, j'en ai rien à foutre, ou bien est-ce que tu te couches en te disant putain mais qu'est-ce que j'ai fait?
4: Les mauvais choix.
5: C'est un compétiteur.
1: Bah quand même, non.
5: Si c'est un compétiteur, il va souffrir.
3: Ouais, c'est ça. Ah, et...
5: Après j'ai vu des photos de lui, je sais pas si elles sont vraiment récentes. Genre il est à New York, il fait sa vie, genre il s'est pas intéressé.
3: Oui mais il y pense quand même, même s'il a tout.
1: C'est sûr.
3: Il pense quand même, il a ça dans la tête. Ouais. T'as beau être le plus riche du monde, quand t'as un échec, c'est très dur, je pense.
5: Mais là, il peut faire quoi là? Si t'es son agent, Cyril, tu lui dis
1: franchement,
5: faire quoi?
1: Mais là, je te jure, là, je sais pas. Bah là, il faut qu'il se dise, je vais te dire, il faut faire ce qu'il fait, quoi. Il faut qu'il fasse sa vie, puis qu'il se dise, je vais essayer de faire une Coupe du Monde de dingue, quoi.
5: Ce qui est terrible, c'est sa phrase publique. Je pars justement gagner ce titre-là.
1: Non, mais c'est incroyable.
5: Cette phrase, elle est terrible.
1: Non, mais elle est terrible.
5: Il a dit,
1: c'est pas avec le. En fait, il a dit, c'est pas avec le PSG que je vais gagner la Ligue des Champions.
6: Ouais. Ouais. Si je voulais gagner la Ligue des Champions, je serais parti du PSG depuis longtemps.
1: Exactement.
2: Oh là là, c'était horrible.
6: C'est très dur. C'est très, très dur. Mais tu vois, moi, je suis un peu triste. Je me dis, d'abord, je pense à mon genou parce qu'il est blessé. Donc, je me dis, vite, mon genou, faut qu'il revienne parce que j'ai envie de vivre ces émotions que mes potes, parce que c'est ses potes, hein. C'est ses potes de l'année dernière et de l'année d'avant. J'ai envie que mes potes faire comme eux. Mais tu vois, une fois de plus, c'est comme tu dis, hein, c'est pas pour taper sur lui. Mais en tant que joueur, je kiffe et je l'adore. Tout ce qu'il a fait en tant que joueur, c'est incroyable. Avec les Bleus, avec le Paris Saint-Germain, il a marqué énormément de buts. Mais c'est dans le comportement, une fois de plus, que j'ai du mal avec Kylian. C'est, par exemple, là hier, il s'est passé un truc incroyable. Deux finales, on l'a dit, hein, deux finales, c'est jamais arrivé depuis 2016. La dernière fois, c'était le Real.
1: Ouais.
6: Pas un tweet. En fait,
5: il est à New York, il a pas le wifi, l'ami.
6: Non mais ça, tu le fais en vanne. Mais moi, si Paris Saint-Germain m'a donné tout ce qu'il m'a donné.
1: Tu vois le problème de Fabien.
2: C'est vrai.
1: Il comprend pas quand on n'a pas envie de rigoler sur un sujet.
6: Ah, ouais,
1: non mais là, j'ai pas envie de rigoler sur
6: moi
1: ce
6: non
1: sujet.
6: Plus, parce que...
1: Et lui, mais c'est ça son problème. C'est pour ça qu'il a planté tant de radios sur l'écran.
5: Non mais c'est un marginal.
1: Il a pas de son, il a pas la sensibilité.
6: Il a pas de sentiment.
1: Non, il a pas la sensibilité.
6: Si je l'ai.
1: Non mais sans rigoler, tu vois.
3: Un insensible.
5: C'est vrai que ça serait classe un tweet.
6: Arrête. Surtout et n'importe quoi. Il tweet pour Vinicius Junior qu'il connaît depuis 3 semaines. Tweet pour le gardien du stade du Real Madrid qu'il connaît depuis 2 jours. Il tweet pour le concessionnaire de bagnole qu'il connaît depuis 1 mois. Là, c'est tes potes. T'es au Paris Saint-Germain. T'as essayé maintes et maintes fois d'aller en finale.
1: Tu crois qu'il a le seum?
6: J'en sais rien, mais justement, pour pas qu'on pense ça. Et justement, il n'y a aucune raison d'avoir le seum.
3: Ouais, c'est vrai,
6: le Paris Saint-Germain a fait de toi ce que t'es aujourd'hui. Si t'es au Real, c'est grâce au Paris Saint-Germain. T'étais à Monaco, Nasser t'a pris. Nasser t'a donné les clés du camion au Paris Saint-Germain. Nasser t'a donné une fortune. T'es parti avec un manque de classe. Ok, c'est ton choix. T'as décidé de prendre de l'argent au PSG, c'est ton choix. Personnellement, avec tout ce que t'as gagné avec le PSG comme argent. Bref, un tweet. Peut-être il va le faire là, peut-être il va le faire aujourd'hui, peut-être il va le faire à la finale. Mais c'est vrai que même ça, il n'y a pas. Ouais. Bravo les gars. Bien content sûr. Pour mon copain Hakimi, il est en finale. J'espère que tu seras remis de ta blessure. Content pour Nasser, tu vois. Tu peux être content pour le mec qui t'a nourri pendant tant d'années et qui t'a fait réaliser ton rêve. Ton rêve, c'était de jouer au Real. Qui te l'a fait réaliser? L'équipe de France, Didier Deschamps
1: qui
6: et Nasser.
1: Qui te l'a fait réaliser?
6: Qui te l'a fait réaliser?
1: Il y a un mot en plus.
6: Qui te l'a fait réaliser?
1: T'emmerde pas.
6: Qui t'a fait réaliser ton rêve?
1: Voilà, bravo.
6: Tu préfères qui t'a fait réaliser ton rêve?
1: Les deux me vont. Moi, les deux me vont comme tu veux. Moi, je comprends les deux.
6: Tu préfères qu'on parle français?
1: Je comprends les deux, moi.
6: T'es en train de me dire que tu préfères qu'on parle français à l'antenne de Fun Radio?
1: Ouais. Je comprends les deux.
5: Les deux sont acceptés.
6: D'accord, patron.
1: Non, on est sur Fun Radio et c'est vrai qu'on parle forcément foot un peu aujourd'hui. Et enfin, un peu beaucoup même. Mais c'est vrai que voilà. Et hier soir, tu penses qu'il se couche comment? Il est vénère ou pas?
6: Ouais, il se dit pourquoi pas moi, je pense. T'es obligé. Vénère, je sais pas, mais t'es obligé de te dire.
1: Tu crois qu'il se dit pourquoi tu restes?
5: Il dit, mais surtout, tu vois, Cyril, là, c'est toi qui dérange.
6: Non, surtout ce qui est mauvais, c'est que la prochaine fois qu'il peut re-soigner son ego et se revenger, c'est en Coupe du Monde. C'est ça qui est mauvais pour nous.
1: Bien sûr.
6: Il faudrait pas qu'il se dise, je vais individualiser la Coupe du Monde. Et moi, je vais tout faire tout seul en Coupe du Monde pour prouver que je n'ai pas été en finale de Ligue Champion. Mais, tu vois, ce serait le danger.
1: Ouais, je vois le genre.
5: Il doit avoir des contacts personnels directs avec des joueurs du PSG et tout.
1: Bien sûr, Dembélé, Hakimi, il est très pote avec Hakimi.
6: Il est très pote avec Hakimi.
1: Ah oui.
6: Qui est en finale. Putain, même Hakimi, il fait finale de la Coupe d'Afrique. Il fait finale de la.
1: Mais Hakimi, le ballon d'or, les mecs, Hakimi, à un moment, il va falloir se poser la question.
6: Il va falloir se pencher dessus. Hein.
1: Ah bah quand même,
6: c'est dur pour les défenseurs. Mais il va falloir se pencher dessus.
1: Bah déjà, l'année dernière, il fallait s'y pencher. Là, il faut s'y repencher quand même un peu.
6: Ils l'ont donné à Cannavaro une fois parce que Zidane avait mis un coup de tête.
1: Ouais, je sais.
6: Donc, t'as plus le choix. Tu peux pas le donner à Zidane.
1: Exactement.
6: Il faut le donner à un mec qui a gagné la Coupe du Monde.
1: C'est ça.
6: C'est Cannavaro.
1: Alors, c'était la championnat d'Europe.
6: Non, la Coupe du Monde.
5: Mbappé, il a combien d'années?
1: Cannavaro.
5: Il a combien d'années devant lui pour espérer encore être
1: Ballon d'or? Deux pour moi.
6: Deux saisons. Tu sais, Kylian, il doit avoir cinq saisons, je pense, encore au top.
1: Mais pour être Ballon d'or, c'est deux, je pense. Voilà, je te vois pas Ballon d'or à 33 ans.
6: Il peut en prendre un, peut-être, je pense. J'y crois encore, moi.
1: Moi, je suis pas en Lara Fabian.
6: En Lara Fabian, peut-être il va en prendre un.
3: C'est une question con, mais c'est quel âge la retraite pour un footballeur?
0: 34.
1: Ça dépend. Des mecs qui. Regarde, Cristiano Ronaldo, il joue encore.
6: Mais regarde, ce qu'il dit, c'est pas con. Ça se trouve, Kylian Mbappé. Son genou là, ça se trouve c'est terminé le football.
3: Ouais, ça peut.
1: On sait pas. T'as raison. Il a raison, c'est pas.
6: On sait pas. Ça se trouve c'est fini le football. Ça se trouve c'est fini. Il va pas. Peut-être qu'il va pas en Coupe du Monde. Peut-être qu'il se fait opérer et peut-être qu'il revient jamais à son niveau. Et tout doucement il va s'éteindre.
1: Et peut-être que ma femme sait faire des frites. Allez, on écoute.
5: Moi je suis d'accord avec cette analyse.
6: C'est vraiment des discussions de consultants de football. Je te jure. Les peut-être.
1: Allez, t'es avec nous sur la radio, c'est sûr. Il y a une avec toute l'équipe. On est ensemble jusqu'à 18h.

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2: Merci d'être avec nous sur Fun Radio. On est bien. Tiens, il y a Lucas qui est avec nous. Tu veux parler du PSG, Lucas, un auditeur. Salut Lucas.
3: Salut tout le monde.
2: Salut mon Lucas.
3: Comment ça va?
2: Bah, très bien, mon chéri d'amour. Dis-moi, on parlait de Kylian Mbappé il y a un instant. Tu te rends compte, on se disait, le mec, quand il s'est couché hier soir. Non, sans déconner, c'est chaud.
3: Là, il est en train de. Il est en train de mâcher. De mâcher tout son passé, son futur. Écoute. Moi, j'ai pas envie de critiquer Kylian Mbappé.
2: Non, mais on n'est pas là. Tu sais que je le critique pas, moi.
4: On le critique
2: pas. Je te jure qu'on le critique pas. C'est juste que je me dis, tu sais, je me mets à sa place, en fait. Ouais. Je te jure que c'est vrai. Vraiment.
3: Bah,
2: tu sais, tu veux que je te dise la vérité? C'est, regarde, moi, imaginons, je dis la vérité. Je vais faire une situation de summer.
4: Ah,
2: tu vois, de mec, quel summer. Je t'explique. Moi, demain, ils nous avaient enlevé la chaîne, ils nous avaient enlevé C8. Ils auraient mis un talk show. Et le mec, ou la meuf qui met tous les soirs, elle fait 2 millions de téléspectateurs.
4: Ouais.
2: Les mecs, t'as un seum énorme. Ah, t'as quand même un petit seum, on va pas se mentir. Tu vas faire mytho devant les caméras, non mais c'est génial. Mais t'as un seum. Lucas, t'es d'accord avec moi ou pas?
3: Moi je suis d'accord avec toi, mais bon, écoute, là il faut qu'il prépare le mondial. Mais bon, on arrête de parler d'Mbappé. Et là, il faut quand même parler, là, sous ce soleil magnifique parisien, de la prestation XXL qu'a eu le PSG hier.
2: Ouais, c'est vrai, t'as raison, excuse-moi, je suis un con, Lucas.
4: T'as raison. T'es à terre, Lucas.
5: On aurait pas osé, nous, hein, tu vois.
2: T'as raison, Lucas, je suis un con, t'as raison.
3: Mais qu'est-ce que je voulais dire? Il faut pas écouter tout ce que dit sur l'arbitrage, etc.
2: Non, bah bien sûr.
3: Vraiment extraordinaire et
2: je vais te dire la vérité, Lucas, ils étaient au-dessus, ils sont au-dessus. Ouais.
3: Ah, ils sont au-dessus. Ils sont favoris.
2: Bah oui.
3: Là, on a une espèce de sorcier là ou de magicien en tant qu'entraîneur et vraiment nous qui sommes.
2: Mais moi, j'ai un problème avec Arteta.
3: Très longtemps.
2: J'ai un problème avec Arteta. Moi.
3: On a un problème avec tout le monde. Bah ouais. Là, on est du bon côté. Là, on peut critiquer tout le monde.
2: Bah oui.
3: On peut cracher sur tout le monde.
2: Non mais voilà, en tout cas, mais t'as raison de nous rappeler ça. Il faut qu'on. Voilà, et c'est toute la France qui doit profiter. C'est magnifique. Non mais c'est vrai.
3: Toi,
2: je te dis, on avait un Marseillais tout à l'heure.
3: Les Marseillais,
2: je les kiffe en plus les Marseillais,
4: on en a eu un, Cyril. Mais attention, dans l'ensemble, sur les commentaires, sur les réseaux, les Marseillais, ils sont super contents que ils disent Paris.
2: Ils reconnaissent
4: que eux, ils ont complètement foiré leur saison tout seuls.
2: C'est plus ça qui leur fait de la peine. Exactement.
4: Ils avaient tout pour être deuxième ou voire même jouer le titre en début de saison. Ils ont viré Rabiot, ils se sont tués tout seuls. C'est plus ça qui énerve les
2: Français.
4: C'est de se dire comment on pouvait être troisième derrière Lens, on se retrouve derrière Rennes et on se retrouve à la ramasse avec Habib Bey qui gagne pas un match.
2: Ah ouais, tu l'es sympa, Habib. Je l'adore.
4: Mais sympa,
2: le pauvre, il a été ramené.
4: Pote, je l'adore.
2: Je sais, mais il a été ramené, le pauvre.
4: Il a accepté.
2: Mais tu refuses l'Olympique de Marseille?
4: Non.
2: Mais c'était son rêve, Habib.
4: C'est son cœur.
2: Mais moi, laissez-le travailler. Moi, je vous dis, laissez travailler Habib Bey. Avec une intersaison, un truc où il peut préparer son équipe, etc. Moi, je vous dis que Habib Bey va faire du bon travail. Mais là, quand t'arrives, tu sais, c'est comme un président. T'arrives, le pays il est mort, tu vois le prochain qui va arriver.
4: Mais là il était pas mort quand il arrive à Marseille, Marseille était troisième.
3: C'est les trois argentins, etc. Ça met une mauvaise ambiance, même sur le terrain, etc. C'est pas bien.
2: Ouais.
3: Ça me fait penser à une époque, tu sais, quand on avait les Sud-Américains au PSG, ça met une mauvaise ambiance. C'est les enculés sur le terrain, c'est les enculés à l'extérieur.
2: Ils sont parfois pas sympas.
3: Ils sont pas sympas.
5: Ils sont des vils personnages.
2: Non mais c'est vrai. Parfois ils sont pas hyper
5: cool.
2: Ils sont pas urbains. Non mais voilà.
4: Les Marseillais sont contents de ce qui arrive à Paris. Enfin en général ils sont ils reconnaissent que Paris est fort. Ils reconnaissent que Paris.
5: Mais Habib, c'était pas Marseille qui voulait aller, c'était à Lille. Habib à Lille, Habib à Lille.
2: Ça,
5: c'est mon avis personnel.
2: C'est pour ça que t'as planté toute la radio, t'as été. C'est pour ça que t'as planté toute la radio.
5: Ça, c'est mon avis personnel.
2: Non, mais sans déconner, non, mais Fabien Delettre, c'est insupportable. Lucas, merci d'avoir été avec nous sur Fun Radio.
3: Merci à toi, mon chéri.
2: C'est moi, je te fais des gros bisous et tu nous as remis les yeux en face des trous, putain.
3: Non.
2: C'est comme ça qu'on dit. Je t'embrasse, mon Lucas. Salut, mon chéri.
3: Salut, c'est ça.
2: Qu'est-ce qu'il y a? Qu'est-ce que vous voulez dire?
5: On pense au 30 mai, 18h. C'est la finale.
2: C'est à 18h?
5: Vous serez où, oui. Vous serez où, Cyril?
2: Mais attends, c'est la 18h.
5: Alors, Cyril, comment il va y avoir des places, Cyril? Hein, il va y avoir des petites places.
0: On peut aller à ce qu'il veut.
2: Alors, moi, je vous le dis, il y a de fortes chances que j'y aille.
5: Non, et avec qui? Est-ce qu'il y a Raymond qui lève la main?
4: Moi, je serai pas là.
2: Non,
4: j'ai une superstition.
5: Qu'est-ce qui se passe?
4: L'année dernière, on l'a gagné, on était où?
2: Ah, tu veux qu'on soit ensemble?
4: Moi, je pense qu'il faut qu'on soit ensemble.
5: Mais peut-être au match.
4: Pas dans le stade.
5: Non, pas dans le stade.
2: Non, on va faire la même. On va faire la même.
4: Fais ce que tu veux. Mais.
2: T'as raison.
4: La superstition, moi, je suis très superstitieux dans le football. Mais, dans la vie, non.
2: Mais tu sais que moi, je suis hyper superstitieux. Mais je vais te donner un exemple de ma superstition. Je vais te dire la vérité. Combien de fois je prends des mecs qui me servent à rien dans l'émission, mais juste ils me portent chance. Ah, Fabien.
0: J'en suis l'exemple vivant.
6: Il faudrait que vous soyez habillé comme l'année dernière.
4: C'est possible.
6: Vous habillez pareil.
4: Et tu sais que je les ai les fringues. Je me rappelle plus. Lui, il se rappelle pas parce qu'il met beaucoup de fringues. Moi, je les ai en tête. On fera la même chose. On fera des sandwichs.
2: Ah ouais, t'inquiète pas.
5: Mais qu'est-ce que tu vas faire des places alors si tu les as? C'est dommage, chérie.
4: Bah, il les donnera.
2: J'ai pas de place. J'allais me renseigner pour en avoir.
5: J'allais sur la billetterie pour vérifier.
2: Ah oui, je vais aller sur la billetterie, bien entendu.
0: Mais ça fait combien de temps que vous avez pas acheté un billet, vous? Parce qu'avant, quand vous n'étiez pas connu, vous aviez, vous payiez les matchs. Là maintenant, vous avez tout gratuit.
2: Non, pas du tout.
0: Bah, si, arrêtez.
4: Quand tu donneras les milliers d'euros qu'il a donné à l'association du Paris Saint-Germain pour aider les enfants partout, tu te donneras des places.
6: Cyril, tu dis que t'es superstitieux. Pour des gros matchs de paddle, t'as une gris-gris, t'as un truc?
2: Bien sûr.
6: Un sac? T'as quoi?
2: À chaque fois, non mais c'est vrai.
4: Une chauve-souris.
2: Une chauve-souris dans le slibard.
4: Dans le slip. Séché. C'est très très dur. Une chauve-souris du Guatemala. Séché dans le slip.
5: Il y a une époque, t'avais un slip porte-bonheur, non?
2: C'est une connerie ça. Tu sais, je vais te dire, c'est pas le slip qui est porte-bonheur, c'est ce qu'il y a dedans. Voilà, tout de suite, tu en feras.

0: c'est Cyril Hanouna. On revient dans un instant. On est sur Fun Radio jusqu'à 18h avec toute l'équipe. Reste avec nous.
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1: On est bien, on est sur Fun Radio, on est avec toute l'équipe. Qu'est-ce qu'on est content d'être là, les chéris. Bon, hier, grosse émotion, hein, parce que... Est-ce que vous êtes comme moi, quand il y a un gros match, dès le matin, vous êtes excité. Vous avez remarqué, moi, j'étais excité hier. D'ailleurs, je voudrais dire, malgré le match, quand même... tout beau tout neuf faire 1 700 000 téléspectateurs. J'étais avec le patron du groupe M6 là. Il me disait, rends compte, et on avait parié ensemble en fait la veille. Il m'avait dit tu vas faire 1 400 000, moi je lui avais dit 1 200 000. Et on a fait 1 700 000.
2: Déjà un match aller. Dans la loge, on avait parlé. Tu m'avais dit, on fera 1 300 000, 1 400 000. Je t'ai dit, on va faire peut-être même le même score. On avait fait presque 1 800 000, 1 900 000.
1: Mais calme-toi quand même.
2: Non, mais parce que j'aime bien faire croire que je connais les médias.
1: Moi, je suis ton ami. Hein.
2: T'sais, mon père, il me disait, ton problème, c'est que t'es bon en tout. Donc, tu dois être nul partout. Quand t'es bon en tout,
1: tu vois, ton père t'a dit des choses que j'ai jamais osé te dire.
2: C'est bien que tu l'apprennes aujourd'hui. On remercie ton père.
1: Merci monsieur. Franchement, tu vois, là, mais c'est vrai. Tu vois, il a mis des mots sur ce que je pensais depuis des années. Merci monsieur Abou, merci beaucoup.
2: Il détestait ça. Mais qui connaissent tout, surtout.
1: Il est avant son père.
2: C'est ce qu'il me dit. Il est avant son père, celui-là.
1: Il est avant ton père, toi. C'est insupportable. C'est quoi la dernière grande émotion que vous avez eue? Non, parce que est-ce qu'il y a des trucs qui vous excitent dès le matin, quand vous savez que vous allez faire un truc le soir? Voilà, moi, c'était, je savais qu'il y avait le match hier, j'étais tout excité. Fabien.
3: Dans mes souvenirs?
1: Ouais, ou même dans la vie.
3: Ça va te paraître bizarre. Non mais excuse-moi de revenir à l'enfance, hein. C'était mon premier roulage de pelle.
1: Non,
3: matin, parce que je savais, c'était programmé, moi. Bah, à l'époque, on programmait. On avait validé avant avec la file, l'endroit, le lieu.
1: Ah ouais, la langue.
3: Exactement, il y avait des témoins qui venaient pour vérifier qu'on allait bien mettre la langue.
2: C'est quoi ça?
3: Et écoute bien, je suis stressé matin. Parce qu'en fait, il y avait un truc, quand on est au collège en 6e ou 5e, je sais plus, c'est que si. Qui l'a déjà fait? Il y avait ceux qui n'avaient pas fait, il fallait prouver, genre,
1: je sais
3: pas.
1: Bien sûr,
3: Donc on a rendez-vous dans la cour. Il y a la fille qui est là. Mais là, il y a tout le monde, enfin en tout cas beaucoup de gens là, qui sont autour, qui attendent ce bisou.
1: Non, c'est pas...
3: Moi je suis en stress de fou. J'ai déjà répété dans ma main, je léchais ma main devant le miroir pour pas me planter. Et là, tu sais ce que j'ai fait, Cyril?
4: Ouais.
3: Et ben je me suis fait pipi dessus, j'ai pas osé. J'ai dit, ah, il y a trop de monde, je le sens pas.
4: Putain,
3: je suis parti comme
1: Mais c'est l'histoire de ta vie, ça. C'est l'histoire de sa vie. Mais vous mettez tous des mots sur des trucs que j'ai envie de vous dire depuis des années. C'est dingue, mais franchement, cette émission, elle fait du bien.
3: J'étais stressé de fou, j'étais tout excité, il n'y a rien eu, zéro.
1: Il s'est fait pipi dessus, et ben voilà.
3: Et la honte.
1: C'est vrai, toi, la Jordan de Luxe.
4: Moi, franchement, la dernière grosse émotion, sincèrement, sans faire de léchage de machin, c'est quand on a fait la bande-annonce de l'émission de cette rentrée. Parce que je me souviens, donc déjà on m'a dit, on m'avait appelé, on m'a dit ouais c'est bon, t'es dans la bande-annonce, donc on va la tourner et on va la faire vers Saint-Tropez et tout. Et j'étais comme un fou et je me suis retrouvé, je me rappelle, on est arrivé dans un hôtel, il y avait Fabien, on attendait, et puis je me dis mais qu'est-ce qui va se passer? Et quand vous êtes arrivé, t'es arrivé je crois avec Raymond, j'ai vu la voiture et tout, et je l'ai vu débarquer avec ses lunettes et tout, et je me suis dit putain, c'est une nouvelle aventure qui commence. Et pour moi c'était quelque chose parce que j'avais vécu la fin de TPMP et là il y avait le truc M6, W9, TBT9 et tout, et je me suis dit mais je suis dans le truc. Et donc je me souviens longtemps de cette entrée. Et puis alors il était en slip, quoi, c'était extraordinaire.
3: Ah bon,
4: c'est quand même Cyril Hanouna en slip qui est devant
3: de
4: toi.
3: Bain, ou en slip?
4: Non, il était en slip de bain.
2: Sans et derrière
4: il y a une photo, on a fait une photo et on a eu interdiction de la poster entière parce que fallait pas qu'on voit le slip. J'ai la photo à la maison.
3: Quelle pudeur, mais
4: c'est vrai. Oui, parce qu'il fallait pas qu'on voit son paquet.
2: Parce qu'il y avait
4: plus gros que celui de Fabien Lecoeur.
2: Il fallait pas la poster avant la bande annonce officielle.
4: Ah, je croyais que c'était par rapport au paquet, moi.
1: Non, parce que la bande annonce, je suis en slip.
2: Il est en slip dans la bande annonce.
1: Ah non, mais quand t'es con, c'est pour l'année.
3: Je comprenais pas.
1: Quand t'es con, c'est pour l'année. Il y a pas des fluctuations.
3: C'est marrant,
1: c'est fluctuations.
2: Elle se repose pas.
1: Elle se repose jamais.
2: Il y a pas de jour férié.
1: Hiver.
2: En mois de mai, il est aussi fort qu'au mois d'avril.
4: C'était ça. Je crois que c'était l'histoire de Paquitos.
1: Non, pas que.
4: En tout cas, j'étais content.
1: Ils ont dit des conneries, putain, sans déconner, c'est un phénomène. Toi, ta plus grande émotion?
5: Ma plus grande émotion,
1: Fabien,
5: c'est
1: le
5: juin,
1: Big Laoui.
5: Juin 88.
1: Non, on s'en branle, on est prêts, on a que des jeunes qui nous écoutent, mais justement, c'était au parc des
5: Princes, Michael Jackson.
3: Bah, j'espère que Michael ne t'écoute pas. J'espère qu'il n'entend pas ça, Michael.
1: Allez, barre-toi en moonwalk. Non, mais sans déconner.
3: Justement.
1: Avec tes mini mocassins, là. C'est pas possible. Allez, c'est bon, là.
2: Tu nous as tués.
1: C'est bon, là. Tu nous as tués, là, sans déconner.
4: J'étais pas né, Fabien.
1: Arrête un peu. Non, mais non, lui, il était poisson, pas né.
3: Vous verrez, ça va vous arriver un jour.
1: Mais on s'en fout. On n'a pas envie de parler de ça.
3: Mais il est tellement d'actualité. Ce jour-là, quand on l'a vu partir après Billie Jean.
1: Tu vois, quand on va devoir partir avec. On va mettre Billie Jean, tu vois.
3: Quand il baisse le chapeau qui part en rock.
1: Tu vas voir, quand tu vas partir, toi, du studio avec Billie Jean, le mec de sécu qui va te baisser ton chapeau. Tu vas voir. Allez, merci. On s'écoute David Guetta, Bonne République.
3: Excuse-nous, David.

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1: Eh ben, on est où? On est sur Fun Radio tous les après-midi, 16h-18h, on est bien. Franchement, on est très très très très bien. Bon, les chéris, c'est vrai que là, c'est un peu l'épilogue de l'émission et on a des choses à vous dire. Franchement, on a parlé du Paris Saint-Germain. Moi, je voudrais juste dire un truc, je voudrais quand même rendre hommage à mon ami, mon frère.
2: Oh, ça me gêne, Cyril.
1: Mon sang. Mon sang, je l'ai vu hier, quelle élégance. Il était beau. Il était pur. Il était bien habillé. Il avait le cheveu soyeux. Il avait l'épiderme parfait.
3: C'est pas nous, ça.
1: Et bien sûr, mon ami, mon frère, que j'aime. C'est vraiment mon... Et je vous jure, c'est vraiment un mec que j'aime, c'est Nasser El Khelaifi, le président du Paris Saint-Germain. Est-ce que vous avez vu comme il est sympa avec tout le monde? Mais mec, il est toujours souriant, les journalistes, la classe. La dernière fois, je vais vous raconter un truc. On a été au match avec Raymond. Et à la mi-temps, je vous jure, il y a quelqu'un qui vient me chercher et qui me dit, c'est la mi-temps du match. C'est quand même Bayern PSG. Non mais sans déconner, c'est PSG Bayern, le match était chaud à la mi-temps. Il y avait 3-2 je crois. 3-2 pour Paris à la mi-temps, donc le match c'est la demi-finale de la Ligue des Champions. Il y a une jeune femme qui vient chercher qui me dit, il y a le président qui voudrait te voir. Puis laisse-le, il va passer la mi-temps, on se verra après, il n'y a pas de problème, il faut qu'il se. Tu vois? Non, il veut te voir tout ça. Bon, je prends Mokhtar avec moi.
2: Ouais. Ah quand même.
1: Non mais sans rigoler. Voilà son problème, putain. Raymond, sans déconner.
4: Mais je peux pas, je pourrais pas, Cyril.
1: Non, mais je peux pas. Mais comment tu. Fais ta meuf, putain.
4: Comment
1: ouais, t'es avec
2: mais elle fait plus, mais elle fait plus, Cyril.
4: Mais il est content, mais il est content.
1: Mais il est content. Mais quel Gugus, putain.
2: Ah non, pas Gugus.
4: Tu traites pas de Gugus,
2: il voudra
4: en
2: pas.
4: Direct.
2: Il voudra pas Gugus.
1: Putain, mais quel Gugus.
2: Ah non, pas Gugus.
4: Non, il veut pas Gugus.
1: Bon, et donc là. Et Nasser, c'est la mi-temps. Non, mais Raymond, toi, tu peux comprendre. Ouais, c'est la mi-temps d'Artigol.
2: Il a deux ou trois trucs à faire.
1: Non, mais sans rigoler, c'est la mi-temps d'un des matchs. C'est peut-être le match le plus important de l'année.
4: C'était le match.
1: Et il me dit, non, mais amène Mokhtar. Je sais qu'il veut faire une photo avec moi, ça lui fait plaisir.
4: Ouais.
1: Non, mais est-ce que tu te rends compte ou quoi?
2: C'est une très belle photo. Ouais.
1: Non, franchement, non, mais sans déconner, c'est pas la classe.
2: Mais c'est tout, oui.
1: Non, mais est-ce que tu te rends compte?
4: Et c'est là que moi je me dis, des fois dans ma vie, j'ai fait des trucs bien, mais parfois je manque toujours un coche. J'étais avec vous, je vous ai collé toute la mi-temps.
1: C'est vrai.
4: Et à un moment, je dis, bon, allez. J'ai mangé un burger.
1: Ouais, c'est vrai.
4: Allez, je vais pisser.
1: Mais c'est vrai, mais qu'est-ce que t'es cool.
4: Quelle erreur. Je pars aux toilettes, je reviens. Ah, t'étais où, le Mokhtar? Il me dit, t'étais où, putain, mortel? On a été dans la loge avec Nasser, on a fait une photo. Je dis, putain.
2: J'ai vu passer la photo, je dis, ça c'est classe.
1: Bah, bien sûr.
2: Dans le petit salon, là.
1: Quand tu sais que c'est à la mi-temps, encore c'est à la fin du match. C'est à la mi-temps.
4: C'est à la mi-temps, ça va super vite à la mi-temps.
1: Ça va super vite.
4: Super vite.
1: Mais je te jure que c'est la classe. C'est vraiment.
4: Moi, j'ai pas la
1: photo. Et je vous le dis, c'est un frère pour moi. Mais vraiment. Et je l'aime et il sait que il pourra toujours compter sur moi. Et vous savez ce qu'il m'a dit? Il m'a dit, et c'est ce qui m'a touché, il m'a dit, t'es peut-être un des avec ses amis très proches, qu'on se connaît bien avec ses amis proches, etc. Ses potes, ils sont incroyables. Il a toujours les mêmes potes, et c'est ça que j'aime chez lui. Nasser El Khelaifi, tout Nasser El Khelaifi qu'il a, il a toujours ses potes d'enfance avec lui, qui sont toujours avec lui.
4: Extraordinaire.
1: C'est des potes d'enfance qui font, et je vous le dis, ses potes d'enfance, c'est pas des mecs qui ont de l'oseille, hein. Je les connais très très bien. Non, moi, son meilleur pote, il habite en Tunisie, c'est un pote à moi, il fait des allers-retours pour le voir, mais, il est très très modeste.
2: Et il doit avoir quelque chose.
1: C'est un mec qui kiffe, qui, en fait, il a toujours ses potes d'enfance avec lui.
2: Et il doit avoir quelque chose par rapport à toi, Cyril, c'est que quand Kylian se barre, tout le monde a dû lui dire oh là là, catastrophe, et toi, tu lui as dit peut-être.
1: Et parce
2: pas.
1: Que moi, je suis son ami. Voilà. Je lui dis, moi, je te dirai toujours la vérité.
2: Voilà.
1: Je lui dis toujours la vérité. Et c'est que, voilà. Et je lui dis, tu sais quoi? Je lui dis, on va aller fêter ça. Je me rappelle très bien. D'ailleurs, ça m'a valu.
5: Ça a coûté cher.
1: J'ai gagné un ami, mais j'ai perdu une meuf.
3: Vous avez fait prendre votre.
1: Non, pas du tout. Non, parce qu'il y a eu une histoire sur la.
2: C'est plus du foot, là.
3: Ouais,
1: ah,
3: bavé.
1: Ah ouais, les gars. Ah non, j'en ai soupé.
2: Oh merde.
1: Tu sais, les mecs, moi, quand vous aurez vu ce que j'ai vu, quand vous aurez entendu ce que j'ai entendu.
2: Alors là, c'est vrai.
1: Bon, les chéris, je dois vous dire merci. Merci d'avoir été avec nous. Ce soir, on est en télé, bien entendu.
4: Ah oui.
1: Tout beau, tout neuf, les chéris. 18h45 avec toute l'équipe, ça va être une dinguerie. Et puis sinon à vous, j'ai un truc à vous dire, allez vous préparer pour la télé, ceux qui font de la télé.
3: On a eu peur.
1: Et puis Fabien, retourne dormir.
4: Merci.
1: Allez, on va laisser la place à Clément, mon Clément l'incruste. On lui fait des gros bisous à mon Clément.

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1: Salut Cyril, bonjour tout le monde, il est 18h, vous écoutez la Team Fun Radio.
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1: Bien sûr que vos soirées démarrent ici, c'est là que tout se passe. Faut être là dès le début de l'émission, hein. C'est un peu comme le match de Paris hier. Bam, les premières secondes ou les premières minutes, bam, il peut y avoir, non pas un but de Dembélé, mais une bonne phrase de Justine. Salut Justine.
3: Bonjour tout le monde.
1: C'est tout?
3: Bah oui, c'est une bonne phrase.
1: Moi, c'est une très bonne phrase, parce que c'est la politesse, c'est important. Valentin est là aussi, toujours un fun fact, une petite info que personne ne connaît, Valentin?
4: Oui, tout à fait. Alors là, tu veux...
1: Exactement. Je plaisante.
3: T'as une bonne équipe aujourd'hui, en tout cas.
1: On vient de récupérer le studio, je vous ai pas prévenu.
4: Demain, c'est le 8 mai, demain. 8 mai 1945, bon. Capitulation de l'Allemagne,
1: voilà,
4: c'est ça?
1: Voilà, posez vos affaires, c'est pas une émission historique.
3: T'as cru que j'allais te répondre oui?
1: Oui. C'est la fin de la guerre, 8 mai 45, ouais.
4: Capitulation de l'Allemagne.
1: Exactement, ils ont dit
4: pas la fin de la guerre. La fin de la guerre, c'est après Hiroshima, Nagasaki.
3: Et la barbe, allez.
4: Donc, erreur de ta part.
1: 6 août 9.
4: Ça, je sais pas les dates.
1: Ah, bah voilà. Il y a Julien Tellou qui est là. Quand on parle d'histoire, c'est vraiment un féru d'histoire. Julien Tellou qui est avec nous. Ça va, Julien?
5: Salut, les amis. Bah oui, j'ai fini tous les Call of Duty. Donc, la Seconde Guerre mondiale, j'ai pas fait l'armée, mais j'ai fait tous les Call of Duty.
1: Ah, mais c'est quoi alors le 8 mai 45?
5: Eh ben, c'est la capitulation de l'Allemagne.
1: C'est l'armistice, en fait. La signation de l'armistice. Vous savez quoi? On va vous laisser notre WhatsApp. Non pas pour nous donner des cours d'histoire, mais il y a déjà plein de messages sur le 06 43 07 12 89. Je pense que c'est une vanne. Il y a Thomas qui dit ne parlez pas de foot, j'ai pas vu le match encore. Qui attend 24 heures? Je pense que tous les médias, c'est impossible de pas. Vous savez quoi, on va pas donner le résultat. Alors on dit plus rien.
4: Non, on lui laisse une heure. Dans une heure, on le donne.
1: On verra. J'ai dit qu'il y avait eu un but, j'ai pas dit pour qui. J'ai dit Dembélé, mais j'ai pas dit s'il avait marqué pour son compte.
4: Oui,
1: on est avec vous, on a écouté un peu de bon son. On démarre avec Sound of Legend. Dans un instant, je vous propose un petit jeu. Le Gigi du jour, le petit jeu. Puisque hier, on avait un invité, c'est le frère de Thibaut Inchep. Je vous propose le jeu des frangins frangines. Je vous donne quelqu'un, il faut trouver son frangin ou sa frangine. Pas mal,
3: parfait.
1: Ça.

0: Vous écoutez la Team Fun Radio, c'est jeudi, peut-être veille de jour férié, peut-être que vous allez kiffer votre week-end, on en parlera tout à l'heure. Juste avant, je vous propose le jeu des frangins, frangines. Valentin, Justine, Julien, oui. Je vous propose un jeu, je vous donne un prénom, je vous donne pas le nom de famille, vous me trouvez qui a le frère ou la sœur connu, ok? Exemple, si je vous dis, allez, je vais prendre un facile, si je vous dis Arié,
1: Elmaleh, Gad Elmaleh.
0: Gad Elmaleh. Faut me dire Gad Elmaleh, tu vois ce que je veux dire? Je donne juste un prénom et faut que cette personne il ait un frère ou une sœur connue.
2: Oh waouh, ok.
0: C'est dur, hein?
1: C'est dur si tu dis par exemple Patrick, tu vois.
2: Oui, ou Paul.
0: Non, mais ils sont tous connus. Ah. Ok? C'est que des gens que vous connaissez.
1: Ah,
0: attention, un Gilles très connu.
1: Gilles Lelouch.
0: Je cherche son frère. Donc
2: Patrick
0: Claude.
2: Lelouch.
0: Claude bah non. Lelouch. Non, son frère.
1: C'est.
0: Ouais, oui.
1: Comment il s'appelle?
3: Gilles.
0: Non.
1: Non, Gilles. C'est pas Gilles, c'est
2: Patrick.
1: Gilles non. Et. Non.
0: Non.
1: Philippe Lelouch.
0: Philippe Lelouch, ah. Un point pour Valentin. Attention, si je vous dis Alexandra.
2: Ah, ben,
1: Audrey Lamy.
0: Audrey Lamy, bonne réponse de Valentin. C'est pas facile, hein.
2: C'est pas
0: facile.
2: Évident. Hein.
0: Deux points pour Valentin. Attention, si je vous dis Marcus.
3: Marcus?
0: Un joueur de foot.
1: Ah, Lino Thuram.
0: Non, son frère.
1: Ah, je sais plus comment il s'appelle.
3: Ah,
0: Kefren Thuram.
2: Je l'avais.
1: C'était dur.
2: Jamais j'aurais.
0: Si je vous. Alors, je donne des thèmes maintenant. Chanteuse australienne Kylie.
1: Danny Minogue.
2: Ouais.
0: Danny Minogue, bonne réponse.
2: Table, ouais.
0: Si je vous dis Noël.
1: Gallagher, Liam Gallagher.
0: Ouais, très bien. Il faut donner le prénom avant.
1: Oasis.
0: C'est les frères Oasis.
1: Les frères Oasis.
0: Liam Gallagher,
2: oui,
0: Noël
2: non,
0: Gallagher.
2: Bien, mais
0: non, mais
2: quoi,
0: vous, quoi
1: Justine et Julien, vous jouez ou pas?
2: Ah, si on joue, ouais. Bon. Tu
0: non,
2: vas
0: non,
2: trop vite.
0: C'est vrai que t'es très fort. Attention. Serena.
1: Venus Williams.
3: Ah, mais oui.
0: C'est encore Valentin, bravo. Si je vous dis. Ralph.
3: Lorraine.
1: Michael Schumacher.
0: Michael Schumacher. Tu dis Schumacher?
2: Schumacher. Ouais, Schumacher.
1: Tu dis le garçon
2: vendre des trucs.
1: Non, la française.
2: Schumacher.
1: À la française, tu dis Schumacher.
2: Mais arrête, personne n'a jamais dit Schumacher.
1: Et à l'allemande, si je prends l'accent allemand, parce que j'aime bien prendre les accents quand je dis les noms, ouais. Schumacher.
0: Voilà. Schumacher, Schumacher.
3: Quel accent
0: attention. On va dans une famille de sportifs. Si je vous dis Laure.
1: Florent.
2: Ah, j'ai dit moi.
0: Florent Manodou, c'est Justine. C'est Justine.
1: Bah non, elle a dit Florent.
0: Non, elle a dit
2: non,
0: Flo.
2: Je t'ai dit Florent.
0: Oui, mais faut dire Florent Manodou.
1: Ouais, mais j'ai dit Florent Manodou moi.
2: Ah, pardon, ça me paraissait
0: Valentin,
2: évident.
0: Valentin, 8-0. Attention, j'en ai un dernier pour vous.
1: Vas-y.
0: Vous êtes prêts?
1: Le grand chelem.
0: Si tu l'as, c'est un sans-faute.
2: Excusez-moi, je suis spécialisé dans les frères et sœurs. C'est trop bizarre.
0: Ah, il est bon, il
1: je
0: est
1: suis
0: bon.
1: Fan des frères et sœurs. Les posters de Laurent, de leur Manodou.
0: Non, pas de leur Manodou, de son frère qu'on connaît moins, de Florent. Alors attention, si je vous dis. Nicolas, on est dans le sport.
1: Nicolas Anelka.
3: Nicolas Anelka.
0: Non, le handball.
1: Ah, Karabatic. Lucas Karabatic.
0: Lucas Karabatic. Valentin est exceptionnel. Valentin, c'est au-delà du grand chelem, tu repars avec un très beau cadeau. Là, je te fais vraiment. Tu sais quoi, je t'offre un frangin. Je t'offre un frère. Tu le choisis, donne-moi un prénom, donne-moi un âge.
1: Michel.
0: Quel âge?
1: 15 ans.
0: Eh ben écoute, il va galérer. Je te présente Michel, ton petit frère de 15 ans.
1: Yes.
0: Tu repars et tu passes le week-end.
1: Salut
0: avec
1: Michel.
0: Lui. Salut à toi. Allez, voici Ritza. Je m'en fous, c'est ce qu'on écoute. Et puis on a un très beau cadeau pour vous. On va jouer au Grand Chelem. Vous pouvez vous inscrire, vous envoyer Team T-E-A-M au 74-900. Team au 74-900. La Team Fun Radio est là pour vous servir et vous accompagner jusqu'à 21h. C'est comme ça tous les soirs.

0: Merci d'être fidèle à la Team Fun Radio. Dans un instant, je vais vous parler des oiseaux. Ouais, les oiseaux ont plus peur de certaines personnes sur Terre que d'autres. Vous en faites sûrement partie. Là, dans ce studio, il y a des personnes qui font plus flipper les oiseaux que les autres. Et même dans ceux qui nous écoutent.
1: C'est lié à la couleur de cheveux ?
0: Non, c'est pire que ça. Vous allez voir. On écoute Gillo et David Guetta avec Save Me Tonight, et puis on revient dans un instant.
2: J'espère qu'ils sont pas racistes, hein. Ça
0: avec
2: j'aime
0: un
2: pas.
0: Non, c'est pas du... ouais, quoi que
3: ils sont peut-être un
0: peu sexistes. Vous allez voir, on en parle dans un instant sur Fun Radio.

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13: Heures.
14: 21h.
13: Dans les prochaines minutes, dans la Team Fun Radio, il y a les fun facts de Valentin qui vont arriver. On va aussi parler des petits trucs qui vous font peur. Réagissez, je lis tout au message 06 43 07 12 89. Et on a bien sûr du bon son d'un côté de Gillo, de l'autre David Guetta. Quand ils s'assemblent, ça fait Save Me Tonight sur Fun.

0: Vous écoutez la Team Fun Radio. Dans un instant, les fun facts de Valentin. Tu vas nous apprendre quoi aujourd'hui, Val?
1: Bon, on va parler de McDo aujourd'hui, puisque McDo a annoncé des menus pas chers. Et je vais apprendre que McDo ne fait pas l'essentiel de son argent avec les burgers, mais avec toute autre chose. Ça n'a rien à voir avec la nourriture.
0: Et c'est une émission qui balance. Hein.
1: Oh, il y a un enquêteur. Je ne sais pas si je peux en parler. Ce sera peut-être ma dernière
0: Valentin,
1: émission.
0: Valentin, il commence de plus en plus à piquer discrètement la petite place d'Élise Lucet. Vraiment, il y avait une commission d'enquête.
1: Peut-être me prendre des Big Macs dans la gueule en sortant.
0: J'ai l'impression que.
1: Mais je vais balancer, je m'en fous.
0: Allez suivre sur les réseaux. Valentin balance, c'est son nouveau perso.
1: Viens.
0: Il balance. Valentin dénonce.
2: Viens, Ronald.
0: Bon, on est avec vous du côté du standard. Tiens, je vais appuyer là au hasard. Allô, bonjour, qui est là?
3: Bonjour, c'est Cassandre.
0: Salut Cassandre.
4: Salut Cassandre,
0: bienvenue sur Fun Radio. Tu habites où Cassandre?
3: Au bain ça va, à côté des Dins, dans le Pas-de-Calais.
0: Ok, on est dans le Schnorr, on t'embrasse très fort. Tu aimes les oiseaux ou tu les détestes?
3: Non, j'aime bien.
0: Ok, bah, eux sachent qu'ils ne t'aiment peut-être pas. Il y a une étude qui vient d'être faite. Alors les chercheurs essaient de trouver la signification, mais les oiseaux ont plus peur des femmes que des hommes. Et personne ne sait pourquoi.
4: Arrête.
0: Justine,
4: c'est
0: Valentin, Julien,
4: Tellout.
0: Bah c'est
1: les cheveux longs, non? Ça fait plus épouvantail.
0: Il y a plein de mecs qui ont les cheveux longs, c'est
4: ils
0: pas forcément les cheveux.
4: Là.
0: Ils ont fait une étude.
3: C'est parce qu'on est plus impressionnante.
4: Ouais, c'est vrai, on a plus de charisme.
1: Vous avez plus de charisme.
0: Ils sentent qu'il y a plus d'intelligence et qu'ils peuvent plus se faire chasser, à mon avis, parce que je comprends pas. Il y a aucune explication. Valentin, t'en as peut-être une?
1: Justine, c'est les poils, mais c'est les épouvantails. Sinon, j'ai les poils. Le reste des femmes, je sais pas.
4: Je t'ai dit, il faut que je m'achète un rasoir.
0: Pourquoi?
4: Je rigole, c'était pour continuer sa blague, t'inquiète pas.
0: Moi, je suis au premier degré. Vous savez quoi? Vous avez tous pu faire un petit tour de table du truc qui vous fait peur. On a tous peur de quelque chose. Sur le WhatsApp, dites-le moi également. 06 43 07 12 89. Quel est le truc qui vous fait peur? Je commence avec toi, Justine.
4: Bah, moi, tu me connais, j'ai très peur du noir et des esprits. Donc, je dors à la télé allumée s'il y a personne qui dort avec moi. Je dois tout le temps dormir avec quelqu'un. Dans ma chambre, je sais qu'il y a quelqu'un. Un esprit, et donc je mets de la soge partout dans les coins de mes murs et tout. Moi, j'ai très peur de ça.
2: Quelqu'un dans ta chambre?
4: Ouais, des fois quand je me réveille, je le vois. Paf.
0: Tu la vois sous le lit. C'est bizarrement, c'est le sosie de la secrétaire, pardon, de ton mec, j'allais dire la chérie. C'est incroyable. Cassandre, tu crois aux esprits ou pas toi?
3: Ouais.
4: Ah bah merci, tu vois.
0: Ah, ça c'est flippant. Il y a plein de gens qui croient.
2: Ah,
0: tu
2: mais
0: crois
2: je
0: veux
2: pas qu'on en parle. Moi, je veux pas qu'on en parle parce que sinon après je dors pas de la nuit.
4: Mais voilà.
2: Ça me stresse ça.
0: Mais vous avez des preuves, genre pour qu'est-ce qui vous ferait peur?
1: J'ai déjà vu, ouais.
4: Mais moi, j'ai déjà
1: vu où? Des esprits.
0: Ok. Où ça?
1: Mais j'ai déjà parlé avec des esprits.
0: Genre des esprits de qui?
1: Des mecs sympas, comme ça.
0: Ouais,
1: je suis en soirée, puis 4-5h du matin.
0: Toi, Justine, vas-y, donne-moi la preuve que tu as discuté.
4: J'ai fait un Ouija, ça a marché de malade.
0: J'ai fait un Ouigo, moi, un jour, je suis arrivé vraiment en retard. Je ne ferai plus jamais, je prends que des TGV.
4: Dans ma chambre, je le sens qu'il y a quelqu'un, et des fois, je me réveille, j'ouvre les yeux, il y a quelqu'un devant moi, et après, ça s'enlève.
1: C'est ton mec.
0: Mais c'est ton esprit.
4: Non, c'est pas mon esprit. Oui, c'est l'esprit de ma chambre. Oui, c'est mon esprit.
2: Non, mais moi, je déménage. Un truc comme ça, je déménage.
4: Mais t'inquiète pas, je déménage en juillet là.
0: Mais là, là où tu vas, il y en a trois.
4: Ah non, je vais tout nettoyer, je vais faire appel à quelqu'un là.
1: Ah, il y a des nettoyeurs,
0: tu vas briller.
4: Ah bah ça, je sais pas, faut que je m'en renseigne.
1: C'est le meilleur business ça. Tu viens, tu mets quoi?
4: Arrêtez, de la
1: sauge. Ah, faire brûler de la sauge.
4: Exactement, dans les coins de tes murs. Je l'ai fait plein de fois avec mon mec.
0: T'as déjà eu une expérience un peu paranormale, Cassandre, ou pas toi dans ta vie?
3: Ouais, moi beaucoup.
0: Genre quoi, vas-y.
3: Bah, j'ai eu contact avec des personnes décédées de ma famille. J'ai eu les animaux de ma famille aussi qui sont en protecteur et pas mal de petites choses qui arrivent un peu régulièrement.
0: Non, mais c'est les personnes de ta famille, c'est les personnes que t'as perdues qui te manquaient peut-être.
3: Ouais, ouais, mais qui sont là, je sens leur présence et je sais qu'ils sont là.
0: C'est tellement flippant à chaque fois. Moi, je me dis,
1: j'y crois de ouf. Moi, ma chérie,
0: moi, j'y crois pas. Moi,
1: ma chérie, je respecte. Papa. Et elle a fait un contact défunt.
0: Ouais.
1: Et elle a parlé à son papa.
0: Oui, mais est-ce que tu penses pas que ça puisse être ton cerveau, une partie de ton cerveau?
1: Non.
0: Qui? Parce que la voix, parce que le manque, parce que plein de choses.
1: Stéphane Alix, c'est un ancien journaliste qui a écrit des bouquins sur ça, sur la vie après la mort.
0: Ouais.
1: Et lui, en gros, il a perdu son frère dans un accident de voiture. Et ensuite, il a fait des tests, mais vraiment avec la rigueur journalistique. Et il a montré.
0: Mais de rigueur journalistique, tu peux rien prouver.
1: Non, il a montré par exemple des choses où personne ne savait où c'était à part le mort. Il a réussi à rentrer en contact avec ce mort qui lui a dit des choses qui avaient.
0: Alors moi, j'ai une autre théorie. Pour moi, c'est ton inconscient. Pour moi, et ça n'engage que moi, pour moi, c'est ton inconscient qui fait qu'en fait, tu savais certaines choses, des codes, des trucs qui sont enfouis dans ta mémoire. C'est des choses que tu as entendues ou que tu es censé savoir. C'est une surconcentration et tu te passes des messages, mais de ton vivant sur le non-verbal. Tu vois, les baleines,
1: je te bien. Il a donné un cas, je trouvais incroyable. C'est en Allemagne, un mec qui fait un arrêt cardiaque et un AVC. Donc, il est vraiment déclaré mort. Il est en train d'être réanimé. Ils essayent de le réanimer, ils n'y arrivent pas, ils n'y arrivent pas. Au bout de 20 minutes, ils arrivent à le réanimer. OK? Mais pour le réanimer, ils ont dû lui enlever son dentier et le mettre sur une espèce de table à côté.
4: Oh, okay. Mais c'est quoi cette histoire?
1: Pour l'animer. Attends, l'histoire est folle. Il se réveille, du coup, il récupère une semaine après, et il dit: où est mon dentier? Et là, on dit: on sait pas. l'infirmière qui s'était occupée de son dentier était en vacances à ce moment-là. Elle rentre dans la chambre 10 jours après. Et là, alors qu'il était en AVC, en arrêt cardiaque, il la reconnaît. Il dit, ah, c'est vous. C'est vous, pendant qu'on est en train de me réanimer, c'est vous, vous avez pris mon dentier et vous l'avez emmené, vous l'avez emmené.
0: Oui, mais là, il était pas
1: mort. Et elle, il l'avait jamais vu. Non, mais il était en arrêt cardiaque.
0: Conscient,
1: son cerveau ne fonctionnait plus, son cœur ne fonctionnait plus.
0: Oui, mais il est pas mort derrière, donc, il y a forcément des choses qui fonctionnent.
2: Et tout ça, sans dents pendant 10 jours.
1: Comment c'est possible?
0: Non, non, il a dit qu'il me reconnaissait. Mais pas du tout. Cassandre, je te fais de gros bisous. Salut à toi. Bisous.
3: Merci,
0: on t'embrasse. On embrasse toute ta famille, les morts et les vivants. On pense fort à toi. Bisous, bisous. Bah oui, bah écoute, moi j'y crois pas, mais je suis content et vous êtes tous les bienvenus. Venez nous parler
1: de ça. Attends, ça se trouve, on a beaucoup plus d'auditeurs que ce qu'on croit, en fait.
0: Voici le nombre de morts.
1: On est sur les morts.
0: Allez, bisous.

0: Merci d'être fidèle à la Team Fun Radio. Bravo pour tous vos messages. On a lancé un débat là sur les esprits. On y croit, on n'y croit pas. Il y a vraiment deux teams qui s'opposent. 06 43 07 12 89. Pas de jugement, que de la vanne ici. On en parle. Tiens, il y a Amélie qui est là. Salut Amélie.
1: Salut la team.
0: Salut à toi.
2: Salut.
0: On avait un débat, je sais pas si tu nous as écouté il y a quelques minutes là sur on y croit, on n'y croit pas. T'es comment toi vis-à-vis de la vie après la mort, les esprits, tout ça?
1: Bah, moi, j'essaie de pas trop y penser parce que ça me fait flipper aussi.
0: Ah, il y en a beaucoup. Hein. Voilà. Bah, la peur de pas savoir ce qui nous attend parfois, et comment ça va se passer, quoi.
1: Parfois, on se porte mieux en vivant dans l'ignorance.
2: Mais oui.
0: Ah, moi, je préfère savoir, me poser des questions. Mais
2: c'est ce que je réponds à mes profs.
3: Ouais. Est-ce qu'il y a une vie après la mort? Du coup, ta mort prend un tout autre sens, tu vois.
0: Bah, il y a plein de religions.
3: Du coup, la mort deviendrait une fête.
0: Mais comme en Indonésie, à Bali, dans des endroits comme ça, en Inde, quand tu passes dans la vie d'après, moi, je me suis fait inviter un jour à une crémation, et c'était une énorme fête comme un mariage. Et ils m'ont dit, les gars m'ont dit, vous faites ouin ouin ouin quand quelqu'un meurt, alors que c'est génial, il passe dans la vie d'après. Donc si c'est ta croyance, c'est génial.
3: Je pas ouin ouin ouin.
0: Non, mais on a tendance à pleurer. Il me disait ça. Nous, on est triste à des
4: enterrements. Oui, c'est vrai, on est triste.
0: Alors qu'il y a plein de gens qui sont très joyeux parce que tu te libères d'une vie et tu vas vers du mieux. Ça dépend que des croyances et ça.
3: C'est l'héritage qui arrive derrière aussi.
0: Peut-être, ouais. C'est pour ça.
5: Oh, je pensais qu'il y avait plus.
3: Enfin, la maison dans le sud.
0: Voilà. Amélie, j'ai une question très simple. Au-delà de ça, puisque t'aimes pas trop parler de ça, c'est quoi le petit truc qui te fait peur?
1: Eh ben, j'ai appris à prendre sur moi, mais j'ai eu longtemps peur du monstre de la chasse d'eau.
0: Du quoi?
3: C'est quoi ça?
0: C'est quoi le monstre de la chasse d'eau? J'ai entendu parler de ça.
1: Quand je tire la chasse d'eau, j'ai peur qu'il y ait quelque chose qui sorte.
2: Comment tu fais?
0: Voilà. Genre un serpent et tout?
1: Ouais. Donc, bon, maintenant j'ai des enfants, donc j'ai appris à prendre sur moi.
0: Mais quand t'étais petite, t'avais peur de ça?
1: Avant, j'avais deux possibilités. Soit je tirais pas la chasse d'eau, soit j'ouvrais grand la porte. Je tirais la chasse d'eau et je partais en courant.
3: c'est mignon.
0: Mais jusqu'à quel âge?
3: C'est mignon.
1: Jusqu'à pas très longtemps, mais je suis pas très
0: fière. Non, mais écoute, mais c'est une bonne thérapie de venir en parler. On a dit on ne se juge pas, on se charrie énormément, mais on juge personne ici. Vous êtes tous les bienvenus. Justine, de quoi t'as peur, toi?
2: Ben moi, je t'avais dit du noir et des esprits, et j'ai aussi très peur des poules.
0: Ah, moi aussi, je suis pas à l'aise avec les volatiles.
2: Allez, à moi, tout ce qui est oiseau, poule, tout ce qui a un bec qui peut te crever les yeux, je déteste.
0: Et le pire, moi, je me dis souvent, mais c'est les autruches.
2: Ah, mais bien sûr, les c'est autruches. Grand et tout, avec
0: qui
2: leurs ailes.
0: Qui a donné un si gros corps? Un si gros cerveau, cerveau à quelqu'un qui a un si gros corps.
4: Alors, j'ai vu un film avec mes enfants qui est au cinéma en ce moment, qui s'appelle Le Fils du désert. C'est un enfant qui a été perdu à 2 ans et qui a été élevé par des autruches. C'est une histoire vraie.
0: Ah, c'est une histoire vraie, oui, j'ai entendu ça.
4: C'est une histoire vraie. Et franchement, quand vous regardez ce film, vous dites que les autruches, finalement, c'est super sympa.
0: Oui, mais c'est sympa, mais c'est pas forcément intelligent. Alors, ça fonce, c'est costaud et ça.
2: Moi, il y a une autruche qui a bouffé les fesses de ma grand-mère, hein, je vous le dis.
0: Bah, c'est elle
3: a ta grand-mère avait mis des graines dans ses fesses.
0: Non, sa grand-mère avait mis une annonce.
3: Attendez que ça.
2: C'est parce qu'elle est dans ses fesses.
0: Ta grand-mère que je connais?
2: Non.
0: C'est l'autre,
2: c'est
0: d'accord.
2: Ouais.
0: Tu connais sa grand-mère? C'est bizarre. Bah, elle me parle souvent de sa grand-mère.
3: Tu la connais pas?
0: Qui est pas la dernière pour faire la fête, ouais. On l'aime beaucoup. On l'embrasse, comment elle s'appelle?
2: Mais celle qui se fait bouffer les fesses.
3: C'est bizarre.
0: Il faut savoir qu'elle a une grand-mère qu'elle adore et une qu'elle déteste, c'est ça?
3: Qu'est-ce qu'elle raconte?
2: Non, j'aime les deux, arrête quand je suis en train
3: de dire ça. Si c'est une que tu détestes, tu me disais.
0: Non, mais la moitié tu préfères.
2: Oui, ma mémé, je la. Oui, parce que
0: c'est laquelle? C'est
4: en embrasse.
2: Je vais manger les fesses.
4: Gigi l'autruche, on t'embrasse.
0: De quoi t'as peur, toi, Julien?
4: Ah bah moi, c'est un truc tout bête, mais j'ai peur d'être malade, de tomber malade. Et depuis qu'il y a eu le Covid, bah, je suis content parce qu'on fait plus la bise, on serre plus la main, moi je mets le poing et tout ça, et j'ai peur de tomber malade.
0: Et le nouveau virus?
4: C'est un truc qui me fait peur. Le quoi?
0: Le nouveau virus, ça fait quoi?
4: Bah, moi, ça me fait peur aussi, le nouveau virus. Mais moi, je trouve que je tombe moins malade depuis 2020 parce que justement, on fait plus la bise. Avant, t'allais au travail, tu faisais
0: la
4: bise.
0: Plus les mains aussi, tu fais gaffe.
4: Tu plus les mains, les machins et ça. Moi, quand je vois quelqu'un qui a la gastro ou qui commence à éternuer et ça, c'est ma peur.
0: Comme là, Valentin vois, aujourd'hui, là.
4: Et
0: arrête, il est à côté, il a plus de tête. Ah, non, j'imagine.
4: Arrête.
0: Non, non, il est pas malade du
4: tout. Il
0: vous en va bien, c'est malade. Je sens pas bien, mais il y a quand même un week-end de 3 jours.
4: Je te vois parce que quand on n'est pas malade, on l'oublie. Et là, il faut savourer le moment où t'es pas malade. Il faut le savourer.
0: Je te fais d'énormes bisous, Amélie. Je te souhaite un bon week-end. Bisous, bisous.
1: Allez,
0: dans un instant, vous savez ce qui va se passer?
3: Non.
0: Eh bien, il y a les fun facts de Valentin qui vont arriver. On va parler de quoi, Val?
3: On va parler de McDonald's.
0: Okay.
3: Et vous allez voir, McDo, je vais vous montrer que c'est le truc le plus connu au monde devant tout le reste.
0: Ah ben, on en parle dans un instant. Juste avant, on tape dans les mains avec Kungs et Clap Your Hands sur Fun Radio.

0: Vous écoutez la Team Fun Radio. On est là avec Justine, avec Julien Tellouc qui est venu dès le début de l'émission. C'est un kiff quand t'es là, Julien, là, ouais, plus souvent avec nous parce qu'il bosse, partout.
1: Non, c'est très agréable, j'avoue. Je suis très sympa, je rigole bien avec vous.
0: Ah bah nous aussi. Et puis il y a Valentin qui est là et qui nous apprend des trucs. De quoi tu nous parles, Valentin? De McDo, hein?
2: Ouais, je vous parlais de McDo parce qu'il y a quand même une des bonnes nouvelles cette semaine, notamment pour le pouvoir d'achat. Ils ont lancé un menu à petit prix à 5 euros.
3: Ah oui.
2: Où tu as un sandwich plus généreux avec deux steaks ou deux poulets dedans.
0: C'est bien ça?
2: Ouais, exactement. Tu as des frites, tu as même un dessert pour ce prix en plus de la boisson. Tout ça,
0: c'est
2: à 5
0: quoi
2: euros.
0: Pourquoi ils font ça?
2: Bah, notamment parce qu'ils se font pas mal en ce moment prendre des parts de marché par les poulets, les master poulets,
0: ah, les chaînes
2: de poulets, les king poulets. Plus les trucs de poulet qui vendent des cuisses de poulet pas chères.
0: Ah, KFC, c'est pas des poulets?
2: Non, tu sais, à Saint-Ouen récemment, il y a eu le scandale avec Master Poulet.
3: Ah,
2: avec
3: oui,
2: le maire de Saint-Ouen qui s'est clashé avec Master Poulet. Et en fait, ça se développe énormément. Et du coup, ils lancent ces menus. Et aussi parce que les Français, mine de rien, ont perdu du pouvoir d'achat. Du coup, je vous ai prévu des petites infos autour de McDo. McDo a été pendant longtemps le plus grand distributeur de jouets au monde, devant Hasbro et Mattel réunis, puisque il y a le Happy Meal.
0: Ouais.
2: Le Happy Meal depuis 1979. À l'origine, c'était des crayons et des toupies. Donc rien de fou qui distribuait. Et puis après, ils se sont mis à faire des jouets.
0: Puis des collabs.
2: Et au pic de sa domination en 2001, McDo distribuait 1,5 milliard de jouets par an dans le monde. Wow. Ça faisait 4 millions de jouets par jour.
3: Oh.
2: Alors ce chiffre, il date des années 2000. Depuis, il n'a pas été mis à jour. Donc on ne sait pas si c'est encore le plus gros distributeur. Par contre, en France, McDo est devenu l'un des plus gros distributeurs de livres. Puisque
3: maintenant,
2: vous savez, quand vous prenez un Happy Meal, vous avez le choix entre un jouet ou un livre.
0: Et il y a vraiment qui prennent le livre chez McDo.
2: Ah, moi, je prends le livre pour mon fils. C'est des très belles histoires.
0: Ouais,
2: c'est fait
0: mais
2: par des grands,
0: Virginie
2: Grimaldi, par exemple, par des grands auteurs.
3: Ouais,
0: et ton fils,
3: vrai,
0: il réclame le livre ou le jeu?
2: Ouais. Bah, ça dépend, tout le monde, je n'ai pas le choix.
1: Non, non,
2: alors, mais il adore les histoires.
1: Que les jeux, ça a changé. Maintenant, en France, les jeux, ils sont en papier ou en carton.
3: Ah
0: oui, donc c'est moins
1: sympa. Donc c'est plus jouets plastiques. Donc du coup, moi, mes enfants, ils réclament le livre.
2: Ils sont remis au plastique.
1: Ah ouais?
2: Là, ils ont fait un jouet McDo. Et donc, il y avait Bowser, Mario et tout. Et c'était du plastique, j'étais étonné d'ailleurs.
0: Bah, tu viens d'effondrer le milieu du livre.
2: Ouais, oups. Vous voyez le drive chez McDo?
0: Ben, bien sûr.
2: Et bien,
0: en voiture, tu commandes.
2: Exactement. Et bien, le drive chez McDo, il est né en 1975 dans la ville de Sierra Vista, en Arizona. Et c'était tout près d'une base américaine, une base de l'armée américaine. Le problème, c'est que le règlement interdisait aux soldats de fréquenter des commerces en tenue militaire. Donc il y avait ils passaient tous les jours devant, ils étaient dégoûtés. Jusque qu'à David Rich, qui était patron du McDo, ait une petite idée, percer un trou dans le mur, installer une fenêtre coulissante et avec un employé derrière. Et les soldats n'avaient plus à rentrer dans le McDo,
0: pas mal,
2: mais pouvaient commander l'hamburger depuis l'extérieur sans quitter leur voiture. Et du coup, ça a donné les drives et ça a été le succès qu'on connaît.
0: Alors là, on a appris un truc assez bluffant. Merci beaucoup, Valentin. T'en as une dernière?
2: Si tu veux.
0: Allez.
2: Une petite dernière. J'en ai plusieurs. Je sais pas. Ah, je vais prendre celle-là. McDonald's.
0: J'ai été gaffé. T'as vu comme j'ai bossé? J'en ai une.
2: Non, mais j'en ai pas mal.
3: Toujours plus, là.
2: McDo est connu dans le monde entier et tellement connu que le M de McDo est plus reconnu que la croix chrétienne.
0: Oh, c'est ouf.
3: Ah ouais.
2: C'est une étude qui a été menée en 2020. Et en gros, ils ont fait des tests sur des millions de personnes dans le monde. Ils leur ont montré la croix chrétienne, ils leur ont montré le symbole de McDonald's. Et ben, le symbole de McDonald's est davantage reconnu que la croix chrétienne.
0: Oh, c'est hallucinant.
2: C'est ouf, hein?
0: Qu'est-ce qu'on en a pris? Salut à vous. Bah, vous allez peut-être vous faire un petit repas ce soir. Nous, on va se faire un petit Deliveroo dans un instant. 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Toutes les questions sont ultra faciles cette semaine.
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1: Bienvenue et bon début de week-end. Si jamais vous êtes déjà en week-end et que ce soir c'est week-end prolongé, c'est ce qu'on vous souhaite. 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
1: Megan a été tirée au sort. C'est une fidèle parmi les fidèles. On est content de la voir. Salut Megan, bienvenue sur Fun Radio.
3: Salut tout le monde.
1: Salut Megan.
4: Salut Megan.
1: Tu viens d'où et tu fais quoi dans la vie?
3: De Sezay à Montbrison.
1: Ok, tu bosses dans quoi?
3: Je suis à l'hôpital.
1: T'es malade ou t'es genre infirmière?
3: Non, je m'occupe des patients, je suis à SH.
1: SH, ben c'est trop bien. Non mais tu fais quoi dans la vie? Je suis à l'hôpital, j'ai cru qu'il y avait une galère et tout. Megan, tu vas jouer pour le Futuroscope, je vais te poser des questions. Si t'as 6 bonnes réponses, ce sera gagné. J'ai mis des questions plutôt faciles, ok?
3: Ok.
1: On y va, attention. Top chrono, quelle est la capitale de l'Espagne?
3: Madrid.
1: Oui. Qui a peint la Joconde? Léonard de comment?
3: De Vinci.
1: Oui, bien joué. Combien font 5 plus 6?
3: 11.
1: Oui, bien joué. Quel animal est surnommé le roi de la jungle?
3: Le lion.
1: Oui. Quelle planète est surnommée la planète rouge et c'est aussi une barre chocolatée? Ça commence par un
3: Mars.
1: M. Oui, bien joué. Quel est le plus long fleuve du monde en Égypte?
3: Le Nil.
1: Oui, quel est l'organe?
4: C'est bon.
1: Ouais, c'est gagné. J'avais dit, c'est pas trop compliqué, mais avec le stress de l'antenne, parfois c'est pas évident. Tu vas pouvoir t'éclater, je sais pas avec qui tu vas partir, mais tu pars au Futuroscope.
3: Avec ma famille.
1: Ah bah génial, il y a qui dans ta famille, t'emmènes qui?
3: Mon conjoint et puis mes deux petits garçons.
1: Mais c'est génial, ces jours pour quatre, vous partez. Tu as déjà fait le Futuroscope?
3: Oui, mais il y a des années.
1: Ah bah tu vas voir, ça a bien évolué, c'est hyper moderne et c'est très très chouette. Tu vas t'éclater avec tes petits garçons et ton chéri. On te souhaite un bon week-end et puis merci et bravo à travers toi à toutes les infirmières qui nous écoutent régulièrement et qui elles n'ont pas forcément de jours de congé, en tout cas pas les mêmes que tout le monde, bossent de nuit.
3: Oui,
1: donc vous
3: ça.
1: Faites un métier très compliqué mais l'un des plus beaux du monde. Donc merci, merci d'être
3: beaucoup.
1: Là.
3: Merci à vous.
1: Ouais, merci. Gros bisous.
3: Merci d'être vous.
1: Bah merci, c'est beau ça. Mignon. Merci d'être vous. Allez, on fait les t-shirts.
4: Trop joli.
1: On fait les t-shirts aussi Mégane. Dans un instant, on va vous parler d'une femme de 80 ans. C'est Justine qui l'a rencontrée pour vous.
5: Ah, ma petite Colette.
1: Ah, Colette, il lui est arrivé un truc. Hein.
5: Ah là, une mésaventure, je peux vous dire. Elle s'en est pas remise encore, hein, pour le moment, la petite Colette.
1: Non, c'est assez hallucinant, vous allez voir.
5: Non, l'histoire s'est terminée.
1: Okay.
5: Heureusement. Colette va dire.
1: Ah, okay. Mais Colette,
5: Colette
1: est la drogue, vous allez voir. Allez, voici Blaster Jack, je vous en parle après.

0: Merci d'être fidèle à la Team Fun Radio. Qui est cette Colette? On a plein de messages. Colette sur les WhatsApp. Justine, c'est qui Colette?
1: Ma Colette, c'est une mamie de 80 ans qui a été arrêtée là, il y a quelques jours pour un truc, mais genre improbable. Elle a été arrêtée pour avoir commis un excès de vitesse. Donc bon, ouais. Tu me diras, à 80 ans, tu peux commettre un excès de vitesse.
0: Ouais, hein, c'est déjà bien parce que normalement, t'es plus en.
2: Tu roules à 40 vitesse, ouais,
0: à 80 ans, on les voit.
1: Hein. Après, ça se trouve, elle était à 55 au lieu de 50. Hein, ne nous enflammons pas. Et donc, bien sûr, la gendarmerie a fait tous les tests qu'il faut quand tu fais un excès de vitesse. Donc, ils ont regardé si elle n'avait pas bu d'alcool. Le test était négatif. Par contre, ils ont aussi fait un test salivaire de dépistage, vous savez, pour la drogue. Et là, le test s'est avéré positif.
2: Mais non.
1: Donc, cocaïne. Là, ils disent. Cocaïne, positif à la cocaïne.
0: Colette,
1: 80 ans, positif à la cocaïne. À la drogue. Et là, le test s'est avéré positif.
2: Mais non.
1: Cocaïne. Donc là, ils disent cocaïne, positif à la cocaïne.
0: Colette,
1: 80 ans, positif à la cocaïne.

0: pour une criminelle pendant quelques jours et
1: après. T'imagines que ses petits-enfants, voyant Colette est arrêtée, ils ont dû se dire l'espace d'un instant, mais en fait ma mamie est dans le trafic de drogue depuis tellement longtemps.
2: Et puis c'est ce que je trouve horrible, moi, c'est que tu le fais à un jeune, tu refais pas le test, tu vois, tu penses qu'il est positif.
0: Ouais,
2: donc c'est horrible, c'est-à-dire que ça arrive, je pensais pas que ça pouvait arriver.
1: Mais elle a dû se dire.
3: Non, je préfère dénoncer, je profite de l'antenne nationale de Fun Radio pour dénoncer de tels agissements.
1: T'as plusieurs tests, j'imagine, qui sont faits. Tu peux prouver que t'es innocent, je pense. Il y a des erreurs, regarde, chez les sportifs.
2: Alors Coco, ça se trouve, elle s'en est mis plein de.
1: Elle a juste attendu qu'on descende. Je suis redescendu. Allez, un peu de bon son sur Fun Radio. On écoute Justin Bieber et Nicki Minaj. Ça, c'est chouette, c'est pour vous. Et puis juste après, j'aurai une bonne nouvelle pour les buveurs de café.

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1: On est trop content de vous accompagner peut-être dans les bouchons des parents en vacances. Oui, vous avez peut-être de la route. Nous, on est là jusqu'à 21h et c'est comme ça tous les soirs. On s'appelle la Team Fun Radio. Je m'appelle Clément et je vous présente cette team, ou plutôt cette Dream Team. Il y a comme chaque soir Justine. Salut Justine.
3: Bonsoir tout le monde.
1: Et comme chaque soir, voilà, elle éteint son micro, elle oublie de le rallumer. Ça fait combien de temps que tu fais la radio, Justine?
3: Oh non, mais c'est bon la barbe. Des fois, il y a deux boutons, c'est un peu trop pour moi.
1: Non, mais il y a des métiers où c'est vraiment les

0: L'équivalent, c'est ton coiffeur, il arrive, il commence à te couper les cheveux, mais avec ses doigts. Et bien, monsieur, vous prenez pas de ciseaux. Hop là, pardon, j'ai pas pris les ciseaux.
1: Et vous faites pas d'erreur, vous, dans votre vie?
0: Tout le temps.
1: Voilà,
0: on aime
1: merci.
0: Beaucoup relever celle des autres.
2: Notre
0: apprend.
2: Seule erreur, c'est de t'avoir recruté. Hein. Je te le dis.
0: Vous l'entendez toujours aussi sympathique avec Justine, c'est Valentin. Ça va, Valentin?
3: Mais je suis comme ça parce que je l'aime. Je la trouve incroyable, Justine. Non, mais c'est vrai.
0: C'est besoin de se rattraper après l'avoir bien, hop, achevé. On a la chance de l'avoir. Normalement, il vient nous faire un petit passage, un petit truc aujourd'hui. Il est avec nous, il est de bonne humeur aujourd'hui. C'est Julien Tellouk.
4: Salut les amis.
0: Tu vas nous parler de quoi tout à l'heure, toi?
4: Je vais vous parler de trois jeux vidéo qui sont en rapport avec la musique qui sort cette semaine.
0: Très cool. Valentin va nous parler de buffet à volonté, mais juste avant, moi j'avais une petite info, bonne nouvelle, pour les buveurs de café, on comprend enfin comment ils pourraient protéger contre plusieurs maladies. Depuis un moment, ouais, on se disait souvent que c'était très mauvais, niveau cardiaque, niveau tout ça. Il y a aussi, ça vous permet de vous protéger, ça lutte contre certains virus, donc il n'y a pas que du mauvais dans le café.
1: Ah, c'est bien.
0: C'est plutôt bien.
1: Moi j'en bois beaucoup, donc ça
2: m'arrange. Moi je bois énormément de café, ouais. Ça protège des maladies, mais c'est génial.
0: Ça protège de certaines maladies.
1: Oui, et puis je pense que ça peut augmenter d'autres, attention.
0: Allez-y, modérément, surtout à ce temps-là. Faites partie de ces gens qui après 17h disent non, pas de café, sinon je dors pas.
1: Non, moi ça me fait rien.
2: Non, moi franchement jusqu'à 22h ça va.
4: Ah ouais. Moi si je bois un café après 17h, je ne dors pas de la nuit.
0: Je crois que c'est pas dans la tête.
4: Ah non, c'est pas dans la tête. Ah non, mais c'est sûr et certain. Nuit blanche. Je vous dis nuit blanche.
0: Ah ouais.
4: À chaque fois que vous me proposez un café tout ça, je prends un chocolat à la machine.
1: Ouais, c'est vrai.
2: Mais sans Julien, en ce moment, tu dors pas de la nuit.
4: Nuit
2: toi.
4: Blanche. Ça veut dire quoi?
0: Allez, on parlera de ces dates tout à l'heure. Voici Afrojack, Sia et David Guetta. Wait Tonight, c'est ce qu'on écoute sur Fun Radio.

0: Bon début de week-end sur Fun Radio. Peut-être que vous allez vous faire un petit buffet à volonté ce week-end. Alors quand on parle buffet à volonté, il y a les restos, il y a des restos asiatiques, il y a pas que, il y a les buffets dans les petits déj aussi. J'aime bien au petit déj.
1: Oh, j'adore, c'est les meilleurs.
0: Et Valentin, il a carrément les objets les plus volés, enfin piqués. C'est pas vraiment du vol, mais dans les buffets. Valentin, est-ce que tu as cette petite liste pour nous, s'il te plaît?
2: Ah oui, parce qu'on pourrait se dire que quand tu vas dans un buffet à volonté, tu repars avec les aliments chers comme la viande ou les sushis.
0: Qu'est-ce qu'il y a de plus piqué?
2: Eh bien, pas du tout. Les produits les plus volés, c'est surtout les petits aliments faciles à transporter, comme les biscuits, les gâteaux emballés, les sachets de thé, les dosettes de café ou même les condiments. Les mecs repartent avec le sel et le poivre.
0: Ça sert pour la maison. C'est pas vraiment du vol parce que comme ça à volonté, t'en prends un ou deux.
1: Ah oui, je suis d'accord.
0: Voilà, c'est comme quand tu fais genre, tu prends un... Ça coûte cher maintenant dans les hôtels les petits déj. Et genre, quand t'es en vacances, tu vois ceux qui se font un petit dans les hôtels, ça coûte hyper cher les petits.
2: Mais tu repars pas avec les œufs brouillés.
1: Non, mais tu te fais un sandwich.
0: Tu fais un sandwich pour le midi,
1: quoi.
0: Souvent.
1: En casse-croûte, quoi.
0: En scred, quoi. Tu vois, tu dis, hop, oh, je le finirai plus tard, tu pars avec une banane, quoi. Tu vois.
2: Ouais, c'est vrai.
0: Ça arrive régulièrement.
1: Mais t'as le droit,
0: ça va. Ouais, ouais,
2: bah, non, justement, ils disent que tu n'as pas le droit normalement.
0: Attends, je vais appeler la police.
2: C'est marqué dans le règlement intérieur du buffet. Et que tu n'as pas le droit à porter
0: le règlement intérieur du buffet. Le vrai règlement, moi, celui qui l'ont, c'est les auditeurs. Et il y a Émilie qui est avec nous. Salut, Émilie.
3: Salut.
0: Émilie, est-ce que tu bosses dans la police?
3: Oui.
0: Pour de vrai?
3: Non.
0: Ah, je suis peur. Vous voulez me faire flipper. Tu fais quoi dans la vie?
3: Je suis en études en coiffure.
0: Ah, très bien. Bah écoute, on embrasse tous les coiffeuses, toutes les coiffeurs qui nous écoutent. J'ai une question. Est-ce que c'est du vol si on vient chez toi, qu'on te demande un peu de gel, si on te pique un fond de gel, est-ce que c'est du vol ou est-ce que t'as le droit de repartir avec un peu de gel?
3: Bah, je sais pas.
0: Tu sais pas, c'est du vol ou pas?
3: Franchement, je suis mitigé.
2: Bah, tu repars avec du gel, il te coiffe.
0: Non, si t'en mets toi-même, tu reprends, t'as fini ta coupe.
2: Tu prends la moitié du pot et tu t'en mets dans le.
0: Ah, c'est pas du vol, t'as payé la coupe, t'as le droit de repartir avec un peu de gel, je crois.
1: Ouais, ma coiffeuse, quand elle me lave les cheveux avec le shampoing, après je repars avec la bouteille de shampoing.
2: Mais non.
0: Quoi?
1: Je vous jure.
2: C'est pas vrai.
1: T'es sûre? Toute la bouteille.
2: Elle te la donne pour que tu regardes la marque.
1: Elle me la donne, elle me dit tenez.
4: Non, mais elle te la vend.
1: Non, elle me la donne, j'ai compris dans la coupe.
0: Elle a vu les cheveux, elle dit ouais. Franchement, je veux plus coiffer personne avec.
2: Allez-y, n'hésitez pas, allez-y sur le shampoing.
0: C'est gratuit. Allez-y. Prenez aussi des ciseaux. Prenez Jean-Paul, notre coiffeur, là, il va venir. Ça repousse trop vite, là, les sourcils.
4: Mais attends, et tu payes combien? Tu payes combien?
2: J'ai jamais entendu.
4: Tu payes le shampoing.
2: T'es sûr de ça? J'ai jamais entendu ça.
1: Je vous jure que je ne paye pas le shampoing.
4: Et de se dire, c'est la pigeonne du service. C'est qu'en fait, je vais la facturer 200 euros.
2: Alors, mon coiffeur me coûte à chaque fois 150 euros, mais j'en ai pour mon argent.
0: Vous avez déjà fait des petits vols comme ça ou pas? Toi?
2: Ah non, moi je suis droit comme la justice.
0: Moi
2: le seul truc que je me permets, c'est dans les hôtels, l'écran télé.
0: Les chaussons.
2: Non, les chaussons d'une part, mais c'est à droit. Non, les savons et les shampoings. Les savons et shampoings, et j'avoue, s'il y a le chariot de la dame de ménage qui traîne devant, il peut que mon bras prenne quelques shampoings.
0: Une serviette et le chariot et les clés de la bagnole.
2: Je t'explique. Ensuite, quand tu vas au sport, par exemple, quand on va jouer au foot avec Clément, et ben c'est très pratique d'avoir des petits contenants. Et pas des grands.
0: Ah, moi aussi, c'est ça. C'est toujours un truc d'hôtel quand on. Tu sais, parce que si tu prends ton gros gel douche dans ton sac de sport, il peut éclater.
1: Ouais, ça c'est vrai.
0: Alors que le petit, bam, tu l'as, et si ça s'éclate.
1: Il peut éclater aussi, mais.
0: Non, parce qu'il est mieux fermé. Il a
2: oui,
0: jamais
2: y a
0: été ouvert.
2: Vissé, exactement.
0: Un bouchon. C'est vrai, je vois qu'on est les mêmes voleurs. T'as déjà volé un truc, toi?
1: J'avoue, je pique les fourchettes à la cantine. Voilà, c'est dit.
2: Quoi?
1: Bah, je pique les fourchettes, comme ça je peux manger aussi dans les bureaux. Et des fois, je repars avec la fourchette chez moi, quoi.
0: Interdit de manger.
2: Ah, mais non.
0: Dans les bureaux.
2: Mais c'est double
0: peine. Julien, il est comme la justice, lui, il est droit.
4: Oui. Alors après, quand je prends un petit café au resto, ou dans une brasserie, non, pas la tasse, mais tu sais, le petit spéculoos ou le petit chocolat.
0: Mais il est offert.
4: Alors, il est offert, mais des fois, tu peux en demander un petit peu en plus, et je les donne à mes enfants et tout
0: c'est
4: ça.
0: Offert,
4: pour le 4
2: Moi, quand j'étais jeune, je faisais la collection des pintes. Et j'avoue, il m'est arrivé d'avoir volé des verres peintes.
1: Bien sûr.
2: Collector. Ce qui est relou, c'est que des fois, si j'étais un peu stressé, du coup, je le finissais pas complètement et ça coulait dans mon pantalon. Ça me faisait une tache.
1: Non,
0: j'ai juste volé une pente. Il y a deux secondes, il est droit comme la justice. Et là, il n'arrête pas de.
2: Non,
0: ah
2: jeune.
0: Oui, c'est vrai que quand je prends un taxi, parfois en descendant, je pique une ronde.
1: Quand je vois l'ouvre, ok.
0: C'est tout. Oui, je pique la jetonne. Voilà. Émilie, on t'embrasse très fort. Passe une belle soirée, un bon week-end prolongé. Salut à toi.
3: Bisous.
0: Voici
1: bon,
0: bisous. Carole J avec ce morceau. C'est Justine qui prononce le mieux, ça, ce morceau.
1: Bah, si antes tu hubieras conocido.
0: Apparemment, ta bouche est déjà en week-end avant toi.
1: Tellement.
0: J'ai fait allemand.

0: Vous écoutez la Team Fun Radio, la suite c'est Angèle et Justice. Et puis on se fait un petit cool ou pas cool des sujets.
1: Ah, yes.
0: On n'est jamais d'accord. Avoir une table de ping-pong à la maison, cool ou pas cool?
1: Bah cool.
2: Ouais,
0: ah,
2: cool.
0: Ça fait du bruit quand même.
2: Oh là là,
0: c'est pas, mais 8h du mat, les enfants ils créent.
3: Ça prend de la place.
0: Ouais, ça prend de la place. Bah on va débattre. On en parle dans un instant sur Fun.
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0: c'est une dinguerie ce qui se passe en ce moment. Le 7 Electro d'Orléans sur scène. Robinski, c'est la relève. Hein. C'est celui qui a gagné le DJ Cast.
1: Ouais.
0: Depuis maintenant 20 bonnes minutes, c'est lui qui est en train d'enflammer Orléans avant de retrouver Chotek et Venga, Matt.
1: Ouais, c'est ça, exactement. Alors en général, la sélection en fait pour choisir le DJ qui fera l'ouverture du 7 Electro d'Orléans, ça se passe un mois avant dans un club à Orléans. Il y a un jury dont tu fais partie d'ailleurs, mine de rien, Fun Radio en tant que partenaire. Et c'est lui qui est sélectionné parmi les finalistes. Et donc c'est lui qui ouvre le 7 Electro. Et c'est vraiment l'événement de la région centre hein, tous les ans pour les DJ. C'est vraiment the place to be un petit peu. C'est l'endroit où il faut être. C'est l'endroit où il faut mixer. Et puis donc juste après, évidemment, les DJ superstars qui vont succéder. Deux DJ ce soir, Venga, Chotek pour terminer tout à l'heure jusqu'à au moins 1h30 du matin.
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0: Je crois que c'est mission accomplie pour Rovinsky. Rovinsky largement influencé par ses modèles, hein, qui sont notamment DJ Snake, John Summit, David Guetta. Rovinsky, ouais, ce soir, fait partie de la cour des grands, Matt, puisqu'on l'écoute déjà ici dans toute la France, dans l'After Fun Radio, depuis le 7 électro d'Orléans. Ouais. Il est devant 30 à 40 000 personnes.
1: Quoi. Ouais, c'est ça, ça se remplit au fur et à mesure, mais là, une demi-heure après vraiment le début du 7 électro, qui a démarré donc à 23 heures, ça se remplit tellement vite que là, on est bientôt à 40 000 personnes devant la scène. C'est juste incroyable, c'est sur la place du théâtre à Orléans, et voilà, c'est une folie ce qui se passe tous les ans là-bas, c'est le plus grand concert électro de France, et en partenariat avec Fun Radio, comme tous les ans.
0: La 17e édition qui se tient cette année, avec sur scène aussi nos frérots, ceux qui viennent régulièrement nous voir, que ce soit à Fun Radio Ibiza Experience ou encore ici dans cette émission dans l'After Fun Radio. Showtech qui va se préparer à arriver après l'une de leurs potes, Venga.
1: Ouais, c'est ça, voilà, c'est elle qui va poursuivre là maintenant son set. Alors moi, je vous avoue, Venga, je suis un petit peu son parcours depuis quelques temps, mais là je sais pas trop dans quelle direction artistique musicale on va partir. Donc vraiment, ça va être une surprise, je pense, pour moi, pour toi et pour nous tous là qui sommes en train de vivre l'événement au travers de la radio. Donc vraiment, ça va être une belle découverte, je pense. Et puis Showtech, évidemment, on sait très bien, on les connaît, on sait qu'ils vont retourner non pas Orléans, carrément la région centre entière. Voilà, on sait que ça va être une folie.
0: Et Venga, si vous ne connaissez pas, alors elle est déjà passée par Tomorrowland Winter notamment. C'est vraiment un format live très festival, bassa house, techno, mélodique aussi, comme on l'aime ici dans l'After Fun Radio. Il y en a plein qui vont la découvrir ce soir sur la scène du 7 électro d'Orléans, et je peux vous dire une chose, vous n'allez pas regretter. Et c'est aussi pour ça que cette émission existe, évidemment, pour mettre en avant tous ces partenaires qui font de bêtes d'événements comme on vit en ce moment, mais tous ces artistes qui sont aussi peut-être le futur de la scène électro internationale.
1: Mais c'est exactement ça, et ce qui est super dans cet électro d'Orléans, vraiment ça se confirme tous les ans, c'est que on a toujours l'un des deux DJ donc invité au set électro, qui est vraiment un talent confirmé, et puis un petit peu plus discret qu'on est en train de découvrir. C'est le cas de Venga justement, qu'on est en train de découvrir, qui est en train d'exploser partout, mais qu'on est encore en train de découvrir. Et puis Showtech, évidemment, talent confirmé qu'on continuera d'écouter tout à l'heure, évidemment, sur le set électro d'Orléans.
0: Alors est-ce que Showtech va préparer la version de Ciel qu'ils avaient présenté en exclusivité à Fun Radio Ibiza Experience l'année dernière pour ce soir à Orléans? J'espère, ce serait bien.
1: Mais oui.
0: Et pour ça, réponse après le set de Venga, qui ne saurait tarder.
1: Ça se prépare.
0: C'est ça aussi le jeu, c'est faire patienter ces 30 à 40 000 personnes. Et ça y est, Venga s'apprête à monter sur la scène du set électro d'Orléans.
1: On entend le début, là on entend la foule qui commence à crier. À mon avis, c'est parti, on vous laisse vivre ça.
0: En direct sur Fun Radio, dans toute la France.

0: adore.
1: Il y a une fusion vraiment entre Wengel, Public du 7 Electro d'Orléans ce soir. Ouais. C'est une dinguerie ce qui se passe. 30 à 40 000 personnes, place du théâtre à Orléans pour le 7 Electro avec Venga. On fait une pause de quelques secondes et on revient vivre cet événement de fou sur Fun.
0: Ouais.
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1: Minuit la famille, c'est une dinguerie ce que l'on est en train de vivre ce soir sur Fun Radio en direct depuis le 7 Electro à Orléans. C'est complètement fou pour démarrer ce week-end de 3 jours avec, avant de retrouver Showtech sur scène, Venga. Et Matt, ouais, depuis le début de son set, Venga nous régale. Tu connaissais pas, je crois que ça y est, t'es séduit.
2: Alors je connaissais un petit peu, mais c'est vrai que voilà, je sais que voilà, l'univers musical est assez large et je me disais sur quel délire elle va partir. Et là franchement on est content depuis tout à l'heure, c'est juste incroyable ce qui se passe. Venga au platine du 7 Electro d'Orléans, au platine de Fun Radio hein, finalement ce soir, le 7 Electro, je vous rappelle, donc c'est en plein cœur des fêtes johanniques d'Orléans, les fêtes de Jeanne d'Arc. Il y a eu l'embrasement des tours juste avant et puis là donc ça se poursuit sur le 7 Electro depuis maintenant 23h jusqu'à 1h30. C'est comme ça tous les ans, c'est fou ce qui se passe, et c'est avec Fun Radio en direct dans toute la France.

0: Ah, je crois qu'elle a mis tout le monde d'accord. Wenger ce soir au platine du 7 électro d'Orléans. C'est une dinguerie. Il y a 30 000 personnes qui sont déchaînées. Ah, tu les vois là.
1: Ah, bah là, j'imagine tout le monde. On l'entend. Moi, j'arrive à les compter. Tu sais, quand on les entend applaudir comme ça, là, il y en a, ouais. On est à quasiment 41 000. Ceux que t'entends le plus fort, c'est ceux qui sont devant, c'est les 1000 derniers, tu vois.
0: Pas qu'il les ait comptés, ce mec. Hein. Et des fois, il se met au niveau de la sécurité juste pour compter qui est-ce qui rentre dans la soirée.
1: Oui, alors, vu ma carrure, je suis vite grillé et que je fais pas partie de l'équipe quand même. On va pas se mentir.
0: Le 7 électro d'Orléans à vivre exclusivement sur Fun Radio avec Rovinsky qui est passé tout à l'heure, qui avait gagné le DJ Cast, avec Venga à l'instant, avant d'accueillir maintenant nos frérots Showtech. Eux qui étaient présents à Fun Radio Ibiza Experience, notamment l'année dernière, qui nous avait fait une très belle surprise, Matt. Ils avaient ramené Gims.
1: Et ouais, ils avaient remixé le titre Ciel de Gims. Et c'était l'une des surprises de l'édition de l'année dernière, de la 9e édition. Et voilà, c'était juste fou, on s'y attendait pas. Et voilà, c'était juste incroyable. Et si un jour on m'avait dit, moi qui est fan de Showtech et aussi de Gims, hein, depuis des années, mais Showtech vraiment je les suis depuis très très longtemps, si on m'avait parlé d'une association un jour entre la section d'assaut, à l'époque où j'ai commencé à m'intéresser au Showtech, c'était encore la section d'assaut, si on m'avait parlé d'un rapprochement entre les deux, je me serais dit c'est impossible, ça n'existe pas. Et là ils l'ont fait quand même, c'est incroyable. Donc là, il y a une bonne heure et quart de set de Showtech qui nous attend. Donc vraiment, ça va être une folie ce qu'on va vivre ce soir jusqu'à à peu près 1h30 en direct sur Fun Radio.
0: Bon, toi, t'es un fan de longue date, Matt, de Showtech. C'est vrai que tu les as vus plusieurs fois en live. Et ce qui est cool avec eux, c'est qu'ils mélangent des gros classiques EDM qu'ils faisaient en 2010 avec aussi des morceaux hardstyle.
1: Bien sûr.
0: Qui est de base leur spécialité. Et notamment, il y a eu ce dernier projet 360 avec lequel ils ont, j'ai envie de dire, exploré différents styles et notamment ce retour au hardstyle qu'on va sûrement entendre ce soir.
1: Hein. Ah bah j'espère bien, mais oui évidemment, plutôt peut-être sur les dernières, le dernier quart d'heure, la dernière demi-heure du set, peut-être. Voilà, les Showtech, on les attend là-dessus aussi évidemment, parce qu'en fait ils savent tout faire. Hein. À la base c'est des enfants du hardstyle, ils sont partis, c'est un petit peu eux pour moi qui ont lancé le DM en France à l'époque avec Cannonball et tous les autres ont suivi. Je crois que le set démarre là.
0: Un set évidemment spectaculaire à vivre seulement sur Fun Radio.
1: Showtech.

0: L'After Follow Radio en direct d'Orléans pour le 7 électro. Ils peuvent pas s'empêcher, Showtech, de faire des surprises au public chaque fois. À Follow Radio Ibiza Experience, c'était le remix de Ciel de Gims. Et ce soir, c'est du France Gall. Elle est là.
1: Oh la vache, mais j'adore. Mais Showtech, c'est mes chouchous. Clairement, depuis tout à l'heure, nous en studio, c'est une folie. Vous, je pense que l'autre côté de la radio, c'est une folie aussi. Alors imaginez, plus de 40 000 personnes devant eux ce soir. Concert gratuit, le plus grand concert électro gratuit de France. Et tous les ans, le 7 mai, le 7 électro d'Orléans. Avec donc ce soir Venga qui était là tout à l'heure avec Rovinsky. Et là les Showtech, c'est une folie.
0: Et on en parle, le remix de Ciel. Showtech sur Fun Radio depuis le 7 électro.

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0: Vous êtes perdus, vous. C'est une dinguerie ici. Merci, Orléans.
1: Monsieur,
0: Monsieur,

0: quasiment 1h du matin. Je crois que ce week-end de 3 jours ne pouvait pas mieux démarrer qu'avec le set électro d'Orléans. On le vit en direct, la famille, en direct dans l'After Fun Radio. Et vous savez quoi? Avec Matt, on s'est dit plus de pub. Fini. Bah juste, on va faire la fête avec Showtech en ce moment sur scène. C'est une dinguerie. Matt est comme un fou.
1: Mais oui, mais c'est en direct dans toute la France, les amis. Ça se passe en ce moment du côté d'Orléans, dans le 45, le Loiret, la région centre, le théâtre. On est au niveau du théâtre d'Orléans. Il y a 40 000 personnes. C'est le plus grand concert électro gratuit de France. C'est comme ça tous les ans. Et ce soir, au platine de cet événement qui réunit deux DJ superstars à chaque fois, aux deux duos, deux groupes. Là, c'est les Showtech en ce moment. C'était Venga tout à l'heure, Rovinsky pour le warm-up, gagnant évidemment du DJ contest qui a eu lieu un mois avant à Orléans. Et donc là, les Showtech qui nous ambiancent, mais qui retournent la ville d'Orléans jusqu'à 1h30 à peu près du matin et en direct dans toute la France sur Fun Radio.
0: Eh oui, l'after est magique.

0: Ah, ils sont venus pour en découdre, hein. Ils sont venus tout casser à Orléans, Showtech, en ce moment, au 7 électro, à suivre exclusivement ici dans l'After Fun Radio, sans pub.
1: Mais oui,
0: il n'y a pas d'heure de fin, même si il semblerait que le sprint final est lancé, mon Matt.
1: Ouais, j'ai l'impression que là, on est à peu près sur la dernière ligne droite, le dernier quart d'heure. Mais là, comment vous dire? Là, il parle ma langue, là. Là, on est là. Non, mais là, voilà, on est on fire dans le studio. J'imagine que de l'autre côté de la radio, vous aussi. Là, c'est l'événement du moment aussi. Hein. Le 7 électro d'Orléans, plus de 40 000 personnes devant la scène, devant les Showtech, sur la place du théâtre. Là, c'est le plus grand concert électro gratuit de France, évidemment. C'est avec Fun Radio, puisque Fun Radio, c'est la radio officielle des plus grands festivals. Donc, vraiment tellement fier d'être partenaire de cet événement et tellement fier que les Showtech soient là en direct dans toute la France sur Fun Radio jusqu'à à peu près 1h30 encore ce soir.
0: Le 7 électro d'Orléans, let's go! We'll be right back.

Merci Orléans. Merci pour votre soutien.

0: C'est une dinguerie ici. C'est incroyable. C'est le lien. Who is ready for some hardstyle, baby? Who is ready for some hardstyle?
1: Freaks on E, that's what we fuck, man.
0: Here we go.

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Merci Orléans. Merci la France. On l'aime beaucoup. On va jouer notre dernière chanson. Vous êtes prêts?

0: C'était une dinguerie. Merci beaucoup, Orléans. Incroyable. On aime beaucoup. On aime la France, la culture, les chants, la musique.
1: Vive la France.
0: Merci.
2: Mais nous aussi, on vous aime, les gars.
3: Bah, évidemment, mais après un set comme ça, on ne peut que vous aimer, évidemment.
2: Aïe, aïe, aïe, aïe, Chotek, on n'avait pas envie que ça s'arrête. C'était incroyable ce qu'on a vécu ce soir en direct d'Orléans pour le set électro. Alors que Search ne s'arrête pas de parler. Hein.
0: Tout le monde en l'air. Tout le monde.
3: Ah, je pense qu'ils vont faire une photo générale avec 40 000 personnes derrière.
2: Ah, ce serait dommage de pas en profiter, en effet, et d'aller voir ça sur les réseaux juste après, parce que franchement, Chotek, ce sont les frérots, on les retrouve très régulièrement ici avec nous dans l'After Fun Radio. Également, ils font partie de la famille Fun Radio Ibiza Experience.
3: Oui.
2: Et ce soir, ils ont régalé 30 à 40 000 personnes, place du théâtre à Orléans pour la 17e édition du 7 électro d'Orléans. Ça y est, le décompte a été fait. Ouais. Je crois que le flash est sorti.
3: T'allais dire le petit oiseau, je te connais. Non, puis des milliers et des millions de personnes qui nous écoutent là, en ce moment sur Fun Radio. Ils ont régalé la France entière ce soir à Chotek et c'est juste incroyable. Et merci beaucoup à Rovinsky tout à l'heure qui était au platine pour le début du show à 23h et Venga aussi qui a succédé à Rovinsky. Et puis les Chotek à l'instant, juste une folie les amis qu'on a vécu encore ensemble ce soir sur la radio officielle des plus grands festivals Fun Radio.
2: Et c'est comme ça que l'on se dit à lundi. Lundi,
3: oui.
2: Émission exceptionnelle puisque Hypaton sera avec nous ici studio. On démarrera la semaine avec notre prodige italien en platine. Et puis vous le savez, et bah, la dance music continue toute la nuit sur Fun, notamment avec l'ambiance du plus grand festival du monde, Matt.
3: Oui.
2: Place à Tomorrowland One World Radio sur Fun Radio. Très bon week-end de 3 jours à tout le monde.
3: Bonne nuit. It's time.
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2: dance music. Et comme tous les jeudis soirs, on continue la soirée avec le meilleur festival du monde sur la première radio dance. Je m'appelle Nayama, je suis trop content de vous retrouver pour profiter de Tomorrowland. One World Radio, ça démarre maintenant partout en France sur Fun Radio. On profite de ce week-end de 3 jours qui démarre très très bien.
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Techniquement, on est 8 mai, ça y est, c'est férié, vous êtes sûrement en off. Et ça, on profite pour sortir en club dans les bars ce soir partout en France. Et vous avez choisi la meilleure radio pour vous accompagner. Ici, c'est que du mix. Et ça continue avec en ce moment Tomorrowland qui gère la playlist. On vit le meilleur festival du monde avec avant cette édition, la 2026, cet été qui s'annonce juste dingue. On profite, c'est Tomorrowland sur Fun Radio.